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1: À tous nos amis, un chaleureux bonjour de la part de toute l'équipe de l'Heure luthérienne.
2: Restez avec nous jusqu'à la fin de notre émission. 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
1: Au cours des dernières semaines, nous avons entendu comment de grands savants confessaient leur foi en Dieu. Aujourd'hui, Marie-France change le fusil d'épaule. Elle veut nous parler d'un homme politique. Allez-y, Marie-France.
2: Eh bien oui, Jean, en effet, je vais vous parler d'Abraham Lincoln, président des États-Unis, qui abolit l'esclavage dans son pays en 1863. La phrase suivante lui est attribuée, je cite, « Je crois fermement que la Bible est le meilleur cadeau que Dieu ait jamais fait aux hommes. Tous les bienfaits du Sauveur du monde nous sont transmis par ce livre. » Souvent, je me suis sentie poussée à m'agenouiller, submergée par la certitude que c'était le seul endroit où me rendre. »

prions, parle, parle, ô mon Dieu, ton serviteur fidèle, pour écouter ta voix réunie tous ses sens, et trouve les douceurs de la vie éternelle en tes divins accents. Parle, pour consoler mon âme inquiétée, parle, pour la conduire à quelque amendement, parle, afin que ta gloire, ainsi plus exaltée, croisse éternellement.

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1: Amis auditeurs, la semaine passée, nous avions montré comment Dieu, le chef cuisinier, a veillé à ce que le message de la Bible nous parvienne sans la moindre altération. Les auteurs du livre sacré, si nombreux et si différents, n'ont pas varié d'un pouce quant à l'unité du message. Tous ont suivi un fil conducteur, annoncé les temps futurs du règne du Messie. C'est extraordinaire!
2: Et ce n'est pas tout, Marie-France. Songez que les auteurs sacrés nous ont transmis près de 5000 ans d'histoire. L'Ancien Testament à lui seul couvre une période allant bien au-delà de 3000 ans. Alors on se pose nécessairement des questions. Comment ces récits anciens pouvaient-ils parvenir jusqu'à nous sans falsification et sans perte?
0: Vous faites bien de le souligner, Claude. Que d'événements en 3000 ans. Les civilisations changent, les mentalités aussi, les bouleversements sont énormes. Et la Bible, ce livre unique, nous serait parvenue sans subir aucun dommage. Humainement parlant, c'est impossible. L'expérience quotidienne ne prouve-t-elle pas le contraire?
1: Bien raisonné, Jean. On ne peut s'empêcher de se poser des questions. Mais la Bible, comme nous l'avons déjà dit, n'est pas un simple ouvrage humain. Son auteur ou rédacteur suprême, c'est Dieu. Il n'est pas soumis aux limites du temps ni à ses changements. Lui-même a veillé à ce que ce livre nous soit transmis avec rigueur et précision, malgré une période si longue.
2: N'oublions pas que c'est par amour que Dieu a consenti à parler aux hommes en rédigeant sa Bible. Il a voulu qu'ils connaissent l'amour qu'il a pour eux et il veut qu'ils l'aiment en retour. Et puisque son amour envers les hommes est sérieux, il a veillé à ce que sa parole leur parvienne intacte, sans falsification ni altération. L'enjeu est immense. Il veut que les hommes soient sauvés.
0: Certes, Claude, mais prendre la Bible au sérieux amène nécessairement des remarques. À l'évidence, ce livre dépasse le cadre de nos réflexions et de nos expériences habituelles. Avec sa Bible, Dieu bouleverse nos dimensions. Et c'est ce qui rend la Bible si géniale.
1: Voyons cela d'un peu plus près. Si l'on considère les dernières 500 années de notre calendrier, on peut estimer qu'il n'y a rien là qui soit très exceptionnel en regard de la transmission des écrits. En effet, en 1440, Jean Gutenberg met au point le procédé de l'imprimerie. Quelques années plus tard, il ouvre à Mayence la première imprimerie.
2: Ce nouveau procédé permettait de reproduire un ouvrage rapidement et avec exactitude. On passa donc de la Bible recopiée à la main à la Bible imprimée. Signalons à cet effet que la première grande œuvre qui bénéficia du procédé de l'imprimerie fut la Bible. Elle fut imprimée en 1456 et appelée la Bible de Gutenberg. Il s'agissait de l'impression de la version latine dite la Vulgate, qui signifie la répandue. Cette version latine remonte au IVe siècle.
0: Lorsqu'en 1522 fut imprimée la traduction jamais égalée du réformateur Martin Luther, traduction en allemand à partir du grec, il existait déjà 18 versions imprimées en dialecte. Ces chiffres disent assez la soif qu'on avait de la parole de Dieu. On peut affirmer sans exagération que dès l'origine, le nouveau procédé d'imprimerie fut au service de la propagation de la Bible. Chacun voulait lire le saint livre de Dieu dans sa propre langue, quitte à payer cher.
1: Mais avant le procédé de l'imprimerie,
0: que dès l'origine, le nouveau procédé d'imprimerie fut au service de la propagation de la Bible. Chacun voulait lire le saint livre de Dieu dans sa propre langue.

0: à peu près certain que les textes de l'Ancien Testament furent écrits entre 1500 et 400 ans avant Jésus-Christ. Cependant, la version hébraïque écrite, la plus ancienne que nous possédions, est la version dite du Codex de Leningrad. Elle date de 1008 après Jésus-Christ. Elle constitue le fondement pour toutes les traductions à partir de l'hébreu. Mais dans l'intervalle, qui avait-il ?
1: Dans l'intervalle, il y avait le peuple juif. Les copistes juifs avaient un respect scrupuleux du texte sacré. Ils copiaient le texte avec le plus grand soin. Par exemple, les lettres de chaque mot étaient comptées, puis contrôlées plusieurs fois. Des écoles de copistes spécialisées travaillaient sans relâche.
2: Cela donne le vertige, Jean. De plus, quand les écrits étaient endommagés à la suite d'un usage trop fréquent, ils n'étaient pas jetés, mais enterrés pour les mettre à l'abri de toute profanation. C'était une manière sacrée de restituer à Dieu sa parole. Grâce à cette sage précaution, de nombreux fragments de textes ont été retrouvés, le plus ancien étant le papyrus Nash. Il est daté du IIe siècle avant Jésus-Christ. Il contient les 10 commandements et des versets du Deutéronome. Il fut découvert dans les sables du Nil.
0: Il y a mieux encore, Marie-France. En 1947 eut lieu une découverte sensationnelle. Ce fut la découverte des fameux écrits de Qumran, situés sur la côte ouest de la mer Morte. Un jeune bédouin en fit la découverte dans une caverne profonde. Les rouleaux de peau étaient enfermés dans des vases d'argile. Parmi ces rouleaux, on trouva notamment les écrits du prophète Ésaïe, qui constituent la plus ancienne version de l'Ancien Testament. Elle remonte au IIe siècle avant Jésus-Christ.
1: Soulignons l'importance de cette découverte. 1200 années séparent les écrits du Codex de Leningrad de ceux de Qumran. Malgré cet intervalle prodigieux, la confrontation entre les deux textes a de quoi époustoufler. Selon le spécialiste des langues orientales John Marco Allegro, en 1957, les différences relevées entre les deux écrits sont insignifiantes.
2: Une chose est certaine, Jean, le souci scrupuleux que le peuple d'Israël avait des écrits de l'Ancien Testament et celui non moins scrupuleux que les chrétiens avaient de ces mêmes textes fit que de part et d'autre, le texte sacré fut jalousement préservé.
0: Ajoutons encore un autre témoignage qui a sa valeur. Lorsque le grec devint la langue universelle de la culture, on procéda au IIe et IIIe siècle avant Jésus-Christ à la traduction en grec de l'Ancien Testament. Cette version est appelée les Septante. Elle constitue un document excessivement précis et apporte un témoignage éloquent quant aux citations que Jésus et les apôtres firent de l'Ancien Testament. Ces citations, comparées aux Septante, donnent la preuve que la transmission du texte sacré est tout à fait fiable.
1: En effet, tout ce que nous venons de dire nous amène à la conclusion suivante. Dieu, l'auteur sacré de la Bible, qui a voulu se révéler aux hommes pour leur salut, a veillé scrupuleusement à ce que sa parole leur parvienne en toute intégrité. Jamais texte au monde ne reçut autant de soins. Le Seigneur du ciel et de la terre, qui a voulu que sa parole de grâce aille jusqu'aux extrémités du monde et serve de témoignage à toutes les nations, a pris un grand soin pour qu'elle parvienne intacte et fidèle jusqu'à nous.
2: Amis auditeurs, lisez votre Bible avec beaucoup de soin. Dieu, votre Créateur et votre Sauveur, a veillé à sa transmission fidèle. Elle est vraiment lumière et vérité.

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Un groupe que j'aime bien ici à Radio Bonne Nouvelle, Jean 316. Ils nous viennent de Martinique, tirés de leur album L'amour qui est vrai, l'amour véritable, l'esclave. 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

0: Commencement de l'évangile de Jésus-Christ, Fils de Dieu. Selon qu'il est écrit dans Isaïe le prophète,
1: « Voici que j'envoie mon messager en avant de toi pour préparer ta route. Voix de celui qui crie dans le désert, préparez le chemin du Seigneur, rendez droit ses sentiers. »
0: Jean le Baptiste fut dans le désert, proclamant un baptême de repentir pour la rémission des péchés. Et s'en allait vers lui tout le pays de Judée et tous les habitants de Jérusalem, et ils se faisaient baptiser par lui dans les eaux du Jourdain, en confessant leurs péchés. Jean était vêtu d'une peau de chameau, et mangeait des sauterelles et du miel sauvage. Et il proclamait, « Viens derrière moi celui qui est plus fort que moi, dont je ne suis pas digne en me courbant de délier la courroie de ses sandales. Moi je vous ai baptisé avec de l'eau, mais lui vous baptisera avec l'Esprit Saint. » Et il advint qu'en ces jours-là, Jésus vint de Nazareth, de Galilée. Et il fut baptisé dans le Jourdain par Jean. Et aussitôt, remontant de l'eau, il vit les cieux se déchirer, et l'Esprit, comme une colombe, descendre vers lui. Et une voix vint des cieux, « Tu es mon Fils bien-aimé, tu as toute ma faveur. » Et aussitôt, l'Esprit le pousse au désert. Et il était dans le désert durant 40 jours, tenté par Satan. Et il était avec les bêtes sauvages, et les anges le servaient.

0: Après que Jean eut été livré, Jésus vint en Galilée, proclamant l'évangile de Dieu et disant
1: « Le temps est accompli, et le royaume de Dieu est tout proche. Repentez-vous et croyez à l'évangile. »
0: Comme il passait sur le bord de la mer de Galilée, il vit Simon et André, le frère de Simon, qui jetaient l'épervier dans la mer, car c'étaient des pêcheurs. Et Jésus leur dit
1: « Venez à ma suite, et je vous ferai devenir pêcheurs d'hommes. »
0: Aussitôt, laissant les filets, ils le suivirent. Et avançant un peu, il vit Jacques, fils de Zébédée, et Jean, son frère, eux aussi dans leur barque en train d'arranger les filets. Et aussitôt il les appela. Et laissant leur père Zébédée dans la barque avec ses employés, ils partirent à sa suite. Ils pénètrent à Capharnaüm, et aussitôt, le jour du sabbat, étant entré dans la synagogue, il enseignait. Et ils étaient frappés de son enseignement, car il les enseignait comme ayant autorité et non pas comme les scribes. Et aussitôt il y avait dans leur synagogue un homme possédé d'un esprit impur qui cria en disant
2: « Que nous veux-tu, Jésus le Nazarénien ? Es-tu venu pour nous perdre ? Je sais qui tu es, le Saint de Dieu !»
0: Et Jésus le menaça en disant
1: « Tais-toi et sors de lui !»
0: Et le secouant violemment, l'esprit impur cria d'une voix forte et sortit de lui. Et ils furent tous effrayés, de sorte qu'ils se demandaient entre eux
2: « Qu'est-ce cela ? Un enseignement nouveau, donné d'autorité. Même aux esprits impurs, ils commandent et ils lui obéissent. »
0: Et sa renommée se répandit aussitôt partout, dans toute la région de Galilée.

0: Et aussitôt, sortant de la synagogue, il vint dans la maison de Simon et d'André avec Jacques et Jean. Or, la belle-mère de Simon était au lit avec la fièvre, et aussitôt il lui parle à son sujet. S'approchant, il la fit se lever en la prenant par la main. Et la fièvre la quitta, et elle les servait. Le soir venu, quand fut couché le soleil, on lui apportait tous les malades et les démoniaques, et la ville entière était rassemblée devant la porte. Et il guérit beaucoup de malades atteints de divers maux, et il chassa beaucoup de démons. Et il ne laissait pas parler les démons parce qu'il savait qui il était. Le matin, bien avant le jour, il se leva, sortit et s'en alla dans un lieu désert, et là, il priait. Simon et ses compagnons le poursuivirent, et l'ayant trouvé, ils lui dirent « Tout le monde te cherche ». Il leur dit
1: « Allons ailleurs, dans les bourgs voisins, afin que j'y prêche aussi, car c'est pour cela que je suis sorti. »
0: Et il s'en alla à travers toute la Galilée, prêchant dans leur synagogue et chassant les démons.
2: Un lépreux vient à lui, le supplie et s'agenouillant lui dit « Si tu le veux, tu peux me purifier. » Ému de compassion, il étendit la main, le toucha et il lui dit
1: « Je le veux, sois purifié. »
2: Et aussitôt la lèpre le quitta et il fut purifié. Et le rudoyant, il le chassa aussitôt et lui dit
1: « Garde-toi de rien dire à personne, mais va te montrer au prêtre et offre pour ta purification ce qu'a prescrit Moïse. Ce leur sera une attestation. »
2: Mais lui, une fois parti, se mit à proclamer hautement et à divulguer la nouvelle, de sorte que Jésus ne pouvait plus entrer ouvertement dans une ville, mais il se tenait dehors, dans les lieux déserts, et l'on venait à lui de toutes parts.

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Et en guise de concert, cette fois-ci, Luigi Boccherini. Compositeur italien, né à Lucca, sur pas loin de la Méditerranée, en Italie, le 19 février 1743, est mort en Espagne, à Madrid, en 1805. Oui, en Espagne, où il passa la plus grande partie de sa vie, bien qu'il soit passé par Paris et passé sûrement quelque temps en Allemagne, ou en Prusse plutôt à l'époque. Concerto pour violoncelle de Luigi Boccherini. En ré, pour commencer, Radio Bonne Nouvelle.

Radio Bonne Nouvelle, votre concert de musique classique, c'était le concerto pour violoncelle et cordes en ré de Luigi Boccherini. À la baguette et au violoncelle, Enrico Bronzi. Nous continuerons votre concert de musique classique avec le concerto pour violoncelle de corps et cordes en sol. Allegro, largo. Allegro. 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

0: C'était, sur votre concert de musique classique, sur Radio Bonne Nouvelle, le concerto pour violoncelle et de corps et cordes en sol, numéro 1, de Luigi Boccherini, ce grand compositeur du XVIIIe siècle, né à Lucca, en Italie. Nous continuerons votre concert de musique classique dans quelques minutes, tout de suite après ce petit message inspiré par la Bible.
1: L'amour de l'argent est une racine de tous les maux. Bienvenue dans votre goûter philosophique. C'est Moïse et je vous invite avec moi à passer courts instants à restaurer vos âmes autour de citations pleines de sens qui nous aident à aimer la sagesse. C'est exactement ce que veut dire le mot philosophie, amour de la sagesse. Dans ce monde de surcommunication, je vous invite à une petite pause et réfléchir ensemble sur quelques mots. Voici les premiers. L'amour de l'argent est une racine de tous les maux. Cette citation me fait penser à une histoire que j'ai entendue il n'y a pas longtemps. La voici. Un prince puissant et riche avait de nombreux débiteurs. Un jour, il décida de faire les comptes avec chacun d'entre eux. Il vint un homme nommé Adam. Il lui devait 800 ans de salaire. Mais il avait investi tout cet argent dans des projets divers et variés qui n'avaient hélas pas fonctionné. Tout s'était envolé petit à petit. Il vint devant le prince et commença à argumenter qu'avec un peu de temps et éventuellement un peu plus de dettes accordées, il devrait commencer à pouvoir payer les intérêts sous peu. Le prince l'écouta, mais fort habitué au discours, il condamna néanmoins Adam aux travaux forcés pour lui, sa femme et ses enfants, ainsi que la confiscation de tous ses biens. À l'écoute du verdict, Adam tomba par terre. Le poids était trop lourd, il se mit à sangloter d'un désarroi sans fin. Le prince, bien que peu enclin à se faire berner, fut touché par la détresse de l'homme. Il rappela ses clercs et déclara une amnistie. Il fit grâce de toute la dette. Adam sortit le cœur si léger qu'il se sentait légèrement enivré de bonheur. À peine remis de ses émotions, il croisa Prochain, un ami qui lui devait un mois de salaire. Bien que la somme fût peu, il lui demanda de lui rendre l'argent expressement. Prochain lui expliqua qu'il ne pouvait pas pour l'instant lui rembourser toute cette dette, mais que sûrement le mois prochain, cela se ferait. Sans plus attendre, Adam alla chez l'huissier et fit arrêter Prochain. Des collègues de la cour lurent le procès dans les journaux officiels et furent scandalisés de la nouvelle. Elle finit par arriver à l'oreille du prince, qui mit Adam aux travaux forcés et confisqua tous ses biens, libérant Prochain. Cette histoire montre bien que ce n'est pas l'argent qui est mauvais, puisque le prince fut très généreux avec son argent, et même bon envers Adam. Mais, de son côté, Adam aima son argent et y perdit son ami, puis sa liberté. C'est d'ailleurs ce que dit la suite de cette citation. Elle commence par « L'amour de l'argent est une source de tous les maux », mais elle finit par « Quelques-uns, l'ayant possédé, se sont égarés de la foi et se sont jetés eux-mêmes dans bien des tourments ». L'amour de l'argent a ce pouvoir fou d'aveugler notre propre raisonnement au point de se jeter nous-mêmes dans des tourments. C'est fou, mais c'est vrai. Combien de familles, de relations amicales, de choses d'une valeur non mesurable ont été détruites et rongées par des choix pour un gain totalement fini et que trop mesurable. La question que je me pose, est-ce que j'aime l'argent ? Certains disent qu'il est nécessaire, mais il ne devrait jamais diriger nos choix. L'argent est fait pour réaliser nos choix, non nos choix pour l'argent. Je vous dis donc à la prochaine, et je finis par cette remarque. Cette citation dit bien « L'amour de l'argent est une source de tous les maux. Une, et non là. Je me demande quels sont les autres. » Bonne réflexion. Amis de la sagesse, c'était Moïse et je vous dis à une prochaine pour un nouveau goûter philosophique. Bon appétit et à bientôt.

concert de musique classique sur Radio Bonne Nouvelle. C'était l'Allegro du concerto pour violoncelle et deux flûtes et cordes en do de Luigi Boccherini, ce grand compositeur italien du XVIIIe siècle. Nous continuerons avec Largo et Allegro.

des bonnes nouvelles. Votre concert de musique classique, c'était le Largo et l'Allegro. Du concerto pour violoncelle, deux flûtes et cordes en do de Luigi Boccherini. Enrico Bronzi, au violoncelle et à la baguette. Académie et orchestre philharmonique de Vérone. Nous continuerons votre concert de musique classique spécialement consacré à Luigi Boccherini, né à Lucca en Italie en 1743 et mort à Madrid en 1805. Ses restes ont été rapatriés en Italie en 1905. Dans cette belle ville de Toscane, Lucca, où il était né. Toujours de Luigi Boccherini, concerto pour violoncelle, deux hautbois, deux cors et cordes en la. Allegro, adagio, rondo allegro. 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

bonne nouvelle, votre concert de musique classique, c'était l'Allegro et l'Adagio du concerto pour violoncelle de hautbois, de corps et cordes en la de Luigi Boccherini. Nous finirons avec le rondo Allegro. 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

Chaque matin, la radio et le journal vous apportent les dernières nouvelles. Il y a une bonne nouvelle, annoncée depuis 2000 ans, celle-là, c'est l'Évangile. Nous la proclamons chaque fois que nous parlons de Jésus-Christ. Son message n'est jamais périmé, ni dépassé, il est toujours actuel. Il s'adresse en particulier à ceux qui souffrent de solitude. Vous devez être frappé, tout comme nous, de voir à quel point, en notre monde surpeuplé, on peut se sentir seul. Dans les rues, en pleine foule, en société, on peut sentir désespérément la solitude. Et Jésus-Christ est le remède infaillible aux souffrances de la solitude. Il a dit par exemple à ses disciples, à ses amis, à ceux qui l'écoutent, « Voici, je suis avec vous tous les jours, jusqu'à la fin du monde. » Et c'est un texte que nous avons souvent rappelé à l'intérieur des messages de Télébible. Mais c'est un message extraordinaire. C'est-à-dire que Dieu est toujours et jusqu'au bout avec nous. Comment l'oublier? Il est venu pour briser l'étau de notre solitude et pour nous redonner la joie de vivre, le sens de la présence de Dieu, car il nous débarrasse de nos complexes, de nos fautes aussi, toutes ces choses qui nous isolent, c'est ça notre problème. Et il est mort, lui abandonné, Jésus-Christ, pour que nous ne fussions jamais abandonnés de Dieu. Avec lui, nous ne sommes jamais solitaires, par conséquent, même quand nous sommes seuls physiquement, chez nous, ou dans notre chambre.

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Psaume 1er. Heureux l'homme qui ne marche pas selon le conseil des méchants, qui ne s'arrête pas sur la voie des pécheurs, et qui ne s'assied pas en compagnie des moqueurs, mais qui trouve son plaisir dans la loi de l'Éternel, et qui la médite jour et nuit. Il est comme un arbre planté près d'un courant d'eau, qui donne son fruit en sa saison, et dont le feuillage ne se flétrit point. Tout ce qu'il fait lui réussit. Il n'en est pas ainsi des méchants. Ils sont comme la paille que le vent dissipe. C'est pourquoi les méchants ne résistent pas au jour du jugement, ni les pécheurs dans l'assemblée des justes. Car l'Éternel connaît la voie des justes, et la voie des pécheurs mène à la ruine.

À l'âge de 7 ans, j'ai perdu ma mère et dans la même année, j'ai perdu ma sœur qui avait 14 ans. Elle s'est couchée le soir. Bien portante, le matin, elle était morte de rhumatisme au cœur. C'était ma seconde maman. Et puis, j'ai été élevé par une autre sœur aînée qui avait de la famille aussi. Et puis, je sentais que je venais dans ce foyer qui avait récupéré mon frère qui avait 21 ans, qui m'avait récupéré mon père, qui m'avait récupéré à moi et ma petite sœur qui avait alors 4 ans ou 3 ou 4 ans. Et je sentais que je gênais dans cette famille qui avait ses propres enfants et j'étais à moitié dans la rue, à moitié un peu partout. Puis j'ai commencé à m'endurcir et à devenir ce qu'on dit un dur. Enfin, je croyais être un dur. Puis à l'âge de 18 ans, je me suis marié. J'ai passé mes permis, je suis parti comme chauffeur poids lourd, longue distance en toute l'Europe. Hein. Et j'ai voulu être quelqu'un. Alors je me commençais à me faire un nom. Et puis je m'étais fait ce nom. J'étais quelqu'un dans le monde du transport, j'étais un chauffeur qui arrivait à l'heure, j'étais imbattable, j'étais connu sur toute la région de Toulouse, Carcassonne, Mazamet, j'étais le roi. Quand il y avait du travail difficile, c'était moi qui le faisais. Quand il y avait des longs parcours, c'était moi qui le faisais dans les meilleurs records. J'étais quelqu'un, j'étais bien. Je me suis dit, mais le succès n'est pas que pour mon patron. Je travaillais comme une brute pour mon patron, je vais travailler pour moi. J'ai commencé à acheter un camion, puis deux camions, puis trois camions, puis dans deux mois, plus rien. Dans les trois accidents, il n'y a eu aucun chauffeur de blessé. Ça a été vraiment le miracle du Seigneur. Et là, ma femme, dans cette entrefaite depuis un an, était toujours malade. Elle avait la colonne en bec de perroquet. Bon, après, il y a beaucoup de choses qui sont liées à tout ça. Mais le Seigneur m'attendait au tournant. Et quand j'ai fait ce dépôt de bilan, 45 millions anciens, je suis passé en correctionnel, puisque j'avais fait banqueroute. Vous savez, la loi, il ne regarde pas comment vous avez travaillé. Ma femme m'a dit, tu sais, je vais à une des réunions. On prie pour nous et je sais que le Seigneur ne touchera rien. J'ai dit, écoute, moi, tu sais, je savais que Dieu existait parce qu'elle m'avait dit que ma sœur était partie avec, et ma mère était partie avec Jésus. Je voulais les rejoindre, j'étais petit. Mais ce que je savais, c'est que Dieu existait, mais un Dieu lointain. Parce que moi, j'avais besoin de personne, vous savez. Un dimanche, ma femme m'a dit, viens avec moi à la réunion, tu verras que le Seigneur agira. Alors, j'ai allumé la voiture, c'était une Mi-8, je l'ai prise, je l'ai mise dedans, j'ai refermé la porte, j'ai dit, va voir ton Dieu, parce que moi, il m'intéresse pas. Et une heure et demie après, elle rentrait dans la salle à manger en dansant. Alors là, j'ai commencé à me poser des questions, et puis, bien sûr, à aller à ces réunions, mais je me mettais toujours derrière parce que ça m'intéressait pas. Et on a prié pour nous, pour ce dépôt de bilan. Et on m'a même pas touché un meuble, on m'a même pas pris un prélèvement sur le salaire, on ne m'a rien touché. Ça s'est estompé comme ça. Et puis, je suis allé un dimanche matin, je suis rentré au fond, au culte. Il y avait une place, c'était bien. Personne ne m'a vu rentrer, je me suis assis. Et là, j'ai été saisi par la présence de Dieu. Vous savez, je fais 1m77, 95 kilos. D'un seul coup, je me suis trouvé 1m10, 25 kilos. Puis j'ai commencé à dévorer cette parole de Dieu qui est chère à mon cœur. Et là, j'ai vu qu'il y avait mon nom écrit dessus. Et pécheur. Il y va un peu fort, ton Dieu, je disais à ma femme. Parce que je n'ai jamais tué, je n'ai jamais... Mais pour le Seigneur, j'étais un pécheur, j'étais un misérable. J'avais mes 95 kilos et toute ma force, toute ma gloire que je m'étais faite, j'étais un misérable. Et j'avais besoin de la grâce de Dieu. Et j'ai eu besoin de la grâce de Dieu. Et tout dernièrement, je suis maintenant entrepreneur en maçonnerie. Tout allait bien, alléluia. Les gars passaient du temps sur les chantiers. Il fallait faire voir qu'on était dans l'amour du Seigneur. Et puis, ça m'a coûté que, quand j'ai fait le bilan, en fin d'année, mois de février, je me suis retrouvé à 26 000 francs de bénéfices. Et le comptable m'a appelé, m'a dit, voilà, si ça continue, à juin, juillet, vous êtes obligé de déposer le bilan de nouveau. Alors là, j'ai commencé à avoir peur. Et puis, ma femme ne voulait pas s'occuper de l'entreprise. Parce qu'elle avait eu peur avec le dépôt du bilan. Et alors, elle me disait, je veux plus rien savoir, même plus amener une facture, je veux plus même pas t'inscrire une facture, rien, je veux rien savoir. Et je sentais que, au travers de ce combat, le Seigneur m'appelait à qu'il fallait que le couple soit uni. Dieu nous avait confié quelque chose à deux. Et quand il appelle le Seigneur, il appelle à deux. Il appelle l'homme et la femme. Et, sur ces entrefaites, ma femme a dit, bon, quand elle a eu peur aussi, elle a dit, bon, eh bien, je prends l'affaire en main, toi, occupe-toi des chantiers, occupe-toi d'encadrer les gars. Alors, on a commencé à faire des fiches de chantier comme il faut, à dire aux gars, bon, tu as 3 jours pour faire ce chantier, t'as pas plus. Ça faisait des grimaces parce que ça avait changé de ton. Mais, j'avais 12 millions de trous, puisque j'avais fait que 26 000 de bénéfices. Vu les chiffres, il me manquait 12 millions d'anciens francs. Je parle d'anciens francs, excusez-moi, hein. Je suis passé à 12 millions au-dessus. Pourquoi? Parce que le Seigneur m'a dit, je peux pas te confier des choses qui sont miennes si tu prends pas soin des tiennes.
Et du moment que ma femme a pris cette conscience de faire ce que le Seigneur lui demandait et d'être unie dans le travail, le Seigneur a béni et il a doublé l'affaire. C'est une chose merveilleuse.

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Et nous commençons avec un compact disque dont les chansons ont été écrites par la communauté chrétienne de la région de Lens, la communauté chrétienne de la résurrection. Valeur absolue, un compact disque intitulé La passion de ton nom. Oui, une leçon de conjugaison, pas tout à fait comme les autres. Oui, nous avons tous besoin de Dieu.

0: Et sans tarder sur Vérité Évangélique, nous allons retrouver nos amis de la Voix de l'Évangile avec un invité, Monsieur Jacques Mouillon, qui va nous parler de la compassion. Tout de suite, nos amis de Marseille.
1: Chers amis auditeurs, bonjour, c'est la Voix de l'Évangile, la bonne nouvelle par les Andes. Chers auditeurs, Patrick, votre serviteur au micro. Avoir de la compassion. Ah, chers auditeurs, avoir de la compassion, ce n'est pas le propre de l'homme tant il est pécheur. Jésus, lui, avait de la compassion. Lui, le Seigneur, Dieu fait chair, avait de la compassion pour les perdus. Dieu a de la compassion. Et Jacques Mouillon va nous parler de la compassion. Écoutons tout d'abord la famille Harbour qui nous interprète « Confie-toi en l'Éternel ».

Nous lisons aujourd'hui dans l'évangile de Matthieu, au chapitre 9 et au verset 35. Jésus parcourait toutes les villes et les villages, enseignant dans les synagogues, prêchant la bonne nouvelle du royaume et guérissant toute maladie et toute infirmité. Voyant la foule, il fut ému de compassion pour elle, parce qu'elle était languissante et abattue comme des brebis qui n'ont point de berger. Un mot qui résume bien le ministère de Jésus, son attitude, ses réactions et celui de compassion. Avez-vous remarqué le nombre de fois, si vous avez l'habitude de lire la Bible, la parole de Dieu, où les auteurs des évangiles, témoins oculaires de cette époque, relèvent le fait, comme Matthieu le fait ici, au chapitre 9 de son évangile, au verset 36. Rappelez-vous, il nous disait, voyant la foule, Jésus fut ému de compassion pour elle, parce qu'elle était languissante et abattue, comme des brebis qui n'ont point de berger. Mais au fait, qu'est-ce que la compassion ? Le dictionnaire nous renseigne, puisque c'est son rôle. Il nous dit « sentiment intérieur qui pousse quelqu'un à s'occuper des gens dans la détresse, à sympathiser avec eux ». Le contraire serait la cruauté, la dureté, l'indifférence, l'insensibilité. Remarquons que cette vertu n'est pas exclusivement ni essentiellement avec eux. Le contraire serait la cruauté, la dureté, l'indifférence, l'insensibilité. Remarquons

cet état d'esprit, nous l'exerçons généralement envers des personnes de notre entourage, des personnes qui nous sont proches, des personnes pour qui nous avons un réel intérêt, des personnes que nous aimons, que nous connaissons. L'exerçons-nous pour d'autres que nous ne connaissons pas ou que très peu? Nous faisons, n'est-il pas vrai, facilement acception des personnes, et ceci même involontairement. L'Ancien Testament, première partie de la Bible, nous parle des entrailles de miséricorde. Le mot miséricorde est synonyme de compassion. Voici ce que le prophète Ésaïe écrit au chapitre 49 de son livre et au verset 15. « N'a-t-elle pas pitié ou compassion du fruit de ses entrailles ?» Cette compassion, cette miséricorde est donc fonction, du moins en partie, de mes liens avec la personne concernée, avec la personne envers qui je suis amené à l'exercer. Par contre, ce sentiment est pleinement exprimé, vécu par l'Éternel, notre Dieu. L'auteur du psaume 116 s'exprime ainsi au verset 5. L'Éternel est miséricordieux et juste. Notre Dieu est plein de compassion.

Les différences fondamentales qui existent entre Dieu et nous dans ce domaine de la compassion sont, premièrement, nous sommes capables, mais bien imparfaitement, de ressentir de la compassion. Alors que Dieu est l'incarnation même de la compassion, de l'amour. Elle fait partie de sa personne, de son être. Israël, son peuple, fut au bénéfice de cette miséricorde, de cette compassion comme nous le sommes encore aujourd'hui. Sa miséricorde s'étend d'âge en âge sur ceux qui le craignent, déclare l'évangéliste Luc dans son livre au chapitre 1er et au verset 50. David pouvait s'exprimer ainsi après avoir péché. « Oh, tombons entre les mains de l'Éternel, car ses compassions sont immenses, mais que je ne tombe pas entre les mains des hommes. » Deuxièmement, la compassion de Dieu ne reste jamais au niveau seul des sentiments. Elle se manifeste par des interventions. Le prophète Ésaïe déclare au chapitre 43, verset 25, « C'est moi qui efface tes transgressions pour l'amour de moi, et je ne me souviendrai plus de tes péchés. » Ce sont là des paroles de Dieu. Elle est le fruit, cette compassion, de son immense amour pour ces créatures que nous sommes, comme nous venons de le voir dans ce verset du prophète Ésaïe. La venue de Jésus-Christ sur la terre se situe dans la logique de ce plan d'amour, dans la logique de la compassion de Dieu à notre égard. Jésus a été, à son tour, la personnalisation de l'amour, de la compassion de Dieu. C'est en mourant sur la croix qu'il a mis le comble à son amour pour nous, pour moi, pour vous. Est-il logique et normal qu'un tel amour reste sans réponse de notre part? Le Christ a-t-il souffert en vain? Comprenons-nous parfaitement la portée de cet acte, ce qu'il a représenté pour son auteur? Dieu nous invite, au travers du sang de son Fils, de nous rapprocher de lui, de profiter de ce temps de grâce pour recevoir le pardon de notre péché et pour devenir son enfant. Sans cette compassion de Dieu, nous serions condamnés à la mort éternelle, sans la possibilité d'en échapper. Une opportunité à saisir sans tarder, pourquoi pas dès maintenant, en cet instant. Croyez-moi, une décision que vous ne regretterez pas, j'en suis certain.

0: Chers amis auditeurs, nous venons d'entendre Marilène qui nous a interprété Son Soleil. Dieu est miséricordieux, il est lent à la colère, nous dit l'Écriture. Dieu a de la compassion. Il a donné son Fils unique, le Christ Jésus, à la croix pour le pardon des péchés. Dieu sauve par Jésus-Christ. Croyez en lui, chers auditeurs, et repentez-vous, c'est-à-dire changez d'attitude, de pensée, confessez vos péchés à Dieu. 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
1: Oui, à très bientôt sur les ondes de radio. 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

Et tout de suite sur notre émission Vérité Évangélique, nous allons retrouver, après ces quelques notes d'Éric Satie, nos amis suisses, nos amis de Paroles de Vie. 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

Vous écoutez Paroles de vie, soyez les bienvenus. Nous retrouvons aujourd'hui Éric Fuchs, professeur d'éthique de la Faculté de théologie de Genève. Avant de le rejoindre en compagnie de Farid Gilani, nous vous proposons, en guise d'introduction musicale, une chanson de David Durham inspirée de la vie quotidienne d'un père de famille dont on se demande s'il restera oui ou non au foyer conjugal.

0: Pourquoi est-ce qu'on a tellement de mal à se retrouver les uns les autres, justement?
1: Alors écoutez, ça c'est le grand mystère de l'échec et de la difficulté dont la Bible parle en parlant du péché, qui est un terme un peu lourd, un peu difficile à comprendre, mais qui signifie simplement qu'il y a comme un mystère dans l'existence des êtres humains, une ambivalence qui fait que, comme disait l'apôtre Paul un peu plus tard dans la Bible, je sais, je connais le bien, je le veux, mais je ne le fais pas. Cette espèce de difficulté dans laquelle nous sommes si souvent, nous consentons à des choses, mais nous ne les faisons pas. Nous sentons bien ça, que c'est vrai. D'ailleurs, c'est pourquoi tous les êtres humains, vous avez qu'à écouter la radio et les chansons, n'est-ce pas? Tout le monde chante l'amour. Qu'est-ce que c'est que cet amour? C'est cette immense attente de quelque chose dans lequel on va pouvoir se réaliser. Et puis, le même nombre de chansons vous chante l'échec de l'amour, parce que cet amour, il implique aussi un don de soi, il implique aussi un respect de l'autre, il implique un bon nombre de choses. Ça ne se crée pas comme ça par un coup de baguette magique. Le coup de foudre, c'est peut-être très joli, 30 secondes, mais la vie, c'est pas fait de ça. La vie, c'est fait d'un long cheminement commun d'un homme et d'une femme qui construisent ensemble quelque chose et qui se donnent les moyens de le construire. Alors évidemment, si au premier échec, on abandonne, si dès que la passion s'éteint un peu, c'est fini, on n'y croit plus, etc., ce discours sur l'immédiateté, n'est-ce pas, qui est moderne, ce discours de la satisfaction immédiate est la pire des tentations. Parce qu'il faut apprendre au contraire la médiation, c'est-à-dire le temps qu'il faut, la médiation par le corps de l'autre, par le respect de l'autre, par l'âme, par la pensée, par tout ce que nous avons à créer ensemble. Hein. C'est ça qui constitue un couple. Un couple, ça se constitue lentement, longuement. Alors c'est une aventure. Si on n'y met pas le prix, si on ne se donne pas de peine, ben non, l'aventure, elle va échouer comme toutes les aventures du monde.
0: Sur cette question de l'identité de l'homme et de la femme, donc le sexe les différencie, mâle et femelle, mais qu'est-ce qui permettrait d'identifier l'homme de la femme? Est-ce qu'il y a des rôles spécifiques et intangibles, millénaires, comme ça, la femme
1: pas.
0: Au foyer, l'homme au travail,
1: ça,
0: par exemple?
1: Pas, je crois que à bien regarder l'histoire de cette relation, et d'ailleurs à travers les cultures multiples, ils ont vécu, on voit qu'à peu près tous les modèles ont été essayés, n'est-ce pas, à peu près. Et qu'il n'y en a aucun qui s'impose absolument. Donc je crois que vraiment là, pour ma part, je ne crois pas du tout qu'il y ait une espèce de modèle absolu qui serait prédestiné comme ça, ou même voulu par Dieu, qui ferait en effet que l'homme serait, je ne sais pas moi, le bonhomme costaud qui irait à la chasse, n'est-ce pas? Puis donc là, bon, alors bien sûr, il y a eu des déterminations physiologiques évidentes. C'est la femme qui met au monde des enfants, c'est pas l'homme. Donc ça suppose aussi une relation à l'enfant d'un type plus particulier que... Mais tout ça, malgré tout, quelles que soient ces déterminations de base, qu'il n'est pas question de nier, elles sont reprises ensuite dans un univers de culture qui leur donne des sens, qui change selon les cultures, et qui sont à inventer. Et moi, c'est la beauté que je trouve de la création de Dieu, c'est que justement, il n'y a pas de rôle prédéterminé, qu'il y a une espèce d'invention à faire. Et ce n'est pas aux hommes à déterminer tout seuls ce que doivent être les femmes, ni aux femmes ce que doivent être les hommes. C'est, comme je l'ai souvent dit, c'est dans le cadre du couple lui-même, n'est-ce pas, que je détermine cette identité. C'est-à-dire, c'est l'identité, je crois qu'elle est différente. Hommes et femmes ne sont pas semblables. Hommes et femmes ne sont pas non plus totalement dissemblables. Il y a donc des éléments à la fois de correspondance et de différence. Comment articuler ça? Je pense que c'est à chaque couple à inventer sa modalité et à chaque société de retrouver toutes les potentialités de cette diversité et en même temps de cette similitude. Alors, il est vrai qu'aujourd'hui, sans doute, du fait de cette espèce de modification des rôles, et en particulier par la revendication des femmes à être respectées dans leur identité, ce qui est une revendication, je trouve, parfaitement légitime, il y a des espèces de difficultés d'identification. On dit que certains hommes ne savent plus très bien où ils en sont. Je crois qu'il ne faut pas exagérer. Je crois qu'il y a simplement des rééquilibrages dans les rôles. Encore une fois, dans la mesure où chacun dans cette société, et c'est ça l'important pour moi, respecte vraiment l'autre, et a souci d'être avec lui dans cette relation au fond constructive. Il n'y a rien ici de très tragique. À mon avis, ce n'est pas un indice que les hommes ne savent plus où ils en sont, c'est plutôt un indice qu'au contraire, ils veulent retrouver une partie des fonctions que d'une certaine façon, dans les rôles privés, hein, en particulier tout ce rôle affectif, ce rôle paternel au sens très fort du terme, qui consiste pas simplement à être le papa qui dit la loi, qui est jamais là la journée, et puis qui t'entend fait une apparition pour mettre de l'ordre dans la famille. Il est aussi celui qui a besoin d'être reconnu dans son affectivité, dans son besoin d'être
2: d'être aussi un homme qui aime, qui est tendre, et pourquoi pas. Ça n'a rien de, oui. de déshonorant, n'est-ce pas? Au contraire, au contraire.

0: Mais si vous regardez, qu'est-ce que l'évangile nous dit? Comment est-ce que Jésus résume toute la loi et les prophètes, hein? Vous le savez aussi bien que moi, ces deux commandements, tu aimeras Dieu, tu aimeras ton prochain. C'est tout. C'est tout.
1: Et puis ensuite, c'est tout. Viennent les dix
0: commandements. On peut dire, n'est-ce pas, on peut dire les choses comme ça. On peut dire c'est tout, c'est pas grand-chose. Il peut dire c'est tout. C'est-à-dire que c'est tout.
1: Il faut... Aime et fais ce que veut, comme disait Saint-Augustin.
0: Oui, la formule me plaît moins parce que le aime, fais ce que tu veux, c'est toujours très ambigu. Mais je trouve que dire aime, et bien sûr, aime, ça veut dire.
1: Alors, le problème, c'est qu'on ne sait pas ce que c'est l'amour. On ne sait pas aimer. Donc il faut des.
0: Alors il y a des points de repère. Vous avez cité les dix commandements, bien sûr. Mais les dix commandements, ce vont être des balises, n'est-ce pas, qui vont fixer des grands. Je dis toujours, ce sont des bornes qui fixent un espace à l'intérieur duquel vous devez inventer votre liberté. Il ne faut pas dépasser ces balises, parce qu'à l'extérieur, vous allez perdre votre liberté. Et à l'intérieur de ce champ que Dieu vous ouvre, vous avez cette liberté d'inventer votre vie. Parce que l'Esprit de Dieu vous rend libre, comme dit l'apôtre. Hein, c'est la liberté. Cette liberté, elle est créatrice de quelque chose. Alors, on ne peut pas inventer tout, parce qu'on n'est pas des... Hein, bien sûr, on va se référer aussi aux autres, aux coutumes, à un tas de choses qui vont nous aider. On ne va pas être prétentieux. Mais il faut que ça nous aide, il ne faut pas que ça nous paralyse. Dans la mesure où tout ce que l'Église vous enseigne, les coutumes, l'habitude, l'enseignement de vos parents, il y a un tas de choses excellentes là-dedans. Vous allez prendre faire votre miel, tout ça. Dans la mesure où ça deviendrait paralysant, où ça empêcherait d'exister dans la vérité et dans l'appel que Dieu vous adresse à être libre, non, il faut être prêt à dire, ben non, ça c'est s'en débarrasse. Je pense que ça c'est vraiment évangélique, me semble-t-il. Alors je sais bien que certains penseront qu'il faudrait être un peu plus affirmatif sur les lois, etc. Mais si vous respectez fondamentalement autrui, vous allez respecter forcément les lois de Dieu. Pour me citer les dix commandements, on peut montrer très facilement qu'ils ne font que renvoyer à ce respect fondamental d'autrui. Ou de Dieu, hein, et d'autrui. Ils sont une manière de préciser, d'ailleurs négativement, vous avez remarqué, c'est-à-dire justement pour définir un espace, et pas pour vous dire ce que vous avez à faire. Quand on dit que tu ne tueras pas, ça ne veut pas dire ce que tu dois faire, ce que tu ne dois pas faire. Mm-hmm. C'est-à-dire attenter à l'existence d'autrui. Bon, parce qu'autrui est infiniment respectable. À partir de là, qu'est-ce que tu vas faire avec autrui? Après, c'est à ta liberté de l'inventer.

0: Pour vous, qu'est-ce que c'est l'évangile ?
1: Bah écoutez, c'est cette présence, ou disons c'est cette promesse qui nous est faite dans l'existence du Christ, hein, la figure, l'existence même du Christ, qui constitue vraiment à la fois une promesse de Dieu sur chacune de nos vies. Nous pouvons tous être comme cet homme, c'est-à-dire non pas vivre pour la mort mais pour la vie, hein, vivre dans l'amour comme lui. Et non seulement une promesse, mais aussi en même temps l'appui donné par ceux qui croient, pour ceux qui croient en ce Seigneur. Je parlais de l'esprit tout à l'heure, je crois beaucoup à ça, c'est-à-dire qu'il y a une force spirituelle qui est donnée à ceux-là, qui font confiance à Dieu, qui leur donne la possibilité de vivre autrement que selon les pulsions naturelles, les pulsions évidentes, mais justement dans un espèce d'effort de... pas une tension dure, mais dans un effort, je dirais souvent heureux, de pouvoir rencontrer autrui comme quelqu'un d'aimable, au sens fort du terme, qui peut être aimé, et pas comme l'adversaire, le rival, ou je sais pas quoi. Donc l'évangile, c'est vraiment à la fois cette promesse, cette présence, hein, qui est donnée, et puis cette exigence aussi, une exigence d'être précisément pas sans attention pour autrui. Encore une fois, je reviens sur ce que je disais il y a un instant, je crois que la grande richesse de l'évangile, c'est de constamment nous détourner de nous-mêmes, tourner vers autrui, parce qu'autrui est intéressant, plus qu'intéressant. C'est quelqu'un avec lequel je peux construire quelque chose. C'est pour ça que c'est jamais une morale individuelle, c'est toujours en même temps une morale qui débouche sur des relations sociales, collectives. L'Église devrait être, de ce point de vue-là, une espèce de modèle de vie. C'est loin d'être le cas, nous le savons bien, parce que nous sommes tous toujours en train de devoir être transformés. Et ça n'en arrête pas. On est toujours tiré en arrière par nos propres insuffisances. Mais enfin, voilà un peu ce que c'est que l'évangile, si vous voulez, pour moi.
2: Pour terminer, une réflexion écrite du professeur Fuchs sur le rapport entre la morale et la foi.
3: La morale chrétienne est-elle l'expression la plus achevée de ce que cherche à réaliser finalement toute morale humaine responsable ? Ou manifeste-t-elle, au contraire, l'impossibilité d'une morale authentique ? Dans le premier cas, on va donner à la morale une place centrale. C'est par elle que l'homme réalise vraiment sa vocation et sa destinée, ici-bas et éternelle. Et l'Église a une responsabilité décisive dans cette éducation morale. Dans le second cas, la morale n'est que la conséquence de la foi, laquelle est seule absolument déterminante pour le salut. La morale, pour parler en termes théologiques, n'est plus de l'ordre de la justification, mais de la sanctification. La première tâche de l'Église est ici d'annoncer l'Évangile comme parole de salut. Une fois convertis, les hommes feront, spontanément et joyeusement, selon Luther, leur devoir. C'est parce que je vous déclare mon amour, dit Dieu, que vous pouvez aimer. C'est parce que je vous ai approché en Jésus-Christ, comme le bon samaritain s'est approché du blessé, que vous pouvez à votre tour devenir le prochain d'autrui.

Que si vous désirez nous écrire, vous pouvez le faire à l'adresse suivante: Parole de vie, boîte postale 502, 75 666, Paris, CEDEX 14. Notez bien, Parole de vie, boîte postale 502, 75 666, Paris, CEDEX 14. Au revoir et à bientôt.

C'était donc Pierre Lachat. Pierre Lachat tiré de son album Temps de crise, un album qui est sorti en 1994. Juste avant, c'était le Los Angeles Guitar Quartet, le LAGQ, qui nous interprétait l'air du livre de la jungle de Walt Disney, I Wanna Be Like You, Je veux être comme toi. 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

Après ces quelques notes de la première gymnopédie de Eric Satie, nous retrouvons nos amis luthériens avec la voix du Christ, l'heure luthérienne.

0: tous nos amis, bonjour. Vous savez, amis à l'écoute de l'heure luthérienne, que c'est toujours avec le même plaisir que nous vous retrouvons chaque semaine sur cette antenne.
1: Alors restez avec nous jusqu'à la fin de cette émission. 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
0: Les positions élevées rendent souvent orgueilleux. Plus on est haut placé, et plus on pense n'avoir de compte à rendre à personne. À personne ? Allez-y, Marie-France, racontez-nous votre anecdote de ce jour.
1: Au cours de l'année de son couronnement, la reine Victoria alla écouter le célèbre oratorio de Handel, le Messie. Le chef du protocole lui avait dit que le privilège royal la dispensait de se lever lors du chant Alléluia, comme c'était la tradition. Lorsque le chœur entonna ce chant et que tout le monde se leva, elle ne sut d'abord que faire. Respecter l'étiquette de la cour ou honorer le sauveur qu'elle aimait. Mais lorsque le chœur arriva aux paroles bibliques « Roi des rois et seigneur des seigneurs », cela balaya toutes ses hésitations. Elle se leva de son siège royal pour rendre témoignage à Jésus-Christ, son seigneur et roi.

Prions. Dieu de miséricorde et de force, maintiens dans nos cœurs la lumière et la chaleur de Noël. Que ton Esprit Saint éclaire chaque jour nos vies pour que nous reconnaissions combien nous avons désespérément besoin de ton Fils comme Sauveur. Nous louons ta compassion éternelle qui nous a envoyé ton Fils devenir homme pour nous sauver. En lui, nous trouvons le pardon réparateur et purificateur qui fait de nous des enfants protégés par ton amour, rendus forts de ta force et préservés par ta vigilance paternelle. Écoute-nous, viens à notre aide et bénis-nous puissamment pour l'amour de Jésus. Amen.

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1: On sait que la Bible est composée de deux grandes parties. La première est appelée l'Ancien Testament et la deuxième le Nouveau Testament. L'Ancien Testament montre comment Dieu prépare, après le péché d'Adam, le salut de l'humanité. Il se choisit un peuple, Israël, pour réaliser son plan, c'est-à-dire pour préparer la venue du Messie. Le Nouveau Testament, lui, montre comment ce projet a été pleinement réalisé.
2: On peut dire, Marie-France, que l'Ancien Testament est l'ébauche et le Nouveau Testament l'accomplissement. Il en résulte que les deux testaments se rendent un témoignage réciproque, comme le dit si bien Pascal. Les deux testaments regardent le Christ, l'Ancien comme son attente et le Nouveau comme son modèle, tous deux comme leur centre.
0: Eh oui, Claude, ce témoignage est capital. Il met en évidence plusieurs choses. D'abord, que Dieu est fidèle à son plan. La fidélité est, avec le Christ, le fondement de la foi chrétienne. Sans fidélité, Dieu cesse d'être crédible. Ensuite, ce témoignage réciproque atteste que la Bible est vraiment la parole de Dieu. Car personne ne peut annoncer à l'avance des événements qui se réaliseront avec autant de rigueur. Enfin, ce témoignage réciproque montre le sérieux de l'alliance de grâce. Dieu ne perd jamais de vue le salut de l'humanité, et cela est vraiment d'une grande consolation.
1: Ce que vous venez d'affirmer, Jean, nous amène à traiter aujourd'hui le sujet suivant. Le Christ des Évangiles a-t-il réellement accompli ce que les prophètes avaient annoncé ? Autrement dit, le Jésus de Nazareth, qui prétendait être le Messie de Dieu, est-il en tout point conforme au message des prophètes ?
2: Si je vous comprends bien, Marie-France, nous allons nous livrer à une petite enquête de police, comme le ferait un commissaire, pour voir si le personnage Jésus correspond bien à tous les indices répertoriés dans l'Ancien Testament. J'avoue que la confrontation a de quoi susciter l'intérêt.
0: Relevons d'abord un premier élément qui est une constante chez Jésus. Presque une obsession, et qu'on trouve aussi chez les apôtres et les évangélistes. Jésus se réfère constamment aux écrits de l'Ancien Testament pour montrer qu'ils lui rendent témoignage. Il dira par exemple « Où sont les Écritures ? Ce sont elles qui rendent témoignage de moi. »
1: En disant cela, il prenait un risque énorme. Il invitait ses contemporains, et notamment les experts et les spécialistes en théologie, à comparer constamment les événements de sa vie à ce que les prophètes avaient annoncé. Or, personne ne prend un tel risque s'il n'est pas absolument sûr de son affaire. Par exemple, si Jésus avait été un imposteur, il aurait été facile, enquête à l'appui, de montrer que rien de ce qu'il disait et faisait ne collait au témoignage des prophètes.
2: Voilà pourquoi, lorsque le tribunal juif condamnera Jésus pour motif d'imposture, il sera incapable de fournir la moindre preuve selon laquelle Jésus aurait été un menteur et un manipulateur de la pire espèce. Cette absence de motif est à lui seul un argument de taille en faveur de la crédibilité de Jésus. Vous pensez bien que si l'on avait découvert la moindre supercherie, on ne se serait pas privé de l'étaler publiquement.
0: Poursuivons notre enquête et fouillons la vie du personnage Jésus, comme le ferait un bon policier. Notre enquête portera nécessairement sur trois points essentiels: sa personne, ses faits et gestes, et son destin. Enquêtons d'abord sur sa personne. Jésus n'a pas arrêté de clamer haut et fort qu'il était vraiment Dieu, né du Père de toute éternité, et vrai homme, né comme un simple homme. Il dira au peuple, « Moi et le Père, nous sommes un. » Il dira à ses adversaires, « Avant qu'Abraham fût, je suis. » Il dira, « Je suis dans le Père et le Père est en moi. » Jean attestera dans sa première épître, c'est lui qui est le Dieu véritable et la vie éternelle.
1: Les prophètes avaient annoncé unanimement que le Messie de Dieu serait vrai Dieu. Au psaume 2e, Dieu annonce la divinité éternelle du Fils par ses paroles. Tu es mon Fils, je t'ai engendré aujourd'hui. L'aujourd'hui de Dieu est éternel. Le prophète Michée annonce, et toi, Bethléem, Ephrata, petite entre les milliers de Judas, de toi sortira pour moi celui qui dominera sur Israël et dont l'origine remonte au temps ancien, au jour de l'éternité. Rappelons en passant que Jésus est effectivement né à Bethléem.
2: Ésaïe annonce ainsi la naissance virginale du Messie de Dieu. Voici, la Vierge sera enceinte, elle enfantera un fils et on lui donnera le nom d'Emmanuel, Emmanuel signifie « Dieu au milieu de nous ». Pour prouver sa divinité, Jésus, en se fondant sur l'autorité incontestée du prophète David, dira à ceux qui niaient sa divinité « Comment David peut-il appeler Seigneur celui qui est son fils ?» Ce ne sont là que quelques citations parmi tant d'autres.
0: Les prophètes avaient annoncé aussi que Jésus serait fils de David. Nous savons que Joseph, son père adoptif, est un descendant de la famille royale de David. Mais enquêtons maintenant sur ses faits et gestes. Bien que vrai Dieu, tout-puissant, le Messie était annoncé par des contrastes qui ne pouvaient pas passer inaperçus. Il sera grand et pourtant insignifiant, riche et pourtant faible, éternel et pourtant mortel, réputé et pourtant ignoré, annoncé et pourtant rejeté. Qui oserait douter qu'il n'en fût pas ainsi de Jésus de Nazareth ? Ésaïe écrira à son sujet « Il n'avait ni beauté ni éclat pour attirer nos regards, et son aspect n'avait rien pour nous plaire. Méprisé et abandonné des hommes, homme de douleur et voué à la souffrance, semblable à celui dont on détourne le visage, nous l'avons dédaigné, nous n'avons fait de lui aucun cas. » N'en fut-il pas ainsi du Christ ?
1: En effet, Jean, il est indéniable que Jésus a vécu humblement en ne recherchant ici-bas ni la richesse ni la gloire des grands de ce monde. Malgré cette humilité, les prophètes souligneront son pouvoir divin et ses prodiges. Jésus ne s'est pas contenté d'affirmer sa divinité. Il a rempli le monde d'alors de miracles et de prodiges. Même ses ennemis avoueront « il a fait beaucoup de miracles ». Si nous le laissons faire, tous croiront à lui. Les prophètes avaient annoncé que le Messie viendrait avec une grande puissance. Ésaïe écrit « Alors s'ouvriront les yeux des aveugles, s'ouvriront les oreilles des sourds, alors le boiteux sautera comme un cerf et la langue du muet éclatera de joie. » Jésus, s'appuyant sur ce texte, dira à ceux qui lui demandèrent s'il était vraiment le Christ « Les aveugles voient, les boiteux marchent, les lépreux sont purifiés, les sourds entendent, les morts ressuscitent, et la bonne nouvelle est annoncée aux pauvres. »
2: Toujours en évoquant ses faits et gestes, soulignons sa mission principale. Il n'est pas venu distribuer de l'argent, ni s'occuper des questions politiques, économiques et militaires. Sa mission principale, annoncer aux hommes le salut de Dieu par le pardon des péchés, dont lui-même fera l'expiation en donnant sa vie en sacrifice. Ésaïe avait annoncé dans son chapitre 53 « Mais il était blessé pour nos péchés, brisé pour nos iniquités. Le châtiment qui nous donne la paix est tombé sur lui, et c'est par ses meurtrissures que nous sommes guéris. » Voilà la bonne nouvelle qui est au cœur de l'œuvre du Christ. C'est le message central de la Bible.
0: Assurément, Claude. Dans Luc, chapitre 24, verset 47, Jésus dira à ses disciples « Ainsi il est écrit dans les prophètes, que le Christ souffrirait et qu'il ressusciterait des morts le troisième jour et que la repentance et le pardon des péchés seraient prêchés en son nom à toutes les nations, à commencer par Jérusalem. » En fait, nous arrivons là au cœur de notre enquête, c'est-à-dire au cœur de ce qui est le plus troublant et le plus merveilleux.
1: Effectivement, Jean, le Christ doit souffrir une mort injuste puis ressusciter le troisième jour. Or, personne ne peut prédire avec précision le déroulement de son destin. Pourtant, les prophètes avaient annoncé que le Messie serait l'agneau destiné au sacrifice expiatoire et que par ce sacrifice, il obtiendrait pour les pécheurs le pardon et le salut éternel. Ésaïe, pour ne citer que lui, avait prophétisé « L'Éternel l'a frappé pour l'iniquité de nous tous, semblable à un agneau qu'on mène à la boucherie, à une brebis muette devant ceux qui la tondent. Il n'a point ouvert la bouche, il a été frappé pour les péchés de mon peuple. Après avoir livré sa vie en sacrifice pour le péché, il verra une postérité nombreuse et l'œuvre de l'Éternel prospérera entre ses mains. »
2: Bien avant que ces choses n'arrivent, Jésus avait dit à ses disciples qu'il serait crucifié et qu'il ressusciterait le troisième jour. Les évangélistes et les apôtres attestent unanimement que Jésus est mort, selon les Écritures, et qu'il est sorti vivant et victorieux de la mort le troisième jour. Pour peu qu'on soit objectif, notre enquête nous amène à dire « Jésus de Nazareth est vraiment le Christ annoncé par les prophètes. Il a tout accompli avec une précision inouïe il n'est pas un imposteur. Pour peu qu'on soit objectif, notre enquête nous amène à dire « Jésus de Nazareth est vraiment le Christ annoncé par les prophètes. Et il a tout accompli.

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C'était sur Radio Bonne Nouvelle de Georg Friedrich Händel, Israël en Égypte, Moïse et les enfants d'Israël, le chœur, et ainsi que le chœur, je chanterai au Seigneur. 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

rappelle toujours une fois dans un camp de concentration en Allemagne, voilà qu'on a vu un bombardement. Et puis, ces Anglais, ils ont pas seulement touché les maisons des Allemands, ils ont rasé notre camp. Ils n'avaient pas bien visé, je sais pas comment ils ont fait. Et puis alors, voilà que tout le camp était débarrassé, toutes les baraques brûlées, on s'était sauvés dans les champs, là à côté, et puis finalement, quand on est revenu, on n'a plus rien du tout. On nous a emmenés dans un autre camp, dans des autres baraques qu'on avait préparées, et moi je suis arrivé le dernier vers minuit pour me coucher dans ce camp, sur la paille naturellement. Et quand j'arrivais là-bas, mes camarades que j'évangélisais, ils s'étaient dit, on va le mettre à l'épreuve ce Dapolzo. Alors, qu'est-ce qu'ils ont fait? Ils ont pris toute la paille pour eux, pour se coucher, mais n'ont pas laissé un brin. Et quand j'arrivais le dernier, je dis alors, puis moi, il n'y a pas de paille pour moi. Non. On est juste pour nous. On le dit, oh, comment ça dit, oh, je ne veux pas se passer comme ça. Hein. Le vieil homme qui veut se réveiller là. Oui, il faut te défendre. Laisser marcher sur les pieds. T'en as droit autant que les autres. Et là, je voulais justement parler un peu de trop. Et puis, ces versets m'est venu à l'idée, réjouissez-vous toujours dans le Seigneur sans paille. Mais oui, pourquoi pas. Et puis, j'ai des camarades, eh bien, encore un petit peu, chacun m'a donné un petit bout comme ça, j'en ai assez. Non, juste pour nous. Ils se sont dit, va se mettre en colère. Ah, ce coup-ci, on l'a. Je me suis dit, moi, je me mets en colère. Puis, ça voulait venir, cette colère. Pas juste. Mais tout à coup, cette parole de Dieu qui m'est venue, réjouissez-vous toujours dans le Seigneur, oui, même là. Et puis, alors, j'ai pris une planche, j'ai découvert une planche que j'ai mis en biais contre la paroi, cette planche. Avec un piquet au pied de cette planche pour qu'elle ne glisse pas, puis j'ai couché sur cette planche. Moi, je n'ai pas de paille. Mais c'est merveilleux. Dieu peut changer les planches en caoutchouc. Ouais. Formidable ce qui fait des miracles, Seigneur. Mais c'est un vrai matelas, cette planche. J'ai dormi là-dessus comme un noir, comme on dit vulgairement. Mais le matin, vers 5h du matin, il y avait grand branle-bas dans la baraque. Cette paille qui bougeait, c'est la main qui jouait. Qu'est-ce qui s'était passé? La paille était pleine de puces. Il n'y a que moi qui n'avais pas. Comme tu fais bien les choses, réjouissez-vous toujours dans le Seigneur. Oui. Il faut qu'on parle aux gens avec les dons que Dieu nous a donnés. Et la patience est un don que Dieu nous a acquis. Vous avez tout pleinement en Jésus-Christ. Même la patience est acquise, il faut le croire. Seulement le croire.

Il franchit cette porte, en bois, en forme de croix, et se trouva enfin de l'autre côté de la montagne, au magnifique pays de la paix, là où coule victoire et assurance en abondance.

voulais savoir quelque chose. Je voulais vraiment quand même demander quelque chose. J'ai dit, Lord, I want to be. C'est-à-dire, Seigneur, je veux. Mais je voulais savoir, j'aimerais bien qu'on soit ensemble, hein, tout le monde, n'est-ce pas? Vous voulez? C'est vrai? Vous voulez? Le oui est très mitigé, là. Vous voulez? Oh, yes.

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Moi, je viens d'une famille de 6 enfants et je connais pas mon père. Et puis, à partir de l'âge de 6 ans, il a fallu que je fasse mon chemin un petit peu tout seul. Maman, elle était toute seule, elle s'est trouvée divorcée. J'ai mené un petit peu ma vie. J'avais un vide au fond de moi, quelque chose qui manquait. Alors, j'ai essayé de combler ce vide à travers toutes sortes de choses dans le sport. J'ai cherché dans la politique. Et puis, j'ai recherché dans différentes religions. J'ai fait des recherches à travers la magie. J'ai fait des recherches à travers le bouddhisme, l'hindouisme, les fausses doctrines que moi je trouve fausses aujourd'hui, puisque j'ai pas trouvé mon compte dans cela. J'avais toujours ce vide au fond de moi. Au niveau professionnel, j'ai fait un peu toutes sortes de métiers. J'étais instable. Je ne trouvais pas mon compte. Et j'avais un gros problème dans quand j'avais même des métiers qui m'intéressaient, des choses qui étaient super intéressantes, que je pouvais apprendre des choses. Il y a même des entrepreneurs, des entreprises, je sais qu'on m'a donné des responsabilités. J'ai tenu quelques mois ces places, mais après j'avais un problème. Chaque fois que je me levais le matin, je pouvais pas décoller de mon lit. J'avais un problème. Je ne sais pas ce que c'était. Le réveil sonnait, mais je pouvais pas me lever. J'étais collé dans mon lit. Et je me demandais ce que c'était. J'ai rencontré des filles. J'ai vécu 3 ans avec une. Ça n'a pas marché. 1 an avec une autre. Ça n'a pas marché. Et puis, c'est vrai que j'avais toujours ce vide qui était toujours plus grand dans mon cœur. Et puis, un jour, je faisais une animation pour, bon, j'avais quitté la radio, mais je continuais toujours à faire des animations pour les jeunes. Et arrivé un jour, je règle des projecteurs dans une salle. J'étais à 7 mètres de haut sur un grand escabeau métallique. Et puis je règle 3 projecteurs. Puis arrivé au troisième, il y a mon escabeau qui s'est écrasé comme ça. Alors je me suis rattrapé à la poutre en haut et j'étais pendu à 7 mètres dans le vide. Et là, j'ai commencé à crier. J'avais un copain qui était dans une salle à côté, mais comme on avait mis de la musique, c'était tellement fort qu'il pouvait pas m'entendre. Alors, qu'est-ce qui s'est passé? C'est que j'ai crié, j'ai pleuré même, parce que je voyais que j'allais tomber, que je pouvais plus rien faire. Et là, je me disais au fond de moi, c'est fini, tu n'es rien, tu vas mourir. Et j'avais peur, peur. Et là, à un moment donné, j'ai pensé à Dieu. Et j'ai crié à lui, je lui ai dit, maintenant, c'est toi qui décides de tout. Et je suis tombé par terre, je suis tombé de 7 mètres. Et quand je me suis... J'ai réagi que j'étais par terre, je me suis pas vu tomber. Je me suis touché, j'ai regardé, j'étais encore vivant. Et j'avais pas un seul bleu sur moi. J'avais qu'un pied cassé. Je me suis cassé l'astragale, donc c'est un os qui fait l'articulation au pied, à la cheville. Je me suis cassé que l'astragale. Et les médecins m'ont passé des radios, mais ils m'ont passé 2 fois les radios pour contrôler, parce que ils comprenaient pas que j'avais l'astragale de cassé, mais quand on tombe de 7 mètres, normalement, on s'écrase les talons, on se déplace le bassin. Puis des fois, même, la colonne vertébrale est touchée. Mais il n'y a rien eu de tout ça. J'avais que l'astragale. Donc, ils ne comprenaient pas pourquoi. Donc, ils m'ont opéré. Et sur la table d'opération, avant d'être opéré, j'ai reprié une deuxième fois. J'ai dit, mais toi, Dieu, parce que maintenant, j'avais la certitude, là, qu'il existait vraiment, qu'il avait fait quelque chose. Je lui ai dit, maintenant, tu conduis toute chose pour cette opération. Parce que j'avais peur aussi d'être opéré, quoi. Et puis, et on m'a opéré, puis le médecin, après l'opération, vient me voir, puis il me dit, ben, vous avez fait de la casse, vous en avez pour plus de 6 mois avant de quitter des béquilles, et un an et demi avant de remarcher correctement. Après ça, un mois après ça, je sors de l'hôpital, j'ai fait un mois d'hôpital, je suis sorti, et dans un bar, je rencontre un jeune qui vient vers moi. Et ce jeune me demandait de lui louer ma sono, j'avais encore mon matériel sono, et on commençait à parler tarifs, puis je lui dis, ben, on va voir après. Mais qu'est-ce que c'est ton association? Et après, on est parti au restaurant avec un autre jeune, puis il est en train de parler de Jésus à un autre jeune. Alors là, je lui ai posé une question, je lui dis, mais ton église, c'est quoi? Puis je lui dis, bah, tu viens me chercher, je voudrais savoir ce que c'est. Alors, comme j'avais cherché un petit peu dans le bouddhisme, l'hindouisme et tout ça, j'étais intéressé parce que j'avais pas comblé ce vide qu'il y avait en moi. Alors là, il m'a parlé de Jésus. Puis ce soir, que je suis rentré dans cette église, j'ai reçu quelque chose descendre sur moi. Et je comprenais pas ce que c'était. Puis je voyais tous ces gens prier librement, ces gens louer Dieu comme ça dans la liberté. Et puis il y avait une sincérité qui était au fond d'eux. Alors j'ai analysé, j'étais prudent parce que je me dis c'est une secte ou quoi. Et puis je me suis aperçu que c'était pas une secte, mais qu'il y a quelque chose au fond de moi qui me disait mais c'est là que tu dois aller, c'est là. Et c'est comme si quelque chose au fond de moi me disait c'est ça qui va combler ton vide, pas l'église, mais Jésus.
Et moi, j'ai lu la Bible. Après, on m'a remis une Bible. J'ai commencé à lire la Bible tout seul pendant 2 semaines chez moi. Après, j'ai commencé à fréquenter cette église. Et j'ai remarqué que quelques semaines après cette première rentrée dans cette église, je me suis aperçu qu'un beau jour, je me suis mis à remarcher, quelques semaines après, 2-3 semaines après, je ne me rappelle plus très bien, marcher comme s'il n'y avait rien du tout. Puis j'avais pas réagi que j'avais été guéri par miracle. J'avais pas vu, j'avais pas fait attention, mais j'avais cru à ce qui était marqué dans l'évangile, tel qu'il était, que Jésus pouvait guérir. Et donc, j'avais un rendez-vous à la fin du mois chez le médecin. Et le médecin, il me voit arriver dans le bureau avec les béquilles, puis il me regarde et il me dit, mais où sont vos béquilles? Alors moi, j'ai dit, ben, elles sont chez moi, parce que j'en avais pas besoin et je marchais. Alors le médecin, il s'est assis, il comprenait plus rien, il ouvre les radios, il regarde, et normalement quand on fait une cassure, puis même quand c'est soudé, on voit un petit trait blanc sur la cassure, la trace de la fracture. Et puis, il comprenait pas, puis il me dit, mais marchez, je veux voir. Puis il regarde mon pied, il le bouge dans tous les sens, puis il bougeait pareil que l'autre. Alors il comprenait pas. Puis moi, j'avais pas réagi que j'avais été guéri. Puis c'est en rentrant chez moi, je me suis dit, mais c'est quand même bizarre tout ça. Puis après, j'ai compris, comme si Dieu me disait, mais c'est moi qui t'ai guéri. Parce que tu as cru à ma parole. Parce que tu as cru à moi. Et c'était ça que Dieu me disait, quoi. Et j'ai commencé à faire mon petit chemin en lisant la Bible, en fréquentant cette église. Et je peux vous dire que aujourd'hui, le vide que j'avais autrefois, il est comblé. Il est comblé par la présence de Christ qui est en moi.

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2: Bonjour à toutes et à tous. L'émission Graines de Vie, une émission pleine de bonnes semences à répandre dans les vies pour récolter la réussite et le succès. Nous sommes le 7 juillet et c'est le chapitre 7 des Proverbes qui fera l'objet de notre attention aujourd'hui.
3: Proverbes chapitre 7. Mon fils, retiens mes paroles et imprègne-toi de mes préceptes. Obéis à mes directives et tu vivras. Garde mes enseignements comme la prunelle de tes yeux. Porte-les comme un anneau à ton doigt. Grave-les sur les tablettes de ton cœur. Considère la sagesse comme ta sœur. Accueille l'intelligence comme une amie, pour qu'elle te préserve de la femme d'autrui, de l'inconnu aux paroles enjôleuses. Un jour, je regardais à travers le treillis de ma fenêtre, et je vis parmi les stupides, j'observais parmi les jeunes, un jeune homme dépourvu de sens. Il passait dans la rue, près du coin où se tenait l'une de ses femmes, se dirigeant vers sa maison. C'était au crépuscule, le jour baissait, et l'obscurité de la nuit commençait à se répandre. Or, voici que cette femme vint à sa rencontre, habillée comme une prostituée et l'esprit plein de ruses. Elle parlait fort et sans retenue, et ses pieds ne tenaient pas en place chez elle. Tantôt dans la rue, tantôt sur les places, elle faisait le guet à tous les carrefours. Elle attrapa le jeune homme, l'embrassa, et, le regardant droit dans les yeux, elle lui dit
4: « J'avais à faire un sacrifice de reconnaissance. Je viens aujourd'hui même de m'acquitter de mes vœux. Voilà pourquoi je suis sortie à ta rencontre. Je cherchais à te voir et je t'ai trouvé. J'ai garni mon lit de couvertures et d'étoffes brodées en fil d'Égypte. J'ai parfumé mon lit de myrrhe, d'aloès et de cinnamome. Viens, grisons-nous d'amour jusqu'au matin. Livrons-nous aux délices de la volupté, car mon mari n'est pas à la maison. Il est parti pour un voyage au loin. Il a emporté une bourse pleine d'argent, il ne rentrera qu'à la pleine lune. »
3: À force d'artifice, elle le fit fléchir. Par ses doux propos, elle l'entraîna. Alors il se mit soudain à la suivre comme un bœuf qui va à l'abattoir, comme un fou qu'on lie pour le châtier, jusqu'à ce qu'une flèche lui transperce le foie, comme un oiseau qui se précipite dans le filet sans se douter qu'il y va de sa vie. Et maintenant, mes fils, écoutez-moi. Prêtez attention à mes paroles. Que votre cœur ne se laisse pas entraîner par une telle femme. Ne vous égarez pas dans ses sentiers, car nombreuses sont ses victimes blessées à mort. Et ceux qu'elle a fait périr comptent parmi les plus robustes. Sa maison est le chemin du séjour des morts, qui mène directement aux demeures de la mort.

Ce chapitre, comme beaucoup d'autres passages dans la Bible, est un appel à résister à tout dérapage dans le domaine sentimental. Le Saint-Esprit attire notre attention ici sur les conséquences dramatiques que peut avoir un comportement immoral pratiqué au nom de l'amour. La Bible appelle immoralité toute intimité sexuelle pratiquée en dehors du mariage, que la personne soit mariée ou célibataire. Les plaisirs physiques et émotionnels résultant de la fidélité dans la relation conjugale d'un couple marié sont voulus et approuvés par Dieu. Selon sa volonté, l'homme et la femme deviennent, dans le cadre du mariage, une seule chair. Mais en dehors du mariage, l'union sexuelle est un péché, une transgression des critères moraux de Dieu pour ses enfants, et il sait que c'est pour notre bien qu'il a créé cela. L'enseignement contemporain est tout à fait à l'inverse de ce qu'enseigne la Bible. Mais réfléchissons un peu, a-t-on connu une autre époque avec autant de divorces, de drames familiaux, de maladies sexuellement transmissibles, de jeunes complètement paumés? Quand les familles s'écroulent, c'est la société qui s'écroule. On essaie de trouver des remèdes aux problèmes actuels, mais on ne soigne pas la cause. Vous savez, si les fraises vous donnent de l'urticaire, il sera bien plus efficace d'arrêter d'en manger plutôt que de mettre de la pommade sur les boutons d'urticaire. On admet beaucoup de comportements tordus aujourd'hui sous prétexte d'amour et de liberté. On confond amour et passion, amour et égoïsme. Vous voulez connaître ce qu'est le véritable amour? Eh bien, lisez dans la première épître aux Corinthiens, le chapitre 13. Tous les couples devraient commencer leur journée en lisant ce chapitre ensemble pour le mettre en pratique ensuite. En voici un extrait. L'amour est patient. Il est plein de bonté. L'amour n'est pas envieux. L'amour ne se vante pas. Il ne s'enfle pas d'orgueil. Il ne fait rien de malhonnête. Il ne cherche pas son intérêt, il ne s'irrite pas, il ne soupçonne pas le mal, il ne se réjouit pas de l'injustice, mais il se réjouit de la vérité. Il excuse tout, il croit tout, il espère tout, il supporte tout. L'amour ne périt jamais. Croyez aussi aujourd'hui à l'amour de Dieu pour vous. Il est tout puissant pour guérir votre cœur brisé, pour restaurer votre couple défaillant, pour vous donner la joie dans le mariage et vous donner aussi la consolation dans les situations difficiles qu'on ne peut plus changer. Dieu est tout-puissant aussi pour vous aider à résister au mal et à dire non à la tentation. Faites-lui tout simplement confiance. Ouvrez-lui votre cœur et prenez la décision de le suivre jour après jour. Bon courage, au revoir et à demain.

Voici la fin de cette émission avec Edith. Alors, dites-nous ce que cette émission vous a apporté. Faites-la connaître aussi autour de vous. Besoin de prière, vous le notez dans votre courrier. Adresse Edith Pet. Boîte postale 21 30 310 Vergès. Ça s'écrit V-E-R-G-E-Z-E, Vergès, France. Par courriel, edith.tremplin@gmail.com. Je répète, edith.tremplin@gmail.com. Je vous dis au revoir, rendez-vous demain et que Dieu vous bénisse.

Il y a des fleurs qui s'épanouissent à l'ombre. Il en est ainsi de certaines vies. L'ombre qui les entoure, loin de les décolorer, met en valeur au contraire tout un coloris de reconnaissance et de louange. Vous connaissez sans doute la fable du financier et du savetier. Ce dernier, dans son échoppe sans soleil, chantait du matin jusqu'au soir le cœur content. Et l'auteur d'un psaume disait « Je bénirai l'Éternel en tout temps ». Il disait la même chose, vous le voyez. Et l'apôtre Paul, dans sa prison de Rome, écrivait aux Philippiens quelque chose de très semblable. « Je sais vivre dans l'humiliation et je sais vivre dans l'abondance. En tout et partout, j'ai appris à être rassasié et à avoir faim, à être dans l'abondance et à être dans la disette. Je puis tout par celui qui me fortifie. » C'est à l'école de Jésus-Christ que l'apôtre Paul avait appris le secret du contentement d'esprit dont nous avons souvent déjà parlé dans les messages de Télébible. Et c'est parce que Christ était vivant en lui qu'il pouvait suspendre au mur de sa geôle des fleurs de la reconnaissance et de la joie épanouie à l'ombre des murs redoutables de sa prison. Si vous devez vivre dans l'effacement et l'oubli, souvenez-vous qu'il y a des fleurs très belles qui fleurissent à l'ombre. Si c'est votre cas, fleurissez et soyez beaux et belles au nom de Jésus-Christ. Des fleurs que vous pouvez cultiver vous aussi.

Alors il en sera du royaume des cieux comme de 10 vierges qui s'en allèrent munies de leurs lampes à la rencontre de l'époux. Or 5 d'entre elles étaient sottes et 5 étaient sensées. Les sottes, en effet, prirent leurs lampes, mais sans se munir d'huile, tandis que les sensées, en même temps que leurs lampes, prirent de l'huile dans les fioles. Comme l'époux se faisait attendre, elles s'assoupirent toutes et s'endormirent. Mais à minuit, un cri retentit. « Voici l'époux, sortez à sa rencontre !» Alors toutes ces vierges se réveillèrent et apprêtèrent leurs lampes. Et les sottes de dire aux sensées « Donnez-nous de votre huile, car nos lampes s'éteignent !» Mais celles-ci leur répondirent « Il n'y en aurait sans doute pas assez pour nous et pour vous. Allez plutôt chez les marchands et achetez-en pour vous. » Elles étaient parties en acheter quand arriva l'époux. Celles qui étaient prêtes entrèrent avec lui dans la salle des noces et la porte se referma. Finalement, les autres vierges arrivèrent aussi et dirent « Seigneur, Seigneur, ouvre-nous !» Mais il répondit « En vérité, je vous le dis, je ne vous connais pas. Veillez donc, car vous ne savez ni le jour, ni l'heure. » C'est comme un homme qui, partant en voyage, appela ses serviteurs et leur remit sa fortune. À l'un, il donna 5 talents, 2 à un autre, 1 seul à un troisième, à chacun selon ses capacités, et puis il partit. Aussitôt, celui qui avait reçu les 5 talents alla les faire produire et en gagna 5 autres. De même, celui qui en avait reçu 2 en gagna 2 autres. Mais celui qui n'en avait reçu qu'un s'en alla faire un trou en terre et enfouit l'argent de son maître. Après un long temps, le maître de ses serviteurs arrive et il règle ses comptes avec eux. Celui qui avait reçu les 5 talents s'avança et présenta 5 autres talents. « Seigneur, dit-il, tu m'as remis 5 talents, voici 5 autres talents que j'ai gagnés. » « C'est bien. » Et il règle ses comptes avec eux. Celui qui avait reçu les 5 talents s'avança et présenta 5 autres talents. « Seigneur, dit-il, tu m'as remis 5 talents,

chose, tu as été fidèle, sur beaucoup je t'établirai. Entre dans la joie de ton Seigneur. » Vint enfin celui qui détenait un seul talent. « Seigneur, dit-il, j'ai appris à te connaître pour un homme âpre au gain. Tu moissonnes où tu n'as point semé, et tu ramasses où tu n'as rien répandu. Aussi, pris de peur, je suis allé enfouir ton talent dans la terre. Le voici, tu as ton bien. » Mais son maître lui répondit, « Serviteur mauvais et paresseux, tu savais que je moissonne où je n'ai pas semé et que je ramasse où je n'ai rien répandu. Eh bien, tu aurais dû placer mon argent chez les banquiers et à mon retour, j'aurais recouvré mon bien avec un intérêt. Enlevez-lui donc son talent et donnez-le à celui qui a les 10 talents. Car à tout homme qui a, l'on donnera et il aura du surplus. Mais à celui qui n'a pas, on enlèvera ce qu'il a. Et ce propre à rien de serviteur, jetez-le dehors dans les ténèbres. Là seront les pleurs et les grincements de dents. Quand le Fils de l'homme viendra dans sa gloire, escorté de tous les anges, alors il prendra place sur son trône de gloire. Devant lui seront rassemblées toutes les nations. Et il séparera les gens les uns des autres, tout comme le berger sépare les brebis des boucs. Il placera les brebis à sa droite et les boucs à sa gauche. Alors le roi dira à ceux de droite, « Venez les bénis de mon Père, recevez en héritage le royaume qui vous a été préparé depuis la fondation du monde. Car j'ai eu faim et vous m'avez donné à manger, j'ai eu soif et vous m'avez donné à boire, j'étais un étranger et vous m'avez accueilli, nu et vous m'avez vêtu, malade et vous m'avez visité, prisonnier et vous êtes venu me voir. » Alors les justes lui répondront, « Seigneur, quand nous est-il arrivé de te voir affamé et de te nourrir, assoiffé et de te désaltérer, étranger et de t'accueillir, nu et de te vêtir, malade ou prisonnier et de venir te voir ?» Et le roi leur fera cette réponse. « En vérité, je vous le dis, dans la mesure où vous l'avez fait à l'un de ces plus petits de mes frères, c'est à moi que vous l'avez fait. » Alors il dira encore à ceux de gauche, « Allez loin de moi, maudit, dans le feu éternel qui a été préparé pour le diable et ses anges. Car j'ai eu faim et vous ne m'avez pas donné à manger. J'ai eu soif et vous ne m'avez pas donné à boire. J'étais un étranger et vous ne m'avez pas accueilli. Nu et vous ne m'avez pas vêtu. Malade et prisonnier et vous ne m'avez pas visité. » Alors ceux-ci lui demanderont à leur tour, « « Seigneur, quand nous est-il arrivé de te voir affamé ou assoiffé, étranger ou nu, malade ou prisonnier, et de ne te point secourir ?» Alors il leur répondra, « En vérité, je vous le dis, dans la mesure où vous ne l'avez pas fait à l'un de ces plus petits, à moi non plus vous ne l'avez pas fait. » Et ils s'en iront ceux-ci à une peine éternelle, et les justes à une vie éternelle. »

c'est par des liens d'une tendresse toute humaine et des cordes d'amour que je le conduisais. Et j'ai été pour lui comme quelqu'un qui porte un nourrisson contre ses joues pour lui tendre à manger. Telles sont les paroles d'Osée pour le peuple d'Israël en son temps. Tel est le cœur de Dieu pour chacun d'entre nous. Il veut nous tirer à lui par des tendresses toutes humaines et des cordes d'amour. C'est ce qu'il a fait avec Alain Audercé. Grandi en Suisse, il n'avait jamais entendu parler d'un Dieu vivant. Ou il avait entendu parler de la notion de Dieu. Mais il n'avait pas vu des gens qui connaissaient Dieu. Mais Dieu le connaissait déjà. Et il s'est révélé à lui en son temps. Écoutons ce témoignage dans votre émission En Chemin sur Radio Bonne Nouvelle, pleine de vie, de spontanéité et d'humour.

0: en venant ici, ou je ne sais pas, un gars tout normal, quoi. Je suis né dans un... Même que c'est un beau pays, je suis né entre, dans des HLM. Jusqu'à 5 ans, tout ce que j'ai vu, c'est ces immeubles d'où je ne devais pas sortir. Il y avait un peu de gazon, un peu de verdure, mais je trouvais que c'était froid. Et puis je me souviens, même que ça fait longtemps, hein, j'avais 5 ans, je me disais, mais il doit y avoir autre chose quand même. C'est triste quand même, ce monde, quoi. Enfin, il doit se mordre à autre chose. On s'amusait là, il n'y avait pas de jouets, enfin bref, quoi. Juste un jour où j'ai déménagé dans un petit village dont vous entendrez souvent jamais parler, qui s'appelle Vauflin. C'est tout petit, c'est perdu, c'est un trou en Suisse. Mais c'est magnifique. J'ai vu la nature, tout ça, et ça m'a émerveillé de savoir que ça existait, de voir des oiseaux qui venaient à la fenêtre chez nous. J'ai remarqué, parce que c'était une sorte de... J'étais sur une colline, puis il y avait une autre colline, que sur la colline en face, il y avait une maison un peu pas comme les autres, il y a une cloche au bout. Je me suis dit, mais qu'est-ce que c'est cette baraque? Et j'ai vu que c'est surtout des... Je voulais aller voir, allez. Je vais aller voir, et la porte est fermée. Si c'est bien gardé, il y a peut-être quelque chose d'important là-dedans. J'ai vu que le dimanche, c'est des personnes âgées qui allaient, et comme le cimetière est à côté, je me suis dit, ils vont là pour mourir. Ils vont là, ils se disent, bah, tiens, je vais voir si ma place est toujours prête. Hein. Pas qu'on me la pique. Enfin, j'ai pas trop checké, je sais pas, c'est comment on dit chez nous, j'ai pas trop compris à quoi ça servait. Ils se réveillaient le dimanche, mais c'est tout. Quand il y avait une fête, bon, voilà quoi, c'est pas terrible comme expérience avec Dieu. Mais... Plus tard, on a déménagé à Vienne, et là, même chose, une fois, mon père, il me dit comme ça, bon, faut que tu fasses le caté. Puis j'ai dit... C'est quoi ça? Il me dit, bah, je vous le dis comme il me l'a dit, hein, c'est ma foi. Il me dit, ouais, c'est un truc très chiant, mais il faut le faire. Et j'ai dit, bah, pourquoi? Si c'est comme ça, on est là, pourquoi? Non, c'est comme ça, c'est comme ça. On est obligé. Oui, non, oui, mais c'est comme ça. Mais pourquoi? Ah, écoute, je sais pas trop pourquoi il voulait que je le fasse, mais il m'a dit, mais... Il m'a expliqué un truc, une combine, bah, plus tard, peut-être tu voudras te marier avec une catholique, ça sera plus simple. Tu vois? Je me suis dit, bon, bah, peut-être qu'elle sera bien roulée, puis ce sera dommage quand même. Alors je me suis dit, bon, bah, ok, on va le faire. Et bon, ben bah, voilà quoi, j'étais dans une cour plus grande, immense, mais haut. J'ai pas compris, je me dis peut-être qu'ils entassent les gens. Enfin, je sais pas. J'ai dit, oh là. Là, les portes sont ouvertes. C'est des grandes portes, quoi. Et après, ils ont... Moi, j'ai pas trop compris, parce qu'ils étaient un peu plus grands que moi. Ils ont ouvert des gros livres, là. C'était des grimoires pour moi, je sais pas. Ils m'ont dit que c'était la Bible, c'était de la poussière. Et après, ils ont dit, on va ouvrir dans 2 Chroniques 2559, verset 45, chapitre... Oh là là. Si c'est pour des savants, hein. C'est quoi ces machins, quoi? En plus, quand ils lisent, on comprend rien. Et je me suis dit, ben, c'est pas pour moi. Je voyais bien qu'ils parlaient quelque chose de Dieu, je sais pas quoi, mais je me suis dit, c'est pas pour moi. Moi, je suis quelqu'un de normal, quoi. Et puis après, quand même, il y avait un curé qui parlait une fois, et puis qui disait, mais des trucs, quoi. Et puis je me suis dit, mais tiens, ça m'intrigue quand même, je me demande qu'est-ce que c'est. Et j'étais devant, et c'était la leçon est finie, puis il me dit, oui, mais tu sais, c'est Dieu qui a fait tout ce qui existe. Tout ça, c'est Dieu qui a... Oh, ah oui, c'est quelqu'un qui a fait ça, oui, oui, oui. Puis il y a les potes qui me disent, allez, allez, allez, ouais, les gars, on va s'amuser, là, qui s'écoute, c'est bon Dieu, là, ouais. Et quand même, je suis parti, mais je me suis dit, mais, tiens, j'aurais voulu en savoir plus. Et bon, ben, une fois, j'allume la télé, à Pâques. Ah ben tiens, c'est cette période-là. Et puis des fois, ils passent des films sur Jésus. Alors, ils passaient un film sur Jésus, et le Jésus là, qu'il y a dans le film, ben moi, je pense qu'il n'est pas comme ça pour de vrai, hein, parce qu'il a l'air jamais content.
1: Oui, le Seigneur rendant grâce.
2: Attends, comme ça, je me suis dit,
1: oh, le gars, il n'a pas eu de nouveau matin. Alors je me suis dit, mais je vais quand même garder. J'ai vu quand même que, vu que c'est quand même inspiré de la Bible, hein, je me suis dit, mais il est incroyable ce gars. Et c'est vrai que Jésus est incroyable, parce que, voilà, il y avait un village, par exemple, où il y avait un enfant qui est mort. Et la maman, elle pleure, et le père, il pleure, et tout le monde pleure, et puis tous les gens, c'est un petit village, je ne sais plus le nom. Et Jésus vient, il ressuscite l'enfant, il continue son chemin. Et là, les gens pleuraient, et là, les gens se réjouissaient. C'était la fête. Jésus, où il passe, c'est plus la même chose après. Et je me suis dit, mais c'est qui ce gars, moi? Et puis, les gens là, au bord de la rue, qui étaient boiteux, ils les guérissaient. Ils faisaient des miracles incroyables, ils ressuscitaient des morts, moi. Combien de fois j'ai enterré des amis, j'aurais voulu que ça se passe. J'aurais voulu, ouais. Et en même temps, quand, devant l'injustice, il se taisait pas, il dit, c'est incroyable ce gars, quoi. Et après, je me souviens d'une scène où il y avait une foule, là. Une foule qui crie pour choisir qui c'est qu'ils vont libérer parce qu'ils ont pris prisonnier Jésus. Puis un autre gars qui s'appelle Barabbas, une sorte de terroriste, là. Hein. Et, il voulait pour sauver le pays, tu vois. C'est une bonne cause, il tue des gens par amour. Hein. Enfin, voilà. Et puis là, il y a Jésus, puis... Il libère celui qui crie plus fort. C'est un peu comme les jeux télévisés aujourd'hui. Ça change un peu quand même. C'est quand même plus de caméra, mais. Et puis, alors, il crie comme ça, tous Barabbas, Barabbas. Puis la maman de Jésus est là, puis elle est toute seule avec quelques amis de Jésus. Puis il dit Jésus, Jésus. Puis moi, j'étais sur mon fauteuil, puis je disais Jésus, Jésus. Et puis mon père il me dit, ouais, calme-toi, c'est un film. Ouais. Après, je vois, il le prennent, ils le mettent à la croix, quoi. Et en fait, il se laisse faire. Je me suis dit, mais attends, cet homme, il parle au vent. Le vent obéit à cet homme. La mer se calme parce qu'elle a peur de lui. Et c'est impressionnant. Et là, il va faire quelque chose. Il fait rien. Il fait rien, il se laisse faire, quoi. Et puis, je comprenais pas, moi. On m'a pas expliqué, moi, je comprenais pas. Mais j'ai dit, mais c'est quoi ce monde? Les justes, on leur fait ça. Les gens qui sont bons, qui sont pleins d'amour. Voilà ce qu'on leur fait, mais c'est pas juste. Et les brigands, on les libère.

savait de Dieu, quoi, pas grand-chose. J'ai plus compris, là. Après, il ressuscite, ça devient un peu trop compliqué, là. Déjà qu'on meurt, c'est déjà assez compliqué à comprendre, mais alors encore ressuscité, là, je suis posé. Et voilà, une fois, il y avait une dame, là. Ouais, j'ai compris plus tard, des années plus tard, que ça devait être une chrétienne. Parce que elle vient et puis dit « Bonjour les jeunes !» Je me suis dit « Qu'est-ce qu'elle nous fait celle-là » J'étais avec un pote. « Oui, c'est super, on est à l'église, c'est génial !»« L'église, c'est génial hein. »« Qu'est-ce qu'elle nous fait, quoi ?»« Oh, oui, c'est super, venez à l'église, venez !» Bon, ben finalement, elle a tellement insisté, on dit « Oh, ça va lui faire plaisir, puis elle a l'air sympa. » On a été, on n'a rien compris, quoi. On était en haut, là, puis... On avait pris des morceaux de cake pour s'amuser à les lancer sur les gens. Non, et puis vraiment, franchement, c'était pas intéressant, hein. Je crois, le type qui cause, blablabla. Voilà, rien compris, hein. J'aurais voulu plus, quoi. J'aurais voulu, je sais pas, quand je regarde la télé, ils vivent des trucs super, quoi. Moi, j'aurais voulu que ma vie soit super aussi. Bon, ben, elle était banale, quoi. Mais, je vais vous dire un truc, peut-être vous savez déjà, mais tous les films, là, tout ça, c'est pas vrai. C'est pour semblant. Alors, quand ils voient des martiens, c'est pas des vrais, c'est dessiné. Non, mais c'est quand même bon savoir, parce que des fois, on se nourrit de ça, puis ben, y a rien de vrai, quoi. C'est tout pour du jeu, quoi. Mais moi, j'aurais voulu que ma vie, elle est quand même plus que ce qu'elle est, banale, ou tout comme ça. Enfin, je dis que je suis pas malheureux, j'ai des parents qui m'aiment, tout. J'ai envie de quoi vivre, tout bien. Super, il a un commerce, tout, mais probablement que j'allais prendre le boulot de mon père, marchand de boissons. Ouais, ben ouais, mais j'aurais voulu plus. Je suis un peu exigeant, hein. J'aurais voulu des pouvoirs, je sais pas. Je sais pas, le pouvoir, j'en sais rien. Je m'intéressais beaucoup à la science-fiction, je découpais tous les trucs sur les ovnis. Vous connaissez les ovnis? Soucoupe volante. Ouais, je m'intéressais à ça, quoi. Puis, je me suis dit, tiens, peut-être que je vais trouver quelque chose là-dedans. Et avec un pote, on avait acheté au kiosque un magazine pour essayer d'avoir des pouvoirs, tu vois, pour la transmission de pensée, des trucs comme ça. Ouais, ça marche pas. Hein. Mais ouais, on voulait par exemple faire croire qu'on avait vu un vaisseau, puis brûler tout le champ, là, le piétiner, la nuit. Puis le lendemain, on va dire, on a vu, hein. On voulait dire des trucs, quoi, quitte à ce que ce soit faux. Et, non, mais c'est vrai, on voulait le faire. On s'est dit, ah non, allez, il y en a d'autres qui l'ont déjà fait. Ouais, et puis, je me souviens une fois, je me suis dit, bah tiens, peut-être que là-haut, si on peut communiquer par télépathie, là. J'en sais rien, on m'a rien dit, moi. Je sais pas, je suis né, et puis on m'a pas donné de... On m'a dit, voilà, ma vie. Mais je sais pas. Alors je me dis, peut-être ça marche. Alors, j'ai été avec mon chien, j'avais un chien à l'époque. Je me baladais, puis je me concentrais la nuit. Puis je dis, bon, alors, si quelqu'un m'entend là-haut, il faut venir me chercher là, parce que là, je trouve que c'est trop banal ce monde, quoi. C'est trop nul, quoi, ici. Il se passe rien. Alors, je me concentrais très fort, puis je pense qu'il y a des... S'il y avait des martiens, je sais pas quoi, moi. Mais en fait, j'avais même écrit, il y avait un gars qui avait vécu un truc avec des soi-disant des extraterrestres, et puis il avait écrit des écritures qu'il connaît pas, j'avais mis sur la fenêtre. J'habitais sous le toit. Alors, j'avais mis ça sur le toit, puis je me suis dit, ça va les attirer. Ben, ça a attiré, en effet, ça a attiré des trucs, mais pas ce que je pensais, quoi. Moi, sympa, quoi. J'imaginais ça, sympa, quoi, ce crameustache avec sa soucoupe volante, là. Allez, ben, on va faire un tour, non, mais ça a attiré des esprits. Je sais pas ce que ça a attiré, tu vois. Mais je me suis dit lourd, quoi. Et puis, oh, alors, qu'est-ce qui se passe, quoi, je suis malheureux, quoi, je sais pas, j'ai l'impression qu'on me regarde par la fenêtre. Voilà, puis tu sais, je fais des cauchemars, quoi. Je pouvais rien faire, j'étais dans une situation, là, je me faisais écraser, je pouvais rien faire. Puis je me souviens une fois, je suis dehors et j'ai pleuré. Et j'ai dit, mais si Dieu, tu existes, viens, viens, vraiment viens. Je pleurais et puis mon chien, il était là, ils sont fous. C'est con un chien, quoi. Et ils sont fous.

Dieu nous dit dans sa parole qu'il vient au secours des malheureux, de celui qui crie vers lui. Non, Dieu n'est pas indifférent à votre souffrance, à ce que vous vivez. Comme Alain Audercé, dont nous écoutons le témoignage, vous pouvez vous adresser à lui et il répondra, en son temps, mais avec fidélité. Écoutons comment Dieu a répondu pour Alain, pour le tirer de cette vie sans sens, de cette vie tellement banale qu'il semblait y avoir pour Alain que le choix entre la folie pour donner du piment à la vie et l'amorosité.

il fait un ramassage de vieux papiers. Et une fois par année, l'école vient, il ramasse nos vieux papiers. Et c'est super, parce que comme ça, nous, quand on est à l'école, ben, ça nous fait congé, quoi. On fait pas grand-chose. On essaie de trouver des bandes dessinées, parce que j'étais fan de bandes dessinées. Qu'est-ce que j'en lisais toutes les semaines, j'en achetais une, quoi. J'en ai mis des... Ouais, j'étais fan de ça, quoi. Et puis, mais je dessinais pas beaucoup, quoi. Un peu dans les cahiers de maths. Ouais, je veux dire, j'étais assez mauvais à l'école, hein. Aïe, aïe, aïe. En tout cas, mes cahiers de maths, ils étaient colorés parce qu'il y avait écrit en rouge dessus. C'est faux, c'est faux, c'est... Voilà. Alors, moi, je me suis dit, ben tiens, je vais faire ce ramassage de papier. C'est chouette parce qu'on peut trouver soit des bandes dessinées, tout à coup, il y a des gens qui les jettent, ou bien des livres de lingerie féminine très fine, très très fine. Voilà. Il y avait des petits vieux papiers et une pile de bandes dessinées qu'on jetait. Mais vraiment, enfin, je me suis dit, mais ils sont marches, je sais quoi. Ça touche des seins. Ouais, trop fort. Je me suis pris comme ça, là. Ouais, je me suis rempli là, de bandes dessinées, j'étais chez moi. Et ces bandes dessinées, ça s'appelle des tournesols. Mais c'était gratuit. Non, mais j'y peux rien. C'est ça que j'ai trouvé. C'est rien à voir avec le professeur Tournesol, pour ceux qui... Voilà. Ah. Non, non, non, c'est la Ligue de la lecture de la Bible qui fait ça. Et bon, ben, je me suis dit, ben, je vais les lire, quoi. Oh, le ramassage de papier est bientôt fini, allez. On dira que c'est fini. Et puis alors, j'ai commencé à lire. Je me suis dit, ah ouais, bon, ouais, une histoire, quoi, voilà. Puis à la fin de l'histoire, ça finit... un type qui dit quelque chose, hein. Ouais, grâce à Jésus, à Dieu, vive la Bible, alléluia, je crois quoi. Ça m'a choqué, quoi. Je me suis dit, mais ça fout ça dans une BD. Attends, Dieu, il est enfermé là, à double tour, là, dans l'église, derrière la colline. Là. Qu'est-ce qu'il fait là? Je me suis dit, mais attends, qu'est-ce que ça veut dire, quoi. Puis, oui, j'ai senti comme quelque chose en moi qui stressait, puis qui disait, non, faut pas lire, je sais pas, moi, ça cause mes histoires de martiens, je pense, je sais pas. Et puis, il disait, lis pas, c'est une secte, je sais pas. Moi, j'étais là, puis j'ai entendu une voix, pas avec mes oreilles, mais au fond de moi, une voix qui me dit, une voix que je sais qui c'est maintenant, lis, c'est pour ton bien. Et cette voix-là, c'est la voix de Jésus, je l'avais déjà entendue enfant. Mais j'arrive plus à me souvenir quand. Je crois que je fais du ski. Et puis je lis ces bandes dessinées et puis je suis touché, quoi, parce que j'apprends tout ce que j'ai jamais su. Que l'évangile, que y a des gens qui ont une vie exceptionnelle. Mais vraiment, mais c'est ce que j'ai toujours rêvé de vivre. C'était fort, des gens comme Hudson Taylor, je sais pas si vous le connaissez, quoi. Le gars, quoi, Dieu lui dit tous les jours, en Chine. Il va déjeuner, il dit, il entend, va en Chine. Il va prendre le train, puis va en Chine, tout le temps. Et puis, c'est un petit gars, quoi. Alors, ils vendent tout ce qu'il a pour acheter le billet de bateau, il va en Chine, il ne sait même pas la langue. Je trouve ça génial. Et puis, si Dieu, il est avec lui, et puis il arrive là-bas, puis, bah, bien sûr qu'il ne peut pas un mot de ce qu'il se dit, quoi. Et puis, il se balade, comme ça, puis, qu'est-ce que je fais, hein, maintenant, Seigneur? Puis il est fatigué, alors il va dormir dans une maison abandonnée, il n'a rien à manger. Puis il s'endort, puis quand il se réveille, il y a le repas tout prêt pour lui. Puis personne. Et je me suis dit, mais ouais, puis ce gars, il a changé beaucoup de choses en Chine. Puis que t'en sais aujourd'hui, qu'est-ce qu'ils vivent là-bas? Non, c'est incroyable ce qu'ils vivent, quoi. Ça me donnait envie, je me suis dit, mais c'est ça que je voulais vivre, mais c'est ça, donc... Puis la première chose qui m'a étonné, c'est que Dieu existe. Mais je ne savais pas. Enfin, qu'on puisse parler de Dieu, blablabla, bla, bla, bla, tout ça. Mais que c'est vrai. Cette information que c'est vrai. Que c'est vrai. Là, il y a des gens qui ont écrit cette BD, puis qui sont convaincus. Ça m'a touché. Aussi de savoir que Dieu m'aime, qu'il est mort pour moi à la croix. Mais, c'était trop fort, moi je savais pas. Je me suis mis à genoux devant mon lit et j'ai dit à Dieu, mais je te donne ma vie. C'est pas grand chose, mais voilà.
Et j'ai demandé pardon pour mes fautes, puis j'ai pleuré. Et puis j'ai dit, mais ouais, peut-être que j'étais pas si sincère. Alors le lendemain, je leur donnais ma vie. Je me suis converti pendant 2 mois, je crois. J'ai dit, mais vraiment, je veux. Je te donne ma vie. Et puis bon, ben, petit à petit, ben, les choses ont changé, quoi. C'est illustré de l'ingénierie de la vie, ben, je les ai foutus au feu. Et puis, ben, j'ai commencé à changer. J'ai vu que je devenais généreux. C'était pas dans mon habitude. J'aimais bien les choses pour moi, tout. Puis, je prêtais les choses, tout ça. J'ai vu que je commençais à changer. Que je répondais plus tellement à mes parents. Que je répondais dans le sens mal poli, quoi. Au contraire, je changeais, quoi. Puis mes parents, ils se sont dit, mais qu'est-ce qui se passe? Et on m'a dit dans Tournesol qu'il fallait acheter la Bible parce que c'est la parole de Dieu. Alors, je suis descendu, j'ai pris le train. Chez nous, il y a beaucoup de trains. Et j'ai été dans un magasin, puis j'ai acheté une Bible. Mais je ne savais pas si ça existait encore. Oui, il en existait encore. Alors, quand je l'avais, je me suis dit, mais c'est une lettre que Dieu m'adresse. C'est pour moi. C'est tout ce qu'il a laissé avant de partir. Il y a un mot pour moi là-dedans. Puis il faut que je le lise en demandant à Dieu de me parler. Et alors, ce qui s'est passé, c'est qu'en lisant, je savais pas par où commencer. Donc j'ai commencé par le début, un livre. Je savais pas que la Bible, pas qu'elle est partagée en deux, mais qu'elle a un centre. Donc il y a pas mal de choses que je comprenais pas. Et en lisant, j'étais trop touché parce que je lisais, puis je priais, puis j'ai dit à Dieu, mais j'ai mes fautes. J'ai beaucoup de fautes. Je sais pas comment je vais me débrouiller. Je fais toujours des fautes, même que j'essaye de faire le bien. Et il y avait une solution. J'ai lu dans, je sais plus si c'est dans Lévitique, que si on avait fait une faute, il fallait prendre un agneau sans tache, mettre ses mains dessus. Il fallait qu'il ait pas de défaut. Et après, enfin, il faut l'attacher, parce que sinon il part. Et après, on l'égorge et on lui met le feu. Voilà. Et puis toutes les fautes qu'on a faites, ça a été sur l'agneau. Ah, je me suis dit, ben, j'étais voir à la fenêtre, je me suis dit, oh, si je fais ça dans le jardin, que va dire le voisin? Ah, c'est vrai, ben, il faudrait que je le fasse de nuit. Pourvu qu'on ne me chope pas, hein. Et comme mon père est marchand de boissons, puis qu'il connaît un peu le village, on allait livrer, puis j'ai dit, tu vois, Geyser, là, il n'y a pas des moutons? Tu t'intéresses aux moutons maintenant? Ouais, comme ça, c'est pas mal, c'est bête. Ça peut servir. Ah bon? Et puis, je me suis dit, je cherchais du mouton, quoi. Alors, heureusement que je lisais tous les jours ma Bible, je passais des heures. Je n'exagère pas, hein, je passais du temps avec Dieu. Je découvrais Dieu, je le trouvais merveilleux. Même en lisant l'Ancien Testament, je trouvais que Dieu était... J'étais fan, hein. Je suis toujours, encore plus. Et j'ai vu que heureusement, vous allez voir, que en fait, il ne fallait pas faire ce sacrifice n'importe où, mais seulement à Jérusalem. Je me suis dit, oh, bah, c'est bien, ça m'arrange pour le voisin. Comment je lui aurais expliqué, là, il n'aurait pas compris, il n'aurait même pas écouté, il aurait appelé le SAMU, je ne sais pas. Et puis je me suis dit, bon, ben, il ne reste plus qu'à me payer le billet d'avion. Oh, c'est cher, hein. Et puis, est-ce que là-bas, ils font encore ça? Ou est-ce qu'il est le temple? Et puis, je vais aller malin avec mon mouton là-bas. Mais je voulais pas arriver devant Dieu avec mes fautes. J'aurais pas voulu. Et heureusement, je lisais la Bible tout le temps. Et une fois, il y a Jean-Baptiste... Un gars, je vous dirais, avec un look pire que moi, vous le remarquez tout de suite, il était au pot de chameau, et je ne sais pas ce que ça sent, mais voilà, il mangeait des sauterelles, pas très, enfin voilà quoi. Et il voit Jésus, puis il dit, voici l'agneau de Dieu. Je me dis, c'est presque une insulte quoi.

c'est Jésus, et qui ramenait la Bible au centre, que c'est Jésus. Et j'ai compris que Jésus, que Dieu aimait tellement, nous, il nous aimait tellement qu'il est mort pour nous sur une croix comme un agneau qui s'est laissé faire. C'était ça que ça voulait dire dans Isaïe. C'était une image. Et aussi, j'ai pensé à Abraham et je me suis dit, mais pour Abraham, il n'était pas obligé de sacrifier son fils. Mais Dieu, lui, qui a un cœur encore plus grand que nous, j'ai pleuré. J'ai dit, mais Seigneur, je ne savais pas qu'on puisse aimer comme ça fort. J'étais passionné, quoi. Je ne savais pas, moi, tout ça. Je découvrais. Je commençais par l'ancien, je finis pas dans le nouveau. Et je me souviens, je passais des journées entières. J'allais dans la nature et je parlais, je lisais, je passais, mais c'était, oh, c'était super, quoi. Je me suis fait un ami. Voilà, Jésus était devenu mon ami. Je trouvais qu'il était extraordinaire. Tout comme il est, comme il juge pas les autres. On croit toujours que Dieu, il est là en train de te juger, mais non, s'il y a une personne sur terre qui te juge pas, c'est lui. Il est venu pas pour juger. Il nous aime, mais c'est dingue. Sans condition, il t'aime pas parce que t'as fait ci ou ça, il t'aime, c'est tout, comme ça. C'est pire qu'une mère. Ouais, il nous aime, mais moi, oh, je trouve ça fantastique. Et puis, quand je bossais avec mon père, je parlais aux clients, je dis, vous savez, je trouvais quelque chose de génial. Vous savez, mais Dieu m'aime, vous savez, mais c'est super, regardez la Bible, je vous en achète une si vous voulez. Et puis, je faisais venir des Bibles, des évangiles de Jean, ça s'appelait Ton meilleur ami. Je faisais venir des paquets, quoi. Pas chez moi, parce que ma mère et mon père ne comprendraient pas. Oui, parce qu'il faut que je vous dise une chose, c'est que je trouvais qu'il y avait d'autres gens qui étaient croyants que moi. Et tout à coup, j'ai remarqué que dans mon village, il y en avait plein. Dans la rue où j'habite, il y en avait plusieurs. Plein d'églises différentes, tout. J'ai dit, mais c'était où? Ils étaient où, ces gars-là? Puis j'ai compris, je me suis dit, ah ouais, ils s'étaient cachés, puis ils attendaient que je me convertisse. Puis quand ils ont vu que je me convertis, ils disent, c'était bon, on peut sortir. C'était long, 15 ans quand même, qu'ils ont entendu. Moi, je ne les ai jamais vus avant, hein. Et là, j'ai l'impression qu'ils sont partout, quoi. Hé, Alain, tu viens à l'église dimanche, ouais, c'est cool, hein. Je dis, mais c'est quoi pas, lui aussi, il est chrétien. Le facteur, il est chrétien. Mais qu'est-ce qui se passe, quoi? Dans ma classe, il y en avait un. Jean-Claude, il s'appelle. Ah, je ne sais pas s'il y en a. Non, mais c'est pas le même. Hein. C'est un autre. J'ai dit, Jean-Claude, t'es vraiment un salaud. Je meurs, je vais en enfer. Ça t'est égal. Franchement, ça t'est égal. Qu'est-ce qu'il y a? Tu vois pas? T'as pas vu que Jésus a dit qu'on va en enfer si on ne croit pas en lui? Tu me voyais aller, puis c'était égal, quoi. Je dis, bon, tu y crois pas, c'est ça, tu y crois pas. Puis il m'a dit, non, mais écoute, à l'époque, j'étais pas chrétien, mais maintenant je le suis. J'ai dit, bon, ben ça va pour cette fois. Hein? Il m'a invité à son groupe de jeunes, hein. Il y avait un groupe de jeunes dans mon village. Mais ils étaient cachés, hein. Ça s'appelle la cave, puis ils se retrouvent dans une cave. J'invente rien, ça s'appelle la cave. C'est dingue, déjà qu'on est dans un trou, alors en plus dans une cave. Alors, c'est dingue parce que, mais où est-ce qu'ils sont? Alors, moi je me dis, mais je ne veux pas garder ça pour moi, ça me brûle ça, moi j'ai envie de foutre le feu là, comment dire. Non, mais c'est ça va pas ça, et puis mes copains là, ils connaissent pas Dieu, mais il faut que je leur dise. Oh, je faisais venir le facteur, on a fait une combine, là, il me mettait de côté les paquets, je recevais des paquets entiers, là, avec tous des évangiles, j'allais les distribuer, je les mettais dans le train, je faisais la tournée, là, je les mettais dans le train, et, ou bien j'ai distribué au coin des rues, je dis, ouais, écoutez, c'est super, regardez, c'est pas pour une église, c'est juste pour Jésus, toi, c'est pour Dieu, c'est tout. Alors, je fais comme ça, je vais au bout de la rue, je leur donne. Après, je vais à l'autre bout, je ramasse tout ce qu'il y a par terre, je vais vers les poubelles, il y en a plus. Puis je distribue à l'autre bout. C'est fou. C'est vrai, les gens lire tout ça, c'est long. Hein. Je dis, déjà qu'on reçoit la publicité,
Vous en savez pas, vous, ici. Mais chez nous, alors, à la boîte aux lettres, tu dis pas, allez.

Nous remercions l'équipe de Racontez-moi qui a enregistré ces témoignages d'Alain Audercé. Nous retrouverons la suite dans une prochaine émission En Chemin sur Radio Bonne Nouvelle, où vous pouvez aller directement sur le site de Trésor Sonore pour télécharger ou écouter la suite de ce témoignage. Combien il m'a encouragé de voir comment Dieu a pu se révéler à cet enfant, qui a pu saisir son existence et voir Dieu transformer sa vie. Dieu utilise toutes choses pour nous parler. Et il a la clé. Il a la clé pour faire de nos vies que l'on peut trouver extrêmement ennuyantes. Ça a été mon cas, et je sais que ça peut l'être. Des vies qui sont riches, pleines de sens, pleines de vie. C'est ce que Dieu veut nous donner à chacun de nous. Par son esprit, il veut nous conduire d'un défi où l'aventure est là. L'aventure parce que Dieu veut vivre avec nous. Il veut construire avec nous. Et il est le créateur de toutes choses. Alors combien c'est une aventure de pouvoir construire avec celui qui a créé la terre et les cieux. Celui qui a créé chaque arbre, chaque oiseau, chaque chose que nous pouvons voir et nous émerveiller. Je souhaite que vous puissiez rentrer dans cette aventure-là. Cette aventure qui fera de vous des hommes et des femmes nouvelles. Bonne écoute sur Radio Bonne Nouvelle.

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Et pour commencer notre concert de musique classique, cette fois-ci, Gabriel Fauré, grand compositeur français, né à Pamiers, en Ariège, dans le sud de la France, en 1845, et mort à Paris, en 1924. Il était fils d'instituteur et directeur de l'école normale de Montgaucy-Foy. Il ressentit ses premières émotions musicales à l'harmonium de la chapelle du collège paternel. Il fut envoyé à Paris à l'âge de 9 ans, donc très jeune, pour suivre des cours à l'école de musique classique et religieuse de Niedermayer, et ne connut guère de vie familiale ni d'encouragement. Ses études musicales et générales furent médiocres et le laissèrent longtemps insatisfait. Jusqu'au jour où il rencontra le grand compositeur Saint-Saëns, à l'époque jeune et brillant professeur de piano, que lui révéla les compositeurs Schumann, Liszt et Wagner. Nous entendrons, cette fois-ci, une quintette de Gabriel Fauré, quintette pour piano, quintette numéro 1 en ré mineur, opus 89. En trois parties, molto moderato, adagio moderato et allegretto moderato. Comme vous l'entendrez, ces trois parties sont assez longues, d'une dizaine de minutes chacune, et sont très expressives. Le grand maître Debussy décrivait son confrère comme le maître des charmes. Gabriel Fauré, quintette numéro 1 en ré mineur, molto moderato.

concert de musique classique sur Radio Bonne Nouvelle, de la musique très expressive de Gabriel Fauré. C'était le premier mouvement, molto moderato, de la quintette numéro 1 en ré mineur. Nous continuerons avec le deuxième mouvement, adagio moderato. Au piano, Jean Hubou. Quatuor via Nova.

C'était l'Adagio Moderato de la quintette numéro 1 en ré mineur de Gabriel Fauré. Nous terminerons cette quintette avec l'Allegretto Moderato de ce superbe compositeur de la fin du 19e et début du 20e siècle, compositeur français aimé de la nation française. Il reçut en 1922 l'hommage national à la Sorbonne. Ses dernières années de vie, de 1903 à 1924, furent marquées par une surdité quasi totale. Mais cela ne l'empêcha pas de composer. Oui, vraiment, un génie, Gabriel Fauré. 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

La Bible nous dit, dans l'évangile de Jean, chapitre 1, versets 1 et 3. Au commencement était la parole, et la parole était auprès de Dieu, et la parole était Dieu. Tout fut fait par elle. Elle nous dit également, dans le livre des Proverbes, chapitre 9, verset 10. La crainte de l'Éternel est le commencement de la sagesse, et la connaissance du Saint est l'intelligence. Croire une folie? Peut-être, mais parlons-en franchement, comme le fait la Bible, et écoutons-la. L'insensé, le fou, a dit en son cœur, « Il n'y a pas de Dieu. » Psaume 14, verset 1. C'est pourtant logique. Comment peut-on imaginer que le monde, où l'on trouve une cause à tout, se soit fait tout seul? Les sciences nous apportent des connaissances précieuses, parfois remises en question. Mais qui avait-il avant tout à l'origine du premier atome? Au tout début, Dieu a parlé, et à sa parole, tout est venu à l'existence. Est-ce une folie de le croire? Mais, dira-t-on, comment ressuscitent les morts et avec quel corps reviennent-ils? Insensé, ce que tu sèmes n'est pas vivifié s'il ne meurt pas. Première épître de Corinthiens, chapitre 15, versets 35 à 36. Pour beaucoup, la résurrection est la notion biblique la plus difficile à accepter. Personne ne peut l'expliquer par nos connaissances. Mais ce serait ridicule de penser que Dieu, qui a fait tout à partir de rien, ne puisse pas ressusciter un mort. N'est-ce pas une folie de vouloir limiter la puissance de Dieu à notre capacité de compréhension? Dieu lui dit, « Insensé, cette nuit même ton âme te sera redemandée. » Luc, chapitre 12, verset 20. Cet homme croit peut-être en Dieu et en la résurrection, mais il ne s'est pas préparé à rendre compte de sa vie à Dieu. Il a tout prévu pour être à l'abri du besoin, mais il a oublié l'essentiel, les droits de son Créateur. Pour Dieu, il est insensé. La sagesse divine a été révélée aux hommes en Christ. La puissance de Dieu est la sagesse de Dieu, nous dit la première épître aux Corinthiens, chapitre 1, verset 24. Le sage, c'est celui qui croit en lui, en Christ.

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Après ce petit message inspiré de la Bible et ce charmant menuetto extrait de l'œuvre The Crown of India, la couronne de l'Inde, suite opus 66 d'Edouard Elgar, nous continuerons donc avec un autre style que Gabriel Fauré, même si les deux compositeurs sont à peu près de la même époque, puisque Edouard Elgar est né à Broadheath en Angleterre, dans l'ouest de l'Angleterre, le 2 juin 1857, et mort en 1934 à Worcester en Angleterre, bien sûr. Nous entendrons des œuvres très connues d'Edouard Elgar, Pomp and Circumstance, 5 marches militaires, opus 39. Oui, vous les reconnaîtrez puisqu'on les retrouve très souvent dans les événements, souvent de la vie scolaire, souvent aux États-Unis, ils sont joués, ou en Angleterre. Edouard Elgar, Pomp and Circumstance, première marche militaire. 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

autre concert de musique classique sur Radio Bonnevel, c'était la première marche militaire de Pomp and Circumstance de Sir Edward Elgar. Orchestre philharmonique de Londres, Daniel Barenboim à la baguette. Nous continuerons avec la deuxième et la troisième marche militaire de ce grand compositeur de la fin du 19e et début du 20e siècle. Pomp and Circumstance. Oui, vraiment, majestueux, Sir Edward Elgar.

Radio Bonne Nouvelle, votre concert de musique classique, c'était la deuxième et la troisième marche militaire de l'ensemble magnifique Pomp and Circumstance de Sir Edward Elgar, grand compositeur de la fin du 19e et début du 20e siècle, grand compositeur anglais. C'est l'Orchestre Philharmonique de Londres, Daniel Barenboim à la baguette.

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Merci. Et c'est avec la belle voix de Daniel Couronne que nous commençons notre programme. Et par la suite, nous allons passer l'antenne aux amis de La Voix de l'Évangile. Il y aura bien sûr l'intervention de monsieur le pasteur Kayayan lors de ses perspectives réformées, toujours bibliques. Nous allons aussi inviter le docteur Dobson, psychiatre conseiller familial, pour nous parler d'un autre aspect de la vie de famille, et encore le coin du libraire, etc., etc. Daniel Couronne.

Nous recevons des centaines de lettres par mois et des milliers de lettres par an. Et c'est toujours avec plaisir que nous lisons la correspondance qui nous vient de nos auditrices et de nos auditeurs. En fin d'émission, donc, je vous donnerai notre adresse. Vous pourrez nous écrire, nous confier vos problèmes, vos questions, vos angoisses ou vos joies même, bien sûr. Nous voulons absolument tout partager avec vous. Vous savez donc que vous pourrez recevoir une réponse personnelle. Vous écoutez donc en ce moment, comme d'habitude, vous êtes habitué, une émission de La Voix de l'Évangile, la bonne nouvelle par les ondes. Vous voici donc en compagnie de Ray Cambeau à la technique, d'Yves Perrier qui nous apportera tout à l'heure une réflexion dans une conversation, René Galbès au micro et je vous salue.

0: Yves Perrier, bonjour. Avec le début de cette musique, on pourrait croire que nous sommes au bord de la mer, en
1: oui,
0: train
1: c'est
0: de
1: très...
0: nous bronzer, mais c'est pas le cas.
1: C'est très
0: nous
1: agréable.
0: Nous sommes dans le studio tous les deux, et j'aurais quelques questions à vous poser, et quelques questions en ce qui concerne Jésus-Christ, évidemment, puisque vous êtes là pour cela. Alors, la première de mes questions, eh bien, c'est la suivante. J'ai constaté une chose autour de moi, c'est que finalement, les questions qui portent sur la vie intime des gens sont facilement abordées. Par exemple, la sexualité, la contraception, les problèmes conjugaux, etc. Tandis que lorsqu'on aborde la question de Dieu et notamment la question du christianisme, cela jette un froid, dirait-on. Disons une gêne. Qu'en pensez-vous ?
1: Je crois que c'est une question qu'il faut poser. Et vous le faites. Dire que la réponse sera la bonne, je ne sais. Mais en tout cas, il me semble qu'une des réponses pourrait être celle-ci. Le fait de parler de Dieu crée un sentiment de gêne chez bien des gens parce qu'il ramène en eux la pensée de l'éternité. La Bible dit que Dieu a mis dans le cœur de l'homme la pensée de l'éternité. Et le fait de penser à l'éternité ramène cette vieille peur, j'allais dire ancestrale, la peur de l'au-delà, la peur de la mort. Je ne sais pas si vous le savez, mais les gens sont beaucoup plus habités par la peur de la mort qu'il n'en paraît. Une université avait fait, il y a quelque temps, un sondage parmi ses étudiants, et il semblait que les étudiants, en général, avaient une pensée pour la mort toutes les 7-8 minutes.
0: Ah bon ?
1: C'est vous dire qu'on est confronté à cette pensée en permanence. Il faut dire que, de toutes parts, les médias, les journaux, radio, télévision, que sais-je encore, les livres, tout est là constamment, ne serait-ce que l'actualité journalière est là pour nous rappeler que l'homme n'est pas là pour vivre éternellement sur la terre. Et je crois que là est une partie de la réponse.
0: Oui, mais pourquoi cette gêne par rapport à Jésus-Christ notamment, alors qu'on pourrait parler facilement d'autres religions comme du bouddhisme ou de l'hindouisme sans problème ?
1: Voyez-vous, René, je crois que ce qui différencie Jésus avec justement les maîtres à penser de certaines autres religions, comme vous le rappelez ici, c'est que Jésus rappelle les exigences spirituelles et morales de Dieu. Car le christianisme, finalement, est le seul, en reprenant bien sûr la pensée du judaïsme, puisque la première partie de la Bible, l'Ancien Testament, est celui qui nous révèle Dieu, n'est-ce pas ? Le christianisme est le seul à souligner que Dieu est un Dieu saint et que sa sainteté fait apparaître des exigences pour sa créature qu'il ne faut pas passer sous silence. Et je crois que si Jésus a gêné ses contemporains et s'il peut gêner encore aujourd'hui par le message qu'il nous donne au travers des Écritures saintes, eh bien, c'est bien à cause de ces exigences-là.
0: Jésus est-il un gêneur en fait ?
1: Oui, Jésus est un gêneur. Et nous aurons peut-être l'occasion de le dire, pourquoi ?
0: Pour le moment, eh bien, je vous invite à écouter une chanson interprétée par Alain Faure, une belle chanson qui nous rappelle qu'il est celui qui est venu, toi.

0: mauvaise nouvelle.
1: C'est-à-dire, là c'est un peu...
0: C'est-à-dire, tout simplement, que la nouvelle, c'est l'homme est perdu. L'homme n'est pas en train de se perdre, l'humanité n'est pas en train de se perdre. L'homme, à cause de sa désobéissance à l'égard de Dieu, parce qu'il a tourné le dos à Dieu, parce qu'il s'est révolté contre son Créateur, et nous le voyons vérifié, confirmé aujourd'hui, tous les jours, dans la vie courante. Je veux dire, les hommes et les femmes de notre siècle, de notre 20e siècle, vivent sans Dieu, ne se préoccupent pas vraiment de Dieu, ne se soucient pas de Dieu, même s'ils vont à l'église le dimanche. Ils continuent à vivre où ils vivent tout le restant de la semaine, dans leur vie familiale, dans leur vie professionnelle, dans leur vie sentimentale, dans leur vie sociale, comme si Dieu n'existait pas, comme si Dieu ne s'était jamais révélé, comme si le Christ n'était jamais venu. L'homme est perdu, c'est ce que l'Écriture sainte, la parole de Dieu, nous dit. Et c'est parce que l'homme est perdu que l'Évangile est une bonne nouvelle. Et on ne peut pas accepter la bonne nouvelle sans au préalable accepter la mauvaise nouvelle.
1: Alors, vous nous avez dit la mauvaise nouvelle, c'est-à-dire l'homme est perdu. Quelle est la bonne nouvelle ?
0: La bonne nouvelle, c'est que le Christ est venu pour le sauver. Il n'y a pas besoin de parler de salut si l'on n'est pas perdu. Ça va de soi. On n'a besoin du salut que parce qu'on réalise qu'on est perdu. Et lorsque nous lisons les évangiles, nous réalisons que sans le Christ, nous sommes perdus. Et c'est en cela que Jésus, si vous le voulez, devient vraiment un gêneur, un importun, un fâcheux, parce qu'il nous met dans l'embarras. Parce que nous sommes en face de la vérité, de la réalité que Dieu nous révèle quant à notre propre existence, mais nous ne voulons pas vraiment l'accepter. Nous avons du mal à accepter cette idée que nous sommes perdus. Nous préférons penser que, bon, les choses vont mal, c'est vrai, mais que dans un sursaut d'énergie, l'homme trouvera bien quand même un peu de bon sens pour revenir en arrière et se tirer d'affaire. Et c'est là justement l'inverse que l'Évangile nous fait connaître.
1: Le fait que le Christ soit en vérité la main tendue de Dieu vers l'homme pécheur et donc représente une gêne, c'est-à-dire que le Christ intervient dans l'histoire de notre humanité comme un trouble-fête.
0: Oui, il est un trouble-fête. Du reste, je vais en citer juste un exemple en reprenant un passage de l'Évangile selon Jean dans le chapitre 7 où on se trouve là en pleine fête des Juifs et où dans les festivités, Jésus intervient et rappelle aux Juifs « Moïse, ne vous a-t-il pas donné la loi et nul de vous n'observe la loi », alors qu'ils étaient en pleine célébration, fête religieuse, ils croyaient faire bien. En fait, voyez-vous, Jésus répond aux questions qu'on se pose, mais qu'on ne lui a pas posées. Et ça, c'est gênant quand les gens répondent à des questions que vous vous posez, mais que vous n'avez pas posées.
1: Mais c'est profond ce que vous me dites là, répétez.
0: Jésus répond aux questions qu'on se pose et qu'on ne lui a pas posées. Et ses réponses sont justes et pertinentes. Et ça, ça gêne, ça dérange. Jésus démasque les ruses intellectuelles de ses interlocuteurs.
1: Oui.
0: Voyez-vous, dans ce passage que je vous ai cité, les pharisiens considéraient comme maudits ceux qui ne connaissaient pas la loi. Alors que Jésus explique que la malédiction vient de ceux qui connaissent la loi, mais qui ne la mettent pas en pratique.
1: D'accord.
0: C'est là toute la différence. Et en cela, nous voyons pourquoi il gêne. Parce qu'il dit la vérité. Et que parce qu'il dit la vérité, il est convaincant. Il est convaincant, il atteint donc le cœur des gens. Et il touche ainsi toutes les catégories de gens, les savants comme les gens sans instruction. Et il touche au plus profond parce qu'il parle du péché. Et je ne parle pas là du péché dans le sens de mentir, voler, dire... Non, du péché qui nous perd, c'est-à-dire de l'incrédulité de notre cœur. De ne pas vouloir tout simplement croire ce que Dieu dit.
1: En conclusion, je voudrais vous demander, nous avons peut-être gêné des auditrices, des auditeurs, qu'avez-vous à leur dire ?
0: Eh bien, qu'ils ne soient pas gênés si je leur rappelle que Jésus se présente comme la seule réponse aux angoisses humaines, aux problèmes humains, aux péchés du cœur humain, surtout à l'incrédulité. Que chacun, chacune, se laisse examiner devant Dieu par la parole de Dieu, se laisse interpeller par l'Esprit de Dieu et accepte que Jésus soit vraiment l'envoyé de Dieu pour répondre à ces grands problèmes de notre cœur, nous souvenant aussi que celui qui suit le Christ devient un gêneur. Et je conçois qu'en cette circonstance, j'ai été un petit peu un gêneur.

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Merci d'avoir écouté notre émission. À très bientôt. Que Dieu vous bénisse.

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1: Nous aimons de temps en temps présenter à nos éditeurs un livre qui donne un témoignage de conversion. Et aujourd'hui, Philippe Ruera nous donne son témoignage, n'est-ce pas? C'est lui qui a écrit ce livre, avec un titre peut-être pas trop évocateur, qui s'intitule « Le règne du serpent ». Parlez-nous un peu de ce livre, Paul Arnera.
2: Oui, en effet, quand on voit ce titre, « Le règne du serpent », on pourrait s'imaginer, je ne sais quelle histoire d'astrologie, mais pas du tout, il s'agit tout simplement du serpent dont parle la Bible, c'est-à-dire du diable. Et le règne du diable dans la vie de ce garçon, Philippe Ruera, un jeune vaudois de Montreux, c'est par suite d'un foyer désuni et d'un drame total consécutif au manque d'amour chez ce garçon quand il était enfant. Il est devenu un fugueur, un marginal, avec toute sa cascade de désordres qui s'appelle alcool, drogue, suicide, tentative de suicide, et les conséquences que vous pouvez imaginer, la prison, la police, les hôpitaux psychiatriques et tout le reste. Apparemment, c'est un schéma, j'allais dire, assez classique dans le malheur. C'est l'itinéraire du marginal dont on commence à avoir l'habitude. Mais quand même, il y a dans ce témoignage de ce garçon, dans le récit de sa vie, il y a, comment dirais-je, certains aperçus qui peut-être nous aident à mieux comprendre les motifs intérieurs de ces jeunes marginaux qui font du stop et qui se droguent et que nous avons peut-être, nous les gens bien rangés, tendance à détester ou à vouloir ignorer. Et en fait, grâce à ce petit livre, sans prétention, par moment, on entrevoit, c'est assez bien exprimé, la cause profonde d'un tel désordre.
1: Donc un jeune homme qui a vécu dans une situation de conflit familial, conflit intérieur, et puis qui pendant combien de temps va tracer les routes
2: pendant une bonne dizaine d'années en tout cas, il va se livrer à toutes sortes de révoltes, si vous voulez. Et il a quelque part, n'est-ce pas, sa mère était une femme qui était pas très équilibré, puisque il nous raconte qu'à plusieurs reprises elle sera enfermée dans un hôpital psychiatrique. C'était une femme qui était froide et qui n'aimait pas son fils, parce que, il nous l'explique d'ailleurs, elle l'avait eu avec un autre homme que son mari. Alors il y avait là déjà au départ une faute, si vous voulez, une faute en adultère. Et ensuite, le garçon qui n'était pas aimé, et puis c'était un garçon qui avait besoin d'amour. Et alors, il est rapidement devenu alcoolique. Et après l'alcoolisme, le reste a suivi. Mais assez tôt, il est devenu alcoolique.
1: Donc un cheminement, j'allais dire, assez courant quand même dans la vie quotidienne.
2: Tristement courant, ouais. Je pense, en lisant ce livre, à cette parole de la Bible qui dit « Les parents ont mangé des raisins verts et ce sont les enfants qui ont eu les dents agacées », c'est-à-dire que les fautes des parents sautent la génération et retombent sur l'enfant qui est la victime. Et chez lui, ça s'est traduit par une révolte. Il dit ceci, page 89, « Je sais aujourd'hui que pour les personnes droguées ou alcooliques comme moi, la volonté ou la force de caractère sont insuffisantes pour pouvoir s'en sortir. On boit et on se drogue pour combler un vide, le manque d'amour, d'affection et de tendresse. Il ne suffit donc pas de retirer à un alcoolique sa bouteille et de lui faire la morale, on ne l'aide pas de cette façon. Alors que lui faut-il ? La réponse est simple, de l'amour, de la compréhension et un entourage chaleureux.
1: Mmh. » Il l'exprime comme ça, non pas d'une manière théorique finalement.
2: Non, pas du tout. Il dit à plusieurs reprises, il dit le moteur, je suis comme un moteur qui manque d'essence, et l'essence du moteur, c'est l'amour. Mm-hmm. Alors il n'y a pas d'amour, donc le moteur fonctionne pas.
1: Parce que le livre a été écrit pour nous expliquer que c'était son schéma à lui, disons, ses sentiments à lui extrêmement troublés, perturbés, avec un sentiment de manquer profondément d'amour, et puis ensuite une solution qui vient par un amour qu'il découvre.
2: Alors, avant d'en arriver à la solution, il y a une solution. Avant d'en arriver à la solution, je voudrais dire de ce livre, pour ça il est intéressant, parce qu'il nous montre l'enchaînement de la dégradation. Comment, par petites étapes, ce garçon descend toute l'échelle du malheur, comment il devient un drogué invétéré, comment il arrive à 21 ans à faire des crises de délirium tremens tellement son foie est imbibé d'alcool. Il y a des passages qui sont horribles, qui sont
1: dramatiques.
2: Et puis alors lui-même, on sent qu'il en vient à se haïr, qu'il voit qu'il n'y a pas de solution. Il essaye plusieurs fois de s'en sortir, des assistants sociaux s'en occupent. Il y a même par-ci par-là des gens chaleureux et secourables qui à un moment l'aident. Alors ça fait comme une sorte de pause dans le désespoir et dans le malheur. Mais finalement, il en vient à se détester, à se haïr. Il y aura aussi chez lui des tentatives de suicide. Les seuls éléments positifs, c'est donc, je le répète, ceux qui l'ont aidé, c'est à signaler le monde des copains qui joue un très grand rôle pour les marginaux. Mais alors c'est un autant il y a l'élément affection, un copain c'est sacré, mais il y a le revers de la médaille, c'est qu'avec quand on est entre copains, qu'est-ce qu'on fait? On cherche à trouver de l'argent pour se saouler et ou pour acheter de la drogue. Donc les copains c'est à la fois ce qu'il lui faut, puisqu'il a l'affection qu'il n'a pas ailleurs, mais le copain ne le sauve pas, puisque le copain, ils plongent ensemble, ils ne s'en sortent pas.
1: Alors cet homme va passer par une expérience, une rencontre de Jésus-Christ, on s'y attendait, on est là pour en parler
2: oui,
1: aussi.
2: Oui, c'est un témoignage, oui.
1: Ouais. Et ça s'est passé dans quelles circonstances? Comment est-ce qu'un homme, disons aussi...
2: Là, l'aspect aussi de ce récit me paraît intéressant, parce que ce n'est pas sous l'influence de chrétiens qu'il aurait rencontré. Il en rencontrera par la suite. Mais son issue, sa rencontre avec Dieu va se faire tout seul. Au pire moment, il est dans une crise. Il est à l'hôpital psychiatrique. Dans une crise, mais de souffrance à cause de son état de tout ce mélange dans son corps de remèdes, d'alcool, de drogue, d'héroïne et tout ça. Ça produit un état véritablement explosif. Il semble que son corps va éclater. Le cœur bat à une vitesse indescriptible. Il est dans une souffrance inimaginable. Et puis tout d'un coup, au fond de l'abîme, on peut dire au fond de l'abîme, il a le sentiment de la présence de Dieu. Mmh. Il a le sentiment de la présence de Dieu sous la forme d'une sorte de chaleur, et il sent que quelqu'un tout d'un coup est là à côté de lui. Et alors, il a le sentiment d'une beauté indescriptible. Et à partir de ce moment-là, la présence de Dieu ne le quittera plus, encore que les désordres et les malheurs vont reprendre. C'est un jalon qui est posé, mais c'est un jalon qui s'est fait entre lui et le Seigneur, sans que personne soit intervenu, ni un pasteur, ni un prêtre, ni personne.
1: Mais vous dites un jalon, c'est-à-dire que c'est pas une expérience définitive qui va sortir.
2: Non, mais c'était un point de départ. Il y en aura d'autres, mais celle-là, l'expérience initiale, l'expérience de la rencontre avec Dieu, s'est faite au fond de l'abîme.
1: Très mystique, finalement, tout cela.
2: Il s'y attendait pas, en tout cas, lui, il avait rien de mystique. Mm-hmm. Il était dans le désespoir, et puis, il lui a semblé tout d'un coup qu'il y avait à côté de lui quelqu'un, il lui s'en semblait qu'il y avait là une présence, une lumière, une chaleur, c'était imperceptible, mais ça suffisait pour qu'il se mette à parler lui-même à cette personne, et qu'il s'humilie. Alors là, il a une prière d'humiliation, il s'adresse à ce Dieu inconnu pour lui dire, vraiment qu'il se trouve sale, il se trouve ignoble, il se trouve répugnant, et il dit un mot sort incessamment de ma bouche, pardon, pardon, et il se met à pleurer. Mmh. Alors ça, c'est la rencontre, c'est beau, parce que c'est j'ai montré que Dieu peut se révéler à un pauvre type au plus bas de l'échelle, au plus bas tombé.
1: Alors, à la suite de cette expérience, ça va être la lente remontée, finalement, vers la lumière.
2: Ça va être la lente remontée, il y aura... Un autre jalon, c'est qu'il rencontrera un jour à la fête des vignerons à Montreux, ou à Vevey, je crois. Il rencontrera des jeunes chrétiens qui vont lui parler du Seigneur, et comme ils forment une équipe de jeunes chrétiens qui sont là, il va découvrir qu'entre eux, et pour lui d'ailleurs aussi, il y a de l'affection, il y a de l'amour, on le juge pas, on l'accueille, on cherche à l'aider, et ça l'impressionne beaucoup. Mmh. Et puis un peu plus tard, il est tellement de nouveau replongé dans le désespoir qu'il va faire une grosse tentative de suicide avec une corde, à un arbre, et puis voilà que la corde casse. Et à sa grande stupeur d'ailleurs, parce que la corde était en parfait état. Et elle était faite pour résister à un poids beaucoup plus grand, et elle était coupée nette. Alors il dit, mais c'est Dieu qui a fait ça, c'est pas possible. Effectivement, ça paraît absolument miraculeux. Mm-hmm. Et puis un troisième miracle, c'est qu'après ça, il replonge de nouveau dans son désespoir et tout ça. Et puis il y a un jeune chrétien qui vient le voir et qui lui laisse de l'argent pour l'aider à se remonter. Alors à partir de ce moment-là, il va comprendre que Dieu l'aime. Et alors là, cette fois, ça va tourner positivement. Il dit vraiment, Dieu ne m'a jamais laissé malgré toute ma misère. Et il va remonter lentement. Et il finira Le livre s'achève alors qu'il est dans une dans la maison de Jeunesse en Mission à Burtigny. Jeunesse en Mission, ce mouvement d'évangélisation de la rivière à Vaudoise dont nous avons déjà parlé. Et là, le livre s'achève alors qu'il est avec le Christ et c'est positif, il est sauvé. Mmh.
1: Donc un beau livre, un livre bien écrit. Assez court, 120 pages pour raconter un témoignage, ça suffit finalement.
2: On peut pas dire bien, vraiment très bien écrit, un livre écrit, mais
1: simplement,
2: c'est direct, il raconte ce qu'il a vécu.
1: D'accord.
2: C'est impressionnant parce que on voit très bien que Dieu est toujours là malgré tout. Mm-hmm.
1: Un livre à remettre entre les mains des jeunes peut-être.
2: Certains passages sont un peu durs, mais enfin, je crois que les jeunes d'aujourd'hui
1: sont habitués. Bon, ben voilà, donc un livre qui s'intitule Le règne du serpent, que nous recommandons vivement, écrit par Philippe Ruera, aux éditions Réalité de la foi.

Merci à Birgit qui nous viendra en Suède pour cette chanson. Une chanson de consécration totale à Jésus-Christ. 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
1: Dans l'Évangile selon Jean, chapitre 12e, nous lisons la visite que quelques Grecs sont venus faire à Jérusalem et leur désir de rencontrer Jésus. Il y avait quelques Grecs parmi les gens qui étaient montés pour adorer pendant la fête. Ils s'approchèrent de Philippe de Bethsaïda en Galilée et lui demandèrent, « Seigneur, c'est-à-dire Monsieur, nous voudrions voir Jésus. » Philippe alla le dire à André, puis André et Philippe allèrent le dire à Jésus. Jésus répondit, « L'heure est venue où le Fils de l'homme doit être glorifié. En vérité, je vous le dis, si le grain de blé ne tombe en terre et ne meurt, il reste seul. Mais s'il meurt, il porte beaucoup de fruits. Celui qui aime sa vie la perd, et celui qui a de la haine pour sa vie dans ce monde la conservera pour la vie éternelle. Si quelqu'un me sert, qu'il me suive, et là où je suis, là aussi sera mon serviteur. Si quelqu'un me sert, le Père l'honorera. Maintenant, mon âme est troublée, et que dirai-je, Père, sauve-moi de cette heure. Mais c'est pour cela que je suis venu. Jusqu'à cette heure, Père, glorifie ton nom. » Une voix vint alors du ciel. « Je l'ai glorifié et je le glorifierai de nouveau. » Mes amis, le monde n'est pas seulement cette foule juive qui se presse autour de Jésus. Ce sont les hommes de l'univers entier qui sont appelés et promis au royaume de Dieu. Des prosélytes grecs viennent trouver un disciple car ils n'osent pas aborder directement Jésus. Il s'adresse à Philippe et le prie de les mettre en relation avec lui. « Nous voudrions, lui disent-ils, voir Jésus. » Philippe n'ose tout d'abord donner suite à leur demande. Il consulte André. Finalement, il présente ensemble à Jésus la sollicitation de ces étrangers. Représentons-nous ce que la demande des Grecs signifie pour Jésus. Alors que la porte du temple lui est maintenant fermée, voici qu'une autre porte s'ouvre. Les Grecs sont là et veulent le voir. Ne sont-ils pas des messagers de Dieu, comme une députation de tous les peuples qui l'invitent à venir les secourir? Ne lui disent-ils pas de la part du Père l'accès de ce peuple au col roi des fermés? Peu importe, la grande et large porte des gentils est ouverte devant toi. Secoue la poussière de ta robe, prends ton bâton de pèlerin, quitte Jérusalem, le monde t'attend, il est vaste. Cette démarche est comme un signe avant-coureur ou comme les prémices de la moisson qui blanchit. Elle manifeste l'attirance éprouvée par le monde encore étranger à la grâce, qui se tourne vers Jésus pour être sauvé. Pour l'évangéliste, il y a là bien plus qu'une curiosité naturelle, qui pouvait d'ailleurs se satisfaire sans permission. Il y a là l'ardent désir d'âmes qui cherchent la vérité, qui veulent voir la lumière. Ces hommes représentent pour lui la bonne volonté et l'attente du monde encore païen pour lequel Dieu a donné son Fils unique. Au moment où le peuple juif dans son ensemble va le rejeter, voilà que les peuples de la terre viennent à lui, l'appellent au secours. Oui, plus que la haine des chefs ou l'aveugle enthousiasme de la foule, versa-t-il ces quelques ambassadeurs d'une humanité encore dans le signe que l'heure est venue où le Fils doit être glorifié et où, après avoir été élevé, il attirera tous les hommes à lui. Jésus n'a pas accordé à ses demandes une importance. Il n'a pas répondu. Il n'est même plus question de ces hommes. Pourquoi? Or, c'est le tentateur qui s'adresse à Jésus. La tentation de cette étrange visite des Grecs consiste à montrer à Jésus inutile qui le détourne de la croix. Il est vrai que la volonté de Dieu est que Jésus soit le sauveur de tous les peuples. Mais auparavant, Israël doit repousser son roi et le crucifier. Certes, Jésus est prêt à suivre jusqu'au bout la voie de l'obéissance filiale, mais Dieu n'interviendrait-il pas au dernier moment? Comme il le fit pour Abraham, telle est la tentation de Gethsémani. Le tentateur est à même de servir de moyens perfides, mais Jésus riposte à toutes ses ruses. Il discerne Satan déguisé en ange de lumière. « L'heure viendra, répond-il, où j'attirerai tous les hommes à moi, juifs et païens. Mais avant l'heure glorieuse, il faut traverser l'heure douloureuse. » Pour que ces hommes découvrent en lui le Sauveur, il faut tout d'abord qu'ils accomplissent le grand sacrifice pour lequel il est venu ici-bas. La gloire du Fils ne peut être semblable à celle d'un roi de ce monde. Par la croix, il est élevé, mais cette élévation n'est le pire des abaissements. Devant l'horreur de cette mort expiatrice du péché dont il est innocent, le sein de Dieu tremble de son âme et troublé à la pensée des heures atroces qu'il lui reste à vivre. Le Christ de Saint Jean n'est pas impassible et serein devant l'heure des ténèbres. Il est l'homme des douleurs et il lui faut lutter pour accepter de porter sa croix. Pour une raison que nous ignorons, c'est ici que le quatrième évangile nous fait entrevoir quelque chose du combat qui se livre dans l'âme du Seigneur et dont les synoptiques donneront un aperçu assez semblable dans le récit de la nuit de Gethsémani. Si le grain de blé ne meurt, il ne porte pas de fruits. S'il se laisse enfouir en terre et disparaît, il porte beaucoup de fruits. Jésus pouvait aller directement chez les Grecs, se dépenser pour eux et leur apporter de grandes bénédictions, mais Dieu en a jugé autrement. Comme le grain de froment est destiné à la semence, il doit passer par la mort. Son sang sera une semence portée parmi tous les peuples. Partout où elle tombera, le champ du Seigneur sera emblavé, la moisson mûrira. Jésus fait davantage pour les Grecs en restant à Jérusalem. Il pose ainsi le fondement du salut pour tous les peuples. Premièrement, le grain de froment doit mourir. Cette loi de la nature, selon laquelle tout fruit surgit de la mort du grain, est aussi vraie dans le domaine spirituel. Certes, la mort de Jésus a une valeur de rédemption unique, mais en se soumettant à la loi universelle, il veut donner un exemple à ses disciples. Ils ne sont pas plus grands que leur maître. S'ils veulent être ses serviteurs, leur chemin ne comportera ni palme ni chant de triomphe, mais le don d'eux-mêmes. Ils ont accepté paradoxalement de perdre leur vie pour la conserver en Dieu. Là encore, il est certain que les apôtres ne comprirent ces paroles que plus tard. Sur le moment, elles durent les scandaliser, comme le prouve leur attitude pendant ces derniers jours. L'homme naturel peut donner sa vie portée par l'enthousiasme, portée par l'ivresse du champ de bataille, mais jamais il ne pourra haïr sa vie et la perdre pour l'amour du Christ. Mais Dieu soit loué, le Christ s'est chargé de notre nature humaine pusillanime, qui recule devant la mort. Jésus s'est écrié lui-même, « Mon âme est troublée jusqu'à la mort, Père, délivre-moi de cet or, mais c'est précisément pour cette heure que je suis venu. » Le salut des Grecs et des Juifs et de tous les peuples doit être acquis au prix de sa vie. Toute crainte et toute hésitation disparaissent, et la gloire de Dieu descend sur lui. Un cri de victoire jaillit de ses lèvres. « Père, glorifie ton nom. » Jésus surmonte l'angoisse que l'avait saisie à la pensée du prix qu'il devra payer. Il sait qu'il ne peut trouver sa gloire qu'en acceptant cette heure pour laquelle il est venu, en glorifiant ainsi le nom du Père. Chaque fois que par un acte d'obéissance, le Fils accepte pleinement la volonté sainte, mais douloureuse du Père, un signe éclatant de cette communion est donné à la fois au Christ pour lui témoigner d'amour du Père et aux hommes pour les désigner clairement le Fils unique. Il en a été ainsi lors du baptême, lors de la transfiguration. Mais ici, la voix divine se fait entendre uniquement pour rendre témoignage aux hommes. Il faut que ceux qui l'entourent à cet instant comprennent que pour eux aussi, l'heure est venue du choix. Ou ils glorifieront le Seigneur en devenant ses serviteurs et en acceptant de le suivre afin qu'il soit là où Jésus sera, ou ils s'y refuseront, manifesteront ainsi qu'ils sont encore les serviteurs du prince de ce monde, et que le jugement qui le frappe va s'abattre aussi sur eux. Hélas, la foule ne comprend rien, elle est spirituellement aveugle et sourde. Certes, elle pressent obscurement quelque événement extraordinaire, mais elle n'a aucun mouvement de sincère repentance ou de véritable foi. Bien plus, lorsque le Seigneur proclame clairement qu'il va être élevé, c'est-à-dire crucifié, elle est scandalisée. À ces questions, Jésus ne répond pas. Il ne s'agit pas de discuter et de comprendre avec la logique, mais de croire en celui que Dieu vient d'éclairer d'une lumière surnaturelle. Dans un dernier appel, le Sauveur presse ses auditeurs d'ouvrir les yeux et de contempler la lumière qui n'est plus parmi eux que pour un peu de temps. C'est en vain. L'ensemble du peuple se refuse au salut qui lui est ainsi offert. Jean conclut cette partie de l'Évangile qui contient le suprême appel de Jésus à son peuple par le fait douloureux entre tous. Jésus s'en alla et se tint caché loin d'eux. Oui, Le prologue de l'Évangile a dit vrai. La lumière a brillé dans les ténèbres, et les ténèbres ne l'ont point accueilli.

Merci à Monsieur le Pasteur Kayayan pour cette méditation biblique qui devrait nous faire réfléchir.

0: bonjour à chacun et à chacune. Marie-France, j'en connais et beaucoup qui affirment que la résurrection de tous au dernier jour est impossible. Comment, par exemple, ressusciter Jeanne d'Arc, dont les cendres ont été jetées en Seine en 1431, au XIVe siècle? Je trouve que votre anecdote d'aujourd'hui est une preuve que nos doutes doivent être dominés et chassés.
1: Eh bien, pendant le règne de l'empereur Adrien, un homme mort, après avoir absorbé une trop grande quantité de framboises, a été inhumé près de Dorchester en Angleterre. Il y a maintenant une cinquantaine d'années, on a découvert ses restes, en même temps que quelques pièces de monnaie à l'effigie de l'empereur dans un cercueil assez bien conservé, au fond d'un tombeau d'une dizaine de mètres de profondeur. L'homme avait ainsi reposé en toute quiétude pendant 18 siècles. Mais le plus curieux de cette affaire, c'est que les graines de framboise que l'on retrouva dans ce qui restait de l'estomac et que l'on sema dans l'un des jardins de la Société d'horticulture de Londres, germèrent et donnèrent naissance à de magnifiques et vigoureux arbrisseaux. On se demande comment certains peuvent encore mettre en doute la possibilité pour un corps qui a longtemps séjourné dans la tombe d'être ressuscité par le Dieu Tout-Puissant.

Prions. Dieu qui est la vie même, dans les moments difficiles qu'il nous faut quelquefois traverser, aide-nous à croire que, par Jésus-Christ, il n'est pas, sur la terre, de chagrin que le ciel ne puisse consoler et guérir. Dans la foi, nous n'avons plus peur de la mort, car nous nous souvenons que, comme la graine qui est semée doit mourir pour que surgisse une nouvelle vie, le corps qui est enseveli ressuscitera par le pouvoir du Christ, comme il l'a promis. Accorde-nous la grâce de croire encore que chaque journée nous rapproche de notre résurrection et des joies de ton royaume. Au nom de Jésus, Amen.

0: Le meilleur est devant, c'est vrai, quand on se s'est promis à l'éternité dans la compagnie du Christ de Dieu qui était venu chez nous pour enlever le péché du monde. Sans doute pourra-t-il y avoir en cours de route des jours gris, des jours de chagrin, mais avec la présence continuelle du Seigneur, ces jours-là, on les passera. Eh bien, merci au groupe Les Amandiers.
1: Marc, nous sommes encore dans le temps de la Pentecôte qui nous raconte de quelle manière, après son ascension, Jésus-Christ a voulu demeurer très près des hommes en leur faisant don de son esprit, le Saint-Esprit. Il me semble que justement, avec l'aide du Saint-Esprit, la prière est pour nous l'un des meilleurs moyens, si ce n'est le meilleur, de rester en contact avec Dieu. Est-ce que vous voulez justement, parce que nous sommes dans ces jours-là, que nous parlions de cela?
0: Si vous le voulez, mais à la condition que vous acceptiez qu'en parlant de la prière, nous parlions aussi de confiance et aussi du découragement qui est en général le résultat d'un manque de confiance. Dans les temps que nous vivons et où jamais rien n'est vraiment sûr, le découragement, la crainte pour demain, l'angoisse pour après-demain sont malheureusement très répandus. Découragés, nous avons certainement bien des raisons de l'être parce que nous nous rendons compte souvent que nous ne parvenons pas à réagir comme il le faudrait. C'est plus fort que moi, disons-nous, quand nous avons fait ce que nous ne devions pas faire ou que, à l'inverse, nous n'avons pas fait ce que nous aurions dû faire. Et c'est vrai que c'est souvent plus fort que nous. Chaque fois, notamment, que nous perdons Dieu de vue et particulièrement chaque fois que nous avons perdu l'habitude de prier.
1: Mais est-ce que vous ne pensez pas que ce qui est grave, c'est que nous semblons ignorer qu'il y a en tout cela comme une injure à Dieu. En effet, en nous laissant aller au découragement, en ne priant plus, nous oublions toutes les bontés de Dieu, l'aide qu'il n'a jamais manqué de nous accorder. Nous oublions que nos difficultés ne sont finalement rien comparées à tout ce que Dieu nous donne.
2: C'est vrai que nos découragements sont le plus souvent le signe que nous n'avons pas compris par où Dieu veut nous faire passer pour que nous soyons vraiment heureux. Voilà déjà une raison de réfléchir sans cesse avec justement beaucoup de confiance et aussi de joie à tout ce que Dieu ne cesse de nous prodiguer, à commencer par le pardon quotidien qu'il nous accorde et qui nous permet de toujours repartir à zéro, comme si justement le passé n'avait jamais existé.
1: Bien sûr, Jean, bien sûr. Mais quand je lis certaines lettres de nos auditeurs, j'ai l'impression qu'ils trouvent cela un peu facile, qu'ils ont le sentiment que c'est un peu trop simple.
0: Je comprends qu'on puisse avoir ce sentiment. Mais la vérité, c'est que ce n'est pas si simple que cela, car pour prier avec confiance, il faut commencer par reconnaître que de nous-mêmes, nous ne pouvons rien faire pour nous-mêmes. Croyez-moi, accepter de reconnaître cette incapacité totale n'est pas chose facile, parce que l'amour-propre en prend un vieux coup. Mais il faut passer par là avant justement de s'abandonner totalement entre les mains de Dieu.
1: C'est vrai que ce n'est certainement pas facile, mais si c'est la clé du bonheur...
0: Vous l'avez dit, c'est la clé du bonheur, et je n'hésite pas à dire à nos amis, si vous voulez être heureux, priez. La prière fervente, croyez-moi, est le moyen, le seul moyen, le meilleur moyen pour obtenir ce don de Dieu qu'est la confiance. Alors priez. Priez sans cesse, priez surtout avec l'assurance que Dieu vous écoute et qu'il répond à vos prières. Voyez-vous, même si cela peut paraître paradoxal, pour obtenir le don de la confiance, il faut justement prier avec confiance.
1: Tout cela, nous le savons, on nous l'a souvent dit à l'Église, alors comment se fait-il que malgré cela, nous prions si peu, si mal, avec si peu de confiance?
2: Sans doute parce que chez beaucoup, et même chez beaucoup de chrétiens, il y a le pressentiment que Dieu ne les écoute pas, ou parce que nous avons trop de confiance en nous-mêmes. Insistons fortement sur le fait que pour que nos prières soient exaucées, il faut qu'elles reposent entièrement sur notre confiance en la bonté paternelle de Dieu. N'oublions jamais que le Christ nous a affirmé qu'en dehors de lui, nous ne pouvons rien faire, et par ailleurs que si nous demeurons en lui et que ses paroles demeurent en nous, nous pouvons demander tout ce que nous voulons et cela nous sera accordé. Peut-on imaginer un appel plus pressant à la confiance en Dieu? Tout cela, nous le savions déjà, nous le savons. Alors, pourquoi avoir si souvent agi ou réagi en sens inverse? Il ne tient qu'à chacun de nous que les choses changent dans sa vie.

Quand nous faisons le mal, nous ne savons pas tout le mal que nous faisons, et quand nous faisons le bien, nous ne savons pas tout le bien que nous faisons. Réfléchissons peut-être au mal que nous pouvons faire inconsciemment, par une parole de médisance, un jugement peu charitable, un acte d'égoïsme ou d'orgueil, une froideur qui glace ceux qui attendent quelque chose de nous. Et pensons au bien que nous pouvons faire par une parole d'encouragement, dite à propos, une attitude aimable, un acte désintéressé, un mot de sympathie, une poignée de main, un regard, une visite, un peu de support, de patience, de charité. La parabole du semeur nous dit qu'un grain tombé dans la bonne terre peut en rapporter 100 ou 50 autres. Dieu bénira et multipliera incontestablement ce que nous faisons par amour pour lui et par amour pour le prochain. Et Paul dira à ce sujet, « Quand je parlerai toutes les langues des hommes et celles des anges, quand j'aurai la foi jusqu'à transporter des montagnes, quand j'offrirai même ma vie, si je n'ai pas la charité, je ne suis rien. »

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Psaume 7. Complainte de David, chantée à l'Éternel au sujet de Cush, Benjamite. Éternel, mon Dieu, je cherche en toi mon refuge. Sauve-moi de tous mes persécuteurs et délivre-moi afin qu'ils ne me déchirent pas comme un lion qui dévore sans que personne vienne au secours. Éternel, mon Dieu, si j'ai fait cela, s'il y a de l'iniquité dans mes mains, si j'ai rendu le mal à celui qui était paisible envers moi, si j'ai dépouillé celui qui m'opprimait sans cause, que l'ennemi me poursuive et m'atteigne, qu'il foule à terre ma vie et qu'il couche ma gloire dans la poussière. Lève-toi, ô Éternel, dans ta colère, lève-toi contre la fureur de mes adversaires, réveille-toi pour me secourir, ordonne un jugement, que l'assemblée des peuples t'environne, monte au-dessus d'elle vers les lieux élevés. L'Éternel juge les peuples. Rends-moi justice, ô Éternel, selon mon droit et selon mon innocence. Mets un terme à la malice des méchants et affermis le juste, toi qui sondes les cœurs et les reins, Dieu juste. Mon bouclier est en Dieu, qui sauve ceux dont le cœur est droit. Dieu est un juste juge, Dieu s'irrite en tout temps. Si le méchant ne se convertit pas, il aiguise son glaive, il bande son arc et il vise. Il dirige sur lui des traits meurtriers, il rend ses flèches brûlantes. Voici, le méchant prépare le mal, il conçoit l'iniquité et il enfante le néant. Il ouvre une fosse, il la creuse et il tombe dans la fosse qu'il a faite. Son iniquité retombe sur sa tête et sa violence redescend sur son front. Je louerai l'Éternel à cause de sa justice, je chanterai le nom de l'Éternel du Très-Haut.

Shalom. Restez à l'écoute, amis, pour une conférence en forme de témoignage personnel de M. Shlomo Isaac, juif orthodoxe né en Israël, issu d'une famille juive d'origine russe en Israël, même pendant 3 générations. Ce sont les Juifs pour Jésus, pour Yeshua, qui chantent leur foi messianique. Et tout de suite après, M. Shlomo Isaac nous parle.

0: I was a Jewish Orthodox.
1: J'étais un juif orthodoxe.
0: But I found Jesus Christ.
1: Mais j'ai trouvé Jésus-Christ.
0: When I read the Old Testament.
1: En lisant l'Ancien Testament.
0: It was a wonderful day in my life.
1: Ce fut un jour merveilleux dans ma vie.
0: I just was all going to synagogue three times a day.
1: J'allais à la synagogue trois fois par jour.
0: Wearing this hat.
1: En portant cette coiffure.
0: Wearing this prayer costume which you see here.
1: Et également ce châle de prière.
0: The next things you have the tefillin.
1: Et puis ensuite vous avez les phylactères.
0: You see here in that little box here.
1: Dans cette petite boîte.
0: You have a quotation from the Old Testament.
1: Vous avez quelques textes cités, donc de l'Ancien Testament.
0: Quotation from the commandments of God.
1: Notamment les commandements de Dieu.
0: Now when you wear that, you have to put that here on your head.
1: Et quand vous les portez, vous devez les mettre ainsi sur la tête,
0: that
1: sur le front.
0: People may see.
1: Pour que les gens puissent voir
0: the commandments of God,
1: les commandements de Dieu
0: and they will remember to obey this.
1: Et qu'ils se souviennent de ces commandements pour y obéir.
0: And then you put this on your hand.
1: Et puis vous attachez ensuite à votre poignet cette courroie de cuir.
0: But listen, look to me carefully.
1: Mais regardez-moi très attentivement
0: you see,
1: maintenant.
0: In this little box here,
1: cette petite boîte,
0: you have also a quotation from the commandments of God in the Old Testament.
1: Également des citations de commandements de l'Ancien Testament.
0: Now you have to wear that on your hand, left hand.
1: Et vous devez porter cette boîte à votre main gauche.
0: And put that opposite your heart.
1: Et portez cela près de votre cœur.
0: For the commandments of God will be near your heart.
1: Pour que les commandements de Dieu soient près de votre cœur.
0: Now remember what prophet Jeremiah said.
1: Souvenez-vous de ce que le prophète Jérémie a dit.
0: That he will make a new covenant with the house of Israel.
1: Qu'il ferait avec la maison d'Israël une alliance nouvelle.
0: Not like the old covenant.
1: Non pas comme l'ancienne alliance.
0: But new covenant that will be written on their heart.
1: Mais une alliance nouvelle qui serait écrite sur leur cœur.
0: Now you have to lay that out on your hand seven times.
1: Et puis vous devez passer cette courroie sept fois autour de l'avant-bras.
0: There must be a reason for seven times.
1: Et il doit y avoir une raison pour que on doive l'enrouler sept fois autour
0: because
1: de l'avant-bras.
0: Seven times it's the seven time it's sign the seven perfect number.
1: Vous savez que sept est un nombre parfait.
0: Because in seven Hebrew letter you can write the word Jerusalem.
1: Parce que la ville de Jérusalem, le mot Jérusalem, s'écrit en employant sept lettres hébraïques.
0: And then you have to put to fold that three times on your finger.
1: Et puis cette courroie doit être enroulée encore trois fois autour d'un doigt.
0: The reason three times because the Jewish people believe in three manifestations of God.
1: Il faut l'enrouler trois fois parce que les Juifs croient que Dieu se manifeste d'une triple manière.
0: In their prayer book, which I have here with me,
1: dans ce livre de prière que voici,
0: they pray to God the Father.
1: Les Juifs s'adressent à Dieu le Père.
0: And then the second manifestation that they pray for.
1: Et puis ils s'adressent également à la seconde. Dans la deuxième manifestation de Dieu,
0: the King, the Redeemer, the Savior.
1: En s'adressant au roi, au rédempteur, au sauveur.
0: But they don't say who he is.
1: Mais seulement ils ne précisent pas, ils ne disent pas qui il est.
0: And the third manifestation that they pray to,
1: et puis la troisième manifestation de Dieu à laquelle ils s'adressent dans la prière,
0: the Shekhinah.
1: C'est la Shekhinah,
0: the Holy Spirit.
1: Le Saint-Esprit.
0: That's very interesting.
1: C'est vraiment très intéressant.
0: You see, they believe in the three manifestations of God.
1: Ils croient donc qu'il y a une triple manifestation de
0: they
1: Dieu.
0: Accept the manifestation of the Father.
1: Donc ils acceptent la manifestation
0: they
1: du Père.
0: Accept the manifestation of the Holy Spirit.
1: Mais également la manifestation du Saint-Esprit.
0: But they accept also the manifestation of the Redeemer.
1: Mais ils acceptent aussi la manifestation du Rédempteur.
0: But they don't know who is this.
1: Seulement, ils ne savent pas qui est le Rédempteur.
0: They say that the Lord will raise him up.
1: Et ils disent que Dieu veut le susciter.
0: It is very interesting.
1: C'est vraiment très intéressant.
0: Now, another thing, when they pray, they always remember in their prayer Jerusalem.
1: Une autre chose encore, c'est donc que lorsqu'ils prient, Eh bien, continuellement, la ville de Jérusalem est associée à leurs prières. Ils y pensent sans cesse.
0: Therefore, it's lay on their hands seven times.
1: Et c'est la raison pour laquelle elle est en somme symboliquement sept fois sur leur avant-bras.
0: That in seven letters they can write the word Jerusalem.
1: Puisque je le répète, le mot Jérusalem s'écrit au moyen de sept lettres hébraïques.
0: Also in every synagogue you go.
1: Et dans n'importe quelle synagogue où vous vous rendez.
0: In this country or in Israel.
1: Ici en Suisse ou en Israël.
0: The ark always has to be toward the city of Jerusalem.
1: Il y a une arche toujours orientée vers la cité de Jérusalem.
0: Because they believe that the glory of God is in Jerusalem.
1: Parce qu'ils croient que la gloire de Dieu est dans la ville de Jérusalem.
0: It is very important for you to see this thing.
1: Et il est pour vous très important de bien saisir ces choses.
0: And then also, I like to give you explanation about their prayer book.
1: Et puis, j'aimerais en quelques mots vous dire, vous expliquer ce qu'est leur livre de prière.
0: You see, I just found here a little piece of a paper here.
1: Ici dedans, dans mon livre de prière, j'ai trouvé un petit bout de papier.
0: This was my last offering received I have given in the synagogue, you know.
1: C'est, j'avais noté la dernière offrande que j'ai donnée dans la synagogue.
0: But anyhow, I have received this prayer book from my grandfather.
1: Mais ce livre de prière m'a été donné par mon grand-père.
0: He was a very Jewish Orthodox.
1: Un juif orthodoxe, extrêmement sincère, pieux.
0: He had a very long beard.
1: Avec une belle longue barbe.
0: And he always wished me that I would follow God and love God.
1: Et qui désirait ardemment que moi-même je suive le Seigneur de tout mon cœur.
0: And here, when he gave me that prayer book as a gift, he put here the dedication.
1: Et quand il m'a remis ce livre de prière, quand j'étais très jeune, il a inscrit une dédicace.
0: That I will find the hope in God.
1: Et il a exprimé l'espérance qu'un jour moi-même je placerai mon espérance en Dieu.
0: 13 years old when I received this prayer book.
1: J'avais 13 ans à l'époque.
0: With this prayer costume.
1: Et je portais ce châle de prière, cet écharpe.
0: Here.
1: Également ce phylactère.
0: And then 4 years after.
1: Et 4 ans plus tard,
0: found Jesus Christ as my savior.
1: J'ai découvert Jésus-Christ mon sauveur.
0: You see, a boy has to begin to wear this prayer costume and the tefillin when he became in the age of 13.
1: C'est depuis l'âge de 13 ans qu'un garçon doit porter ce que vous venez
0: because
1: de voir.
0: From the age of 13 he is responsible for his sin.
1: Parce que on estime qu'il est responsable pour son péché à partir de 13 ans.
0: Jewish Orthodox have to be in synagogue at least 3 times a day.
1: Les Juifs orthodoxes en effet doivent être 3 fois par jour à la synagogue.
0: Now the Jewish people they are in a special season of prayer.
1: Et les Juifs orthodoxes ont des moments spéciaux de prière.
0: They are praying for the forgiveness of their sins.
1: Juste dans les semaines qui viennent, ils vont prier d'une façon particulière pour le pardon des péchés.
0: Every morning.
1: Chaque matin.
0: Until the day of the atonement.
1: Jusqu'au grand jour des expiations.
0: And in the day of the atonement.
1: Et ce jour-là,
0: they are praying a special prayer.
1: Ils adressent à Dieu une prière particulière.
0: That God will wash their sin away.
1: Pour que Dieu efface tous leurs péchés.
0: And how they do it?
1: Et comment le font-ils?
0: Before the day of the atonement.
1: Eh bien, la veille de ce grand jour.
0: They kill animal or chickens,
1: you know. Ils tuent différents animaux, notamment des poulets.
0: And they laid on that animal that was killed all the sin.
1: Et puis symboliquement, ils mettent tous les péchés du peuple, tous leurs péchés sur ce poulet.
0: And in the day of the atonement, they are fasting.
1: Et puis le lendemain, le jour des expiations,
0: and when
1: ils jeûnent.
0: They finish to fast,
1: et quand le jeûne est terminé,
0: they eat that chicken or that animal.
1: Ils mangent le poulet ou un autre animal qui a été immolé.
0: With the sin together, huh?
1: Avec les péchés.
0: Yes, but this was a great question for me.
1: Eh bien, cela était pour moi une très grosse question.
0: That I have asked once my father.
1: Un jour d'ailleurs, j'ai posé la question à mon père.
0: Tell me, do we have the assurance in our heart that God has forgiven our sin?
1: Mon père, est-ce que nous pouvons avoir vraiment dans notre cœur l'assurance que notre péché a été vraiment pardonné.
0: And the answer of my father was,
1: et la réponse que j'ai reçue de mon père a été,
0: we hope so, we are not sure.
1: Oh, nous l'espérons, mais nous n'en sommes pas sûrs.
0: For God has taken the spirit away from the Jewish people.
1: Parce que Dieu a retiré son esprit de la nation juive.
0: For we have been cast away from our land.
1: Parce que nous avons été chassés de notre pays.
0: And the temple has been destroyed.
1: Et parce que
0: not sure.
1: Donc, nous ne pouvons pas être sûrs.
0: But anyhow, we hope and pray.
1: Mais de toute façon, nous continuons d'espérer
0: you
1: et
0: know,
1: de prier.
0: This answer didn't satisfy me.
1: Eh bien, cette réponse-là n'a pas pu me satisfaire.
0: Because after that I have received this prayer book,
1: et après que j'ai reçu ce livre de prière,
0: tefillin and prayer costume,
1: ce châle de prière et ses phylactères,
0: and I knew from this day that I have received that,
1: et j'ai su, dès le jour où j'ai reçu toutes ces choses,
0: according to the Jewish belief,
1: selon la croyance juive,
0: I became a man that responsible
1: que j'étais
0: for
1: devenu
0: myself.
1: Un homme responsable devant Dieu pour moi-même.
0: This is the Jewish belief.
1: C'est donc ce que croient les Juifs.
0: Now, in that time where this question came to my mind, to my heart,
1: eh bien donc, à l'époque où cette question a surgi dans mon esprit,
0: the great thing has happened in Israel.
1: Il s'est produit en Israël une chose très importante.
0: Israel became a state.
1: Voilà qu'Israël est devenu une nation,
0: multitude
1: un État.
0: Of Jewish people came to the land of Israel.
1: Et qu'une multitude de Juifs sont revenus dans la terre d'Israël.
0: We just was after the independent war against our Arabs.
1: Il y a eu justement ensuite la guerre d'indépendance contre
0: we
1: les Arabes.
0: A very difficult time.
1: Et nous avons eu un temps extrêmement dur.
0: We could not find a piece of bread and water to drink.
1: Et à l'époque, nous ne trouvions pas à nous nourrir, à peine un morceau de pain et presque pas d'eau.
0: It was time that we will never forget that.
1: C'est une époque que nous ne pourrons jamais oublier.
0: It was a hard time.
1: Un temps terriblement difficile.
0: But it was a great time.
1: Mais un temps très grand.
0: Because it was a great day in the Jewish history.
1: Oui, ce jour de l'indépendance fut un jour très grand dans
0: that
1: l'histoire juive.
0: Palestine, Israel became the homeland for the Jewish people.
1: Figurez-vous que la Palestine est donc devenue le foyer national du peuple juif.
0: And here this great question came to my mind.
1: Et j'avais toujours en moi cette grande question.
0: Why we as a chosen people have to suffer?
1: Alors nous, peuple choisi, pourquoi donc devons-nous tant souffrir?
0: We have to go through such a long way.
1: Pourquoi avons-nous dû faire un chemin si long et si douloureux?
0: We have in the Jewish tradition believe,
1: dans notre tradition juive, nous croyons
0: that one day a Messiah will come.
1: Qu'un jour, un Messie, le Messie, va venir.
0: This is the Jewish belief.
1: C'est bien ce que croient les Juifs.
0: For the Jewish people pray every day.
1: Et vous le savez, les Juifs prient tous les jours
0: for the coming of the Messiah,
1: pour l'avenue
0: the coming
1: du Messie,
0: of the Redeemer.
1: L'avenue du Rédempteur.
0: Now, I remember my grandfather.
1: Et je me souviens que mon grand-père
0: was an old man,
1: un homme âgé,
0: has a beautiful long white beard,
1: avec sa belle longue barbe blanche,
0: and always had a smile in his face,
1: avait toujours un sourire sur le visage,
0: and I loved him very very much,
1: et je l'aimais profondément.
0: He always spoke to me of these days when the Messiah will come,
1: et toujours il me parlait de ce jour ou de ces jours où viendrait
0: he
1: le Messie
0: said, oh it will be a great day for the Jewish people.
1: Il me disait, oh ce jour là ce sera un grand jour pour notre nation.
0: And I remember when we was rejoicing over that Israel became our homeland.
1: Et je me souviens de la joie que nous avons éprouvée ensemble de ce qu'Israël soit devenu notre patrie.
0: My grandfather told me.
1: Et alors mon grand-père m'a dit.
0: He said that this is nothing yet, Shlomo.
1: Eh bien, Shlomo, cela, ce qui vient de se produire, ça n'est rien.
0: The great joy will be when the Messiah, the son of David, the son of Jesse, will come.
1: En face de la joie que nous aurons lorsque viendra le fils d'Isaïe, le fils de David,
0: and he will redeem Israel,
1: qui rachètera Israël.
0: Now, among the Jewish people today, there are many different beliefs.
1: Eh bien, parmi les Juifs, de nos jours, on rencontre bien des croyances différentes
0: about the Messiah.
1: Concernant le Messie.
0: Some say he will be son of Joseph.
1: Certains disent qu'il sera le fils de Joseph.
0: Some they say that he will be the son of David.
1: D'autres qu'il sera le fils de David.
0: But the old-fashioned belief.
1: Mais la croyance à la vieille mode, l'ancienne croyance,
0: believe that I have heard from my grandfather,
1: celle qu'exprimait par exemple mon grand-père,
0: that the Messiah will be the son of David, the son of Jesse.
1: David.
0: But the old-fashioned belief.
1: Mais la croyance à la vieille mode, l'ancienne croyance,
0: believe that I have heard from my grandfather,
1: celle qu'exprimait par exemple mon grand-père,
0: that the

0: j'acceptais toujours ce jeune homme, ce garçon très orthodoxe.
1: I believed and I prayed more even in my heart.
0: Qui priait de plus en plus, qui croyait dans son cœur de plus en plus fort.
1: For that day when the Messiah, the son of David, will come.
0: Que ce jour viendrait.
1: And in one day, accidentally,
0: et un jour, par hasard, comme
1: my
0: on dirait,
1: uncle came to my home.
0: Mon oncle est venu nous rendre visite.
1: He's a very simple man.
0: Un homme très simple.
1: He came with a Bible.
0: Avec sa Bible.
1: Old and New Testament.
0: Contenant donc aussi le Nouveau Testament.
1: And he handed that Bible to me.
0: Il me l'a remise.
1: And he said, I take it, I have received that from the missionary.
0: Me disant, prends cette Bible, c'est un missionnaire qui me l'a donnée.
1: It is free.
0: Je te la donne.
1: And I just went through that Bible.
0: Et j'ai commencé à la parcourir.
1: And I remember that my grandfather told me to burn Bibles that we are receiving from missionaries.
0: Et je me souviens que mon grand-père m'avait dit qu'il nous faudrait brûler les Bibles que nous pourrions recevoir des missionnaires.
1: Now I have listened always to my grandfather.
0: J'avais l'habitude d'écouter et d'observer ce que disait mon grand-père.
1: But this time I was afraid to listen.
0: Mais cette fois, j'ai eu peur d'écouter et d'obéir.
1: For this Bible was so beautiful.
0: Parce que cette Bible, elle était tellement belle.
1: You know, when a Jew gets a beautiful thing, just doesn't want to destroy it.
0: Oh, vous savez, quand un Juif reçoit quelque chose de beau, il n'a absolument pas envie de le détruire.
1: Even if it is the New Testament.
0: Même quand c'est un Nouveau Testament.
1: So I've just kept that.
0: Alors, j'ai gardé ma Bible.
1: I began to read the book of Genesis.
0: Et j'ai commencé par la lire dans la Genèse.
1: So I have compared that with another Hebrew Jewish Bible.
0: Et puis j'ai comparé ce texte avec celui qu'il y avait dans une Bible hébraïque.
1: And it was just the same like other Jewish Bible.
0: Mais c'était absolument ce qu'on trouvait dans une autre Bible hébraïque.
1: When I turned in this Bible,
0: et puis quand j'ai continué à la feuilleter,
1: I found a little pamphlet, almost this size.
0: J'ai trouvé un petit traité à l'intérieur, à peu près de cette grandeur.
1: And it was the quotation of Isaiah 53.
0: Et sur ce traité, il y avait précisément Ésaïe 53.
1: And on the top of that was this written.
0: Et en tête de ce traité, on pouvait lire
1: about whom the prophet speak.
0: De qui donc le prophète parle-t-il?
1: You know, I read this chapter.
0: J'ai lu ce chapitre.
1: And I would admit this, that I didn't read that before.
0: Et, beg your pardon?
1: And I admit that I didn't read this chapter before.
0: Oui, et j'ai dû m'avouer à moi-même que ce chapitre-là, je ne l'avais pas encore lu.
1: Now I got scared a little bit.
0: Et puis j'étais un petit peu surpris.
1: I said, maybe this is not the real Isaiah 53.
0: Et puis je me suis demandé si peut-être ce texte d'Ésaïe 53 ne serait pas vraiment celui de ma Bible hébraïque.
1: I have compared that with the Jewish Hebrew Bible.
0: Alors j'ai comparé le texte qu'il y avait sur le traité avec celui qu'on trouve dans la Bible hébraïque.
1: And it was just the same.
0: Et c'était bien le même texte.
1: Now, I didn't read that before.
0: Eh bien, ce chapitre-là, c'est curieux, je ne l'avais pas lu auparavant.
1: I was amazed that here was the servant of God.
0: Et j'ai été bouleversé de découvrir que là, il était précisément parlé du serviteur de Dieu.
1: Carry the sin.
0: Et qui devait porter le péché.
1: And he will be rejected by his own people.
0: Et qui allait être rejeté par son peuple.
1: Now, I just didn't think after I read that so much about this.
0: Et je n'ai pas tellement réalisé tout ce que j'avais lu à ce sujet.
1: As a young boy, I had so many other things.
0: Comme jeune homme, il y a tellement d'autres choses qui m'avaient préoccupé ou me préoccupaient.
1: Self-study and etc.
0: Des études et d'autres choses.
1: I had many other things on mind.
0: À l'époque, bien d'autres choses me préoccupaient.
1: One day, I begin to read in this Bible once more.
0: Et ce jour-là, j'ai recommencé à lire une fois de plus dans ma Bible.
1: I have turned to the New Testament.
0: Et puis maintenant, j'arrive au Nouveau Testament.
1: New Testament.
0: Au Nouveau Testament.
1: Now, it's a beautiful in Hebrew.
0: Il y a quelque chose, c'était très beau.
1: The word New Testament.
0: En hébreu, le mot Nouveau Testament.
1: It's called just the New Covenant.
0: Est appelé ou signifie la nouvelle alliance.
1: It reminds me the word of Jeremiah.
0: Et il m'a fait penser à la parole de Jérémie.
1: Where he said that the time will come when God will make a new covenant with the house of Judah and house of Israel.
0: Disons que un temps viendrait où Dieu ferait une nouvelle alliance.

0: avec la maison de Juda et la maison d'Israël.
1: Then I turned back to Jeremiah.
0: Alors, je suis revenu en arrière jusqu'au prophète Jérémie.
1: This verse.
0: Et j'ai lu ce verset.
1: And it was written, and I will forgive their sin.
0: Et il était dit encore en plus, et je pardonnerai leurs péchés.
1: Now that was something for me.
0: Oh, ça a fait choc en
1: moi. I turned back to the New Testament.
0: Et puis je reviens au Nouveau Testament.
1: What that New Testament?
0: Et à ce Nouveau Testament,
1: I read here the genealogy of Jesus Christ.
0: Je commence par le premier chapitre où je trouve la généalogie de Jésus-Christ.
1: The son of Abraham.
0: Fils d'Abraham.
1: The son of Isaac, the son of Jacob.
0: Fils d'Isaac, de Jacob.
1: That was a Jewish book.
0: Mais c'était bien un livre juif.
1: This is not a Christian book.
0: Mais non, ça n'était pas un livre chrétien.
1: What my grandfather told me.
0: Mais pourtant, qu'est-ce que mon grand-père m'a
1: dit?
0: Lui, mon grand-père, il me disait de détruire,
1: Bible.
0: De brûler ce livre. Puis je découvrais que c'était un livre juif.
1: And here it said that Jesus is the son of David.
0: Et puis là, il était bien dit que Jésus était le fils de David.
1: The son of Jesse.
0: Fils d'Isaïe.
1: Something happened to me, friend.
0: Alors, quelque chose se passa au-dedans de moi.
1: And I've just looked on that little pamphlet.
0: Et alors, j'ai regardé plus attentivement ce
1: And
0: petit
1: this
0: traité.
1: Word about whom the prophets speak.
0: Et puis, le titre de ce traité m'a impressionné à nouveau.
1: Became so
0: de qui s'agit-il? De qui parle-t-il?
1: Became so big and so large.
0: Ce titre semblait prendre pour moi des proportions extraordinaires.
1: About whom the prophet speak.
0: Mais de qui le prophète peut-il bien parler?
1: You know, I have continued to read the New Testament.
0: Et j'ai continué alors ma lecture du Nouveau Testament.
1: Didn't understand everything I read there.
0: Bien sûr, je n'ai pas tout compris.
1: But I was so thrilled to read the story of the gospel.
0: Mais j'ai été tellement enthousiasmé en parcourant, en lisant les évangiles.
1: And especially I was thrilled when I read
0: Et
1: how Jesus came to be baptized.
0: Surtout impressionné par le récit du baptême de Jésus.
1: And how the Spirit of God came from heaven.
0: Et de la descente sur lui de l'Esprit de Dieu.
1: You know, something began to speak to me.
0: Oh, au-dedans de moi, quelque chose me parlait.
1: Just as I've read this word, how the Spirit of God came from heaven like a dove.
0: Lorsque j'ai lu que l'Esprit de Dieu était descendu sur Jésus comme une colombe,
1: I felt that the Spirit of heaven coming on me like a dove.
0: Eh bien, j'ai senti que sur moi aussi, l'Esprit de Dieu descendait comme une colombe.
1: Hallelujah. And I begin to cry.
0: Et voilà que je me suis mis à pleurer.
1: When I read this dear precious word.
0: En lisant cette parole si précieuse.
1: Here is the Lamb of God that will carry the sin of the world.
0: Voici l'agneau de Dieu qui ôte le péché du monde.
1: Here is the Lamb of God.
0: Voici l'agneau de Dieu.
1: I begin to cry.
0: Alors, des larmes coulaient.
1: That time I was a Jewish Orthodox with the carols.
0: À l'époque, j'étais le juif orthodoxe
1: going
0: avec ses
1: to synagogue three times a day.
0: Qui allait à la synagogue trois fois par jour.
1: My grandfather with a long beard.
0: Et mon grand-père avec sa belle barbe longue.
1: Help me to know
0: m'empêcher de connaître
1: that Jesus, he is the son of David.
0: Que Jésus, il est bien le fils
1: he
0: de David.
1: Is the son of Jesse.
0: Le fils d'Isaïe.
1: He is the Savior, the Lamb of God.
0: Le sauveur, l'agneau de Dieu.
1: That will carry the sin of the world.
0: Qui porterait le péché du monde.
1: Hallelujah. I love Jesus.
0: J'aime Jésus.
1: I will not forget this day.
0: Non, ce jour, je ne l'oublierai pas.
1: It was the greatest day in my life.
0: Ce fut le plus grand jour de
1: But
0: ma
1: I
0: vie.
1: But I will tell you that I just can't. I could not tell people that I can say that I believe in Jesus.
0: Et je ne puis pas m'empêcher de dire aux gens que je crois en Jésus.
1: You know, few days after.
0: Peu de jours plus tard.
1: I went to a Presbyterian church in Jerusalem.
0: Je suis allé à Jérusalem dans une église presbytérienne.
1: This church was built by General Allenby.
0: Une église qui a été construite par le général anglais Allenby.
1: In this church, I have seen the pastor and the people.
0: J'ai vu dans cette église le pasteur, la congrégation, l'auditoire.
1: But those people was all foreign.
0: Mais tous ceux que je rencontrais là, c'était tous des étrangers.
1: They spoke only English.
0: Et ils ne parlaient que l'anglais.
1: And I have said that how could I see that they, how could I believe that Jesus he was a Jewish Messiah?
0: Et je me suis dit, mais comment veux-tu croire que Jésus a été un Messie juif?
1: Here they are all foreign people.
0: Voilà, dans une église de Jésus-Christ, ce sont tous des étrangers.
1: There is nobody that I can communicate with him.
0: Donc il n'y a personne avec quoi, avec qui je pourrais communiquer.
1: But listen, friend, God was speaking to me.
0: Écoutez bien, chers amis, Dieu m'a parlé.
1: And in that church,
0: et dans cette certaine église,
1: I've decided to be quiet.
0: J'ai décidé d'être tranquille
1: and come on my knees.
0: Et de me mettre à genoux.
1: You know, people left the church.
0: Et puis, peu à peu, les gens sont sortis de l'église.
1: There was no many who was left there.
0: Et puis, il n'y avait pratiquement plus personne
1: It's
0: dans l'église.
1: A large church, but I found a little corner there.
0: Dans cette grande église, et j'ai pu me réfugier dans un coin.
1: And I've prayed there.
0: Et là, dans ce coin, j'ai prié.
1: I prayed to God of Abraham, Isaac, and Jacob as a Jew.
0: J'ai, en tant que juif, adressé ma prière au Dieu de Jacob, d'Isaac, pas de Dieu d'Abraham, d'Isaac et de Jacob.
1: The first time in my life.
0: Pour la première fois de ma vie.
1: That I ever prayed.
0: J'avais adressé une prière.
1: Just from my heart.
0: Qui surgissait, qui jaillissait de
1: I
0: mon cœur.
1: Just prayed with my own words.
0: Oui, c'était la première fois que j'adressais à Dieu une prière en mes propres paroles.
1: God, I want to have Christ in my life.
0: Oh Seigneur, je voulais tellement avoir Jésus-Christ dans ma vie.
1: Because I believe that there is power after this, behind this cross.
0: Parce que je crois qu'il y a une puissance derrière cette croix.
1: But I want this power of decision.
0: Mais Seigneur, j'ai besoin de cette puissance de décision.
1: And you know what happened to me after I prayed?
0: Et savez-vous ce qui s'est passé après que j'ai prié?
1: Something happened to me that I cannot express to you in a word.
0: Quelque chose que je ne peux pas vous rendre en paroles.
1: In this Presbyterian church.
0: Dans cette église presbytérienne.
1: God did great things for me.
0: Dieu a fait une grande chose pour moi.
1: I was taken away from the church.
0: J'ai été enlevé, porté hors de cette église.
1: Was
0: de cette
1: taken
0: église.
1: Away by the Spirit of God.
0: Emporté hors de cette église par l'Esprit de Dieu.
1: Was taken away to a hill.
0: Sur une colline.
1: And there I have seen the cross
0: où
1: of Jesus Christ.
0: J'ai vu la croix de Jésus-Christ.
1: Just my eyes was open.
0: Mes yeux s'ouvrirent.
1: I have seen that.
0: Je l'ai vu.
1: It was a revelation from God.
0: C'était bien sûr une révélation que Dieu
1: And
0: m'accordait.
1: I see Christ Jesus on the cross.
0: J'ai vu Jésus-Christ en croix.
1: The power came from the cross.
0: La puissance émanait de la croix.
1: When I have seen his precious blood was shedding from the cross.
0: Et j'ai vu son sang qui coulait de la croix.
1: And a tender voice came.
0: Et puis ensuite il y a eu une voix.
1: Shlomo.
0: Shlomo.
1: For you I have done this.
0: C'est pour toi que j'ai souffert cela.
1: Hallelujah. My life was changed.
0: Ma vie fut changée.
1: I was new man.
0: J'étais devenu un homme nouveau.
1: Just after this experience.
0: Et après cette expérience,
1: I had the most miserable life.
0: J'ai eu
1: I had
0: vie,
1: the most
0: j'ai eu la vie la plus misérable.
1: Life. I have told my parents
0: j'ai dit à mes parents
1: happened to me.
0: Ce qui m'était arrivé.
1: And I've told them that I believe in Jesus.
0: Je leur ai dit que maintenant je croyais en Jésus.
1: For he is the Messiah that was promised to the Jews.
0: Comme au Messie promis aux Juifs.
1: You know, my parents thought that I became a mental disturbance.
0: Oui, mes parents ont cru que j'étais devenu, que j'étais dérangé, que j'avais perdu la raison.
1: And they believed that my uncle influenced me.
0: Et ils ont cru aussi que c'était mon oncle qui m'avait influencé.
1: I tell you, I had the most miserable life just after that.
0: Oui, j'ai eu une vie extrêmement dure par la suite.
1: As a young man, I was thrown away from home.
0: Moi, un jeune homme, j'ai été chassé loin de la maison paternelle.
1: That time there was actually no Christian Jew in Israel.
0: En Israël, à l'époque, il n'y avait presque pas de juifs chrétiens.
1: One day I slept in this church, the next day I slept in another church.
0: Un jour, une nuit, je couchais dans cette église, une autre nuit, je la passais dans une autre église.
1: My mother said to everybody.
0: Et ma mère disait à tout le monde.
1: That my son, he died.
0: Mon fils, il est mort.
1: He's not anymore alive.
0: Non, il n'est plus en vie.
1: It was hard for me.
0: C'était dur pour moi.
1: Because I want to have a love from father and mother.
0: Parce que moi aussi j'avais besoin de l'amour d'une mère et d'un père.
1: But I didn't have that.
0: Mais cela m'a été ôté.
1: I was thrown away from home.
0: J'ai été chassé de la maison.
1: Even my family, my uncle, other would not accept.
0: Et même ma famille et mon oncle ne m'ont plus accepté.
1: To make this long, beautiful story short,
0: et pour vous raconter, sans le faire trop longuement, cette histoire merveilleuse,
1: God has opened to me the way to be in a kibbutz.
0: Dieu a ouvert ma route pour que je puisse alors me rendre dans un kibbutz.
1: Now, in the kibbutz people, mostly, there are people who deny.
0: Et
1: that God is exist.
0: Et dans les kibbutz, la plupart des hommes nient l'existence de Dieu.
1: Not always, but mostly.
0: Non pas partout, mais presque.
1: Because the kibbutz is made by people.
0: Parce que les kibbutz ont été créés par des hommes.
1: Who was a refugee of the Second World War.
0: Qui pour la plupart sont des réfugiés, des hommes qui ont été ainsi des hommes qui ont été sauvés de la Deuxième Guerre mondiale.
1: They have seen their family was killed and tortured.
0: Et dont la plupart des membres de leur famille ont été tués ou torturés.
1: They have lost their father and mothers.
0: Des hommes qui ont perdu père et mère.
1: Their children.
0: Et leurs enfants.
1: So they say there is no God.
0: Et qui aujourd'hui disent non, il n'y a pas de Dieu.
1: I believe that they don't mean that.
0: Mais quand ils disent cela, moi je suis certain que tout au fond d'eux-mêmes, ils ne le croient pas. Ils ne croient pas
1: but
0: ce qu'ils disent.
1: I was in this kibbutz, kind of a kibbutz.
0: Alors j'ai été donc dans un tel kibbutz.
1: And there I was faithful for my Lord Jesus Christ.
0: Et j'ai pu y demeurer fidèle à mon Sauveur.
1: Did my best as I could.
0: Et j'ai fait de mon mieux.
1: With the help of God,
0: avec l'aide de Dieu.
1: There.
0: Pour y rendre mon témoignage.
1: And then I began to be in contact. While I was in the kibbutz, I had a contact with some missionaries.
0: Et c'est là, pendant que j'étais au kibbutz, que j'ai pu alors avoir un contact avec un missionnaire.
1: And they began to help me with literature.
0: Et cet ami ou ses amis m'ont aidé en me donnant de la littérature.
1: Later on, I had to serve in the army.
0: Et plus tard, j'ai dû faire mon service militaire.
1: I was a parachute in the army.
0: J'étais parachutiste dans l'armée.
1: It was a hard time for me.
0: Et ce fut pour moi un temps très dur aussi.
1: Because some of the soldiers knew what I believed.
0: Parce que certains des soldats savaient ce que je croyais.
1: Now, maybe you don't understand what I mean.
0: Et peut-être que maintenant, vous ne réalisez pas tout ce que je veux vous dire.
1: You know, for a Jew, if you accept Jesus Christ as a Jew,
0: mais si étant juif vous acceptez Jésus-Christ,
1: you are not considered anymore as a Jew.
0: Alors on ne vous considère plus comme étant l'un des vôtres, un juif.
1: You can be whatever you want.
0: Vous pouvez être tout ce que vous voulez.
1: You can be the greatest criminal Jew, you are still a Jew, but you can believe in Jesus.
0: On vous considérera toujours comme un juif si vous êtes par exemple un très grand criminel, mais du moment où vous croyez en Jésus, vous n'êtes plus un juif.
1: Even that I love Israel with all my heart.
0: Et même si j'aimais Israël de tout mon cœur.
1: Even that I love my people with all my heart.
0: Et même si j'aimais mon peuple de toute ma force.
1: Yet I'm not considered as a Jew.
0: Alors on ne me considérait plus ou considère
1: but
0: plus comme un juif.
1: I have served in the army with all my heart.
0: Et là aussi dans l'armée, j'ai fait ce que j'avais à faire de tout mon cœur.
1: And there I met a young girl.
0: Et j'ai rencontré alors une jeune fille.
1: And I witnessed to her. The Lord Jesus.
0: À laquelle j'ai parlé de Jésus-Christ.
1: You know, always when I witness to some of the people, they said something wrong here with Shlomo.
0: Et toutes les fois que je rends témoignage de Jésus-Christ, il y a des gens qui pensent que ça ne tourne pas rond là-haut.
1: And during all that time, now listen to that, I had no contact with my parents.
0: Et durant toute cette période, je n'avais donc plus aucun contact avec mes parents.
1: My parents didn't know if I'm alive or not. They
0: et mes parents
1: where I am.
0: Ne savaient pas du tout où j'étais, ils ne savaient plus si je vivais ou si j'étais mort.
1: Now, when I met this girl,
0: or, quand j'ai rencontré cette jeune fille,
1: I was serving together with her in the army.
0: Eh bien, nous étions tous les deux soldats dans l'armée d'Israël.
1: She was very open to the gospel.
0: Et elle était très ouverte à l'évangile.
1: So I told the Lord Jesus,
0: alors, j'ai dit au Seigneur Jésus, Seigneur, si toi tu la sauves, eh bien, moi je la marierai, ou je l'épouserai.
1: Have you ever heard such a prayer?
0: Avez-vous déjà entendu une telle prière?
1: And you know, God heard my prayer.
0: Eh bien, Dieu, il a entendu ma prière.
1: And she gave her life to Jesus.
0: Et elle a donné sa vie à Jésus-Christ.
1: Even that she was a daughter of a Jewish rabbi.
0: Et même, malgré qu'elle ait été la fille d'un rabbin juif.
1: From the tribe of the Yemen, Jewish Yemen people.
0: De la tribu des juifs yéménites.
1: She could not believe that it is possible that God can forgive our sins.
0: Elle ne pensait pas, elle ne croyait pas qu'il était possible que Dieu puisse pardonner le péché.
1: And you know, she was praying with me on her knees.
0: Et pourtant, il priait à genoux à mes côtés pour que.
1: And God met her in a revelation.
0: Et voilà que Dieu lui a donné une révélation.
1: She has seen how God has taken away from her her black heart.
0: Elle a vu en révélation comment Dieu enlevait de sa poitrine son cœur noir.
1: Full of sin.
0: Plein de péchés.
1: And he gave her a new heart.
0: Et comment Dieu lui donnait un cœur tout neuf.
1: And she said it was whiter than snow.
0: Plus blanc que la neige.
1: Hallelujah.
0: Hallelujah.
1: Whiter than snow.
0: Plus blanc que la neige.
1: Now, see, many Jewish people.
0: Oui, bien des Juifs.
1: Always when they accept Jesus Christ.
0: Lorsqu'ils acceptent Jésus-Christ.
1: They have to accept him by the manifestation of God.
0: Doivent l'accepter en vertu d'une manifestation de Dieu qui leur a été accordée.
1: Interesting.
0: Oui, c'est intéressant.
1: Like Paul found Jesus Christ. By the revelation of God.
0: Paul, lui aussi, a trouvé Jésus-Christ en vertu d'une révélation qu'il a reçue.
1: I'm thinking of a Jew from Romania.
0: Je pense en ce moment à un Juif de Roumanie.
1: In Tel Aviv.
0: Il est maintenant à Tel Aviv.
1: And he have asked from me the New Testament.
0: Et il m'a demandé un jour de lui donner un Nouveau Testament.
1: Before the Six-Day War.
0: C'était avant la guerre des Six Jours.
1: He have studied the New Testament.
0: Il avait déjà étudié le Nouveau Testament.
1: And he was very open.
0: Il était très ouvert.
1: But he told me because of the Six-Day War.
0: Et il m'a dit à cause de cette guerre des six jours.
1: God caused him to believe in Jesus.
0: J'ai été amené à croire en Jésus.
1: But he said he could not yet make it.
0: Cependant,
1: he could not yet believe it.
0: Je n'arrive pas quand même à y croire entièrement.
1: And he said that he went after the Six-Day War to the Wailing Wall in Jerusalem.
0: Or, ajouta-t-il, après la guerre des six jours, je me suis rendu au mur des lamentations à Jérusalem.
1: The time when the multitude was there in the wall.
0: Et c'est le moment où il y avait une multitude de juifs à cette muraille.
1: Where there was praying there and weeping.
0: Où tout le monde pleurait et priait devant ce mur.
1: He said that he put his hands on the wall.
0: Alors, il a mis sa main contre la muraille.
1: Now listen carefully.
0: Écoutez bien ce qui va suivre.
1: And he prayed.
0: Il a prié.
1: And suddenly as he prayed,
0: et soudain, pendant qu'il priait,
1: he felt somebody put his hands on his arm.
0: Il a senti que quelqu'un mettait sa main sur son épaule.
1: And he heard this voice.
0: Et il a entendu cette voix.
1: I am Jesus.
0: Je suis Jésus.
1: Who have given your life for you.
0: Et j'ai donné ma vie
1: and
0: pour toi.
1: Listen to that.
0: Écoutez bien ceci.
1: Suddenly blind, a light came upon him.
0: Et soudain, une lumière lui est apparue.
1: And for 6 months, he was blind.
0: Et pendant 6 mois, il a été aveugle.
1: Hallelujah. God is revealing himself in this last day to the Jewish people.
0: Oui, dans ces temps de la fin, Dieu se révèle réellement au peuple juif.
1: And they receive him with in a broken heart.
0: Et ils l'acceptent avec un cœur brisé.
1: Let's make this long story short.
0: J'essaye de concentrer tout ce que j'ai à vous dire.
1: Just after my wife gave her life to Jesus Christ.
0: Peu après que ma femme a eu donné sa vie à Jésus-Christ.
1: she felt the leading of the Lord.
0: Elle s'est,
1: live in the city of Jerusalem.
0: Elle s'est sentie conduite par Dieu à venir demeurer dans la ville de Jérusalem.
1: That time we was living down in the desert in the army camp.
0: Jusque-là, nous avions vécu au désert, donc dans un camp militaire.
1: But she said, I told her I will be a little bit afraid for my family.
0: Et elle m'a dit évidemment que j'aurais peur de ma famille.
1: For we are well-known family in Israel.
0: Parce que notre famille est très connue en Israël.
1: My family are three generations in Israel.
0: C'est une famille qui déjà depuis trois générations est en Israël.
1: I was born there.
0: Moi-même, je suis né là-bas.
1: My father born there.
0: Mon père est né en Israël.
1: And so on and on. Three generations.
0: Trois générations.
1: We are in Israel.
0: Donc ma famille est en Israël depuis trois générations.
1: We came from Russia.
0: Notre famille était venue autrefois de Russie.
1: But she have given me courage.
0: Mais elle m'a, donc celle qui est devenue ma femme, m'a donné du courage. Nous étions mariés dans le camp et c'est donc comme époux qu'ils sont allés ensemble à Jérusalem.
1: Well, I just would like to tell you about this, what happened. You know, her father, he's a rabbi, and he heard that I believe in Jesus.
0: Le père de ma femme est un rabbin, et quand il a entendu dire que je croyais en Jésus,
1: well, he didn't like that in the beginning.
0: Tout d'abord, il n'en a pas été enchanté.
1: But I've given him the New Testament.
0: Mais j'ai eu l'occasion de lui remettre un Nouveau Testament.
1: He read that.
0: Qu'il a lu.
1: Well, he said, I think you will be a good husband to my daughter,
0: et
1: I don't mind.
0: Il m'a dit, moi je crois que vous allez faire un très bon mari pour ma femme, pour ma fille, alors je suis d'accord.
1: So we moved to the city of Jerusalem.
0: Donc, nous nous sommes installés à Jérusalem.
1: We lived in a little church home.
0: Et nous vivions dans une petite maison qui devait aller avec une église.
1: And then, that time, I received a letter from the official army.
0: Et voilà que j'ai reçu une lettre de l'armée.
1: If I would like to go to a course to be a guard from the for the prime minister of Israel.
0: Et cette lettre me demandait si je voulais suivre un cours pour devenir un garde de corps du premier ministre d'Israël.
1: Now, when I read that letter,
0: et quand j'ai lu cette lettre,
1: I could not believe it.
0: Oh, je n'en croyais pas mes yeux.
1: I'm so little boy now.
0: Moi, je me sentais un tellement petit jeune homme.
1: You see, always they ask, what is your age?
0: Et on me demandait toujours quel était mon âge.
1: But I could not believe that as a little man like me, that I could be a bodyguard.
0: Mais je ne pouvais jamais m'imaginer qu'un homme aussi petit que moi, je pouvais être un garde de corps.
1: Anyhow, I have accepted that from the Lord.
0: Mais j'ai accepté cela comme venant du Seigneur.
1: And when I went to that course, I met a big people like that. Wow.
0: Et puis voilà que lorsque je me suis rendu là où j'étais convoqué, j'ai trouvé un homme qui était un très grand type.
1: But I tell you, it was a hard training.
0: L'entraînement que j'ai dû suivre était très dur.
1: But after that training,
0: mais à la fin de cet entraînement,
1: I felt myself like a little man, but strong man.
0: Je me sentais toujours un petit homme, mais maintenant un homme devenu fort.
1: And I was elect to be the bodyguard of the Prime Minister David Ben-Gurion.
0: Et on m'a choisi pour devenir le garde de corps de Ben-Gurion.
1: He is like a prophet.
0: Ben-Gurion, il est comme un prophète.
1: You know, his word always is inspiration for a prayer.
0: Sa parole est toujours une inspiration qui mène à une prière.
1: Because he always speak from the Bible.
0: Parce que ses paroles sont toujours appuyées sur la Bible.
1: He always tell what will happen, what will be the future of the Jewish people.
0: Il peut toujours vous dire ce qui va être l'avenir, ce qui va arriver au peuple juif.
1: And I wondered if this man don't believe in Jesus.
0: Et je me demande si tout au fond de lui-même cet homme ne croit pas quand même réellement en Jésus-Christ.
1: For he read very often the New Testament.
0: Parce que très souvent il est en train de lire le Nouveau Testament.
1: Anyhow, I was very close to his wife and to him.
0: Quoi qu'il en soit, j'ai vécu très près de lui et de sa femme.
1: And I was helping them in serving the table for their Bible course they had there.
0: Et je les aidais, par exemple, c'est moi qui préparais tout lorsque les gens venaient dans sa maison pour assister à une étude biblique.
1: They had every 2 weeks Bible course.
0: Toutes les deux semaines, tous les 15 jours, il y avait dans sa maison une étude biblique, un cours biblique.
1: You will not believe that.
0: Peut-être que vous aurez de la peine
1: when
0: à le croire.
1: Pour
0: quitter la demeure de Ben-Gurion,
1: there was a lot of dishes.
0: Il y avait eu toutes sortes de choses excellentes
1: and
0: à manger.
1: David Ben-Gurion put the heparin here.
0: Eh bien, Ben Gurion mettait donc the apron, mettait le tablier,
1: and begin to wash the dishes.
0: Et puis on le voyait commencer à laver la vaisselle.
1: Well, I don't believe that De Gaulle or Pompidou with this.
0: On ne parle pas le général de Gaulle ou Pompidou en train de laver la vaisselle après.
1: But he was washing the dishes.
0: Eh bien oui, Ben Gurion relavait la vaisselle.
1: He has been a great example for our people.
0: Il a été pour notre peuple un grand exemple.
1: When he called the people of Israel to go and build a desert,
0: et quand il a convoqué le peuple mobilisé pour qu'il aille construire au Negev,
1: the first one that went there.
0: Eh bien, le premier qui s'y soit rendu, c'est bien lui.
1: I like him so much.
0: Oh, je l'aime tellement.
1: For he say always, we are in a great day.
0: Et toujours, il répétait, nous vivons de grands jours, des jours.
1: Day that the prophecy are fulfilled.
0: Nous vivons des jours où se réalisent les prophéties.
1: One time he said that he liked the best chapter that he liked in the New Testament.
0: Un jour, il m'a dit que son chapitre préféré dans le Nouveau Testament,
1: it's 1 Corinthians chapter 13.
0: C'était 1 Corinthiens 13.
1: There is something about him.
0: Ah, il y a quelque chose dans cette personnalité.
1: From him.
0: Et cet homme a véritablement inspiré ma vie.
1: And that way I became deeper in the word of God.
0: Il a donc contribué aussi à m'approfondir, à m'affermir dans la parole
1: always
0: de Dieu.
1: I've heard in his Bible lesson.
0: Et j'assistais naturellement lorsqu'il enseignait la parole de Dieu.
1: That he would say that now is the time of the dry bones.
0: Et il nous disait, bien maintenant nous vivons à l'époque des ossements desséchés.
1: And you know,
0: d'Ézéchiel.
1: Just few days.
0: Et il y a quelques jours,
1: before I have heard him say that the first time.
0: Avant que je l'ai entendu dire cela pour la première fois.
1: My wife had a dream.
0: Ma femme venait d'avoir un songe.
1: And she saw that dream. In that dream.
0: Et dans ce songe, elle a vu
1: the dry bones.
0: Les ossements desséchés.
1: That poverty circle prophesied.
0: Dont a parlé le prophète Ézéchiel.
1: And all these dry bones coming together.
0: Comment ces ossements se rassemblaient.
1: And she told me, you know, Shlomo, that this is the time for Israel. I believe now.
0: Et ma femme, après ce songe, m'a dit, je crois que véritablement nous vivons à l'époque où ces ossements se rassemblent.
1: Now our people will believe in Yeshua, in Jesus Christ.
0: Je crois vraiment que le temps est venu où notre peuple va croire en Jésus-Christ.
1: And just when I heard that, I heard that from David Ben-Gurion.
0: Et lorsque quelques jours après, j'ai entendu la même chose dite, enfin, par David Ben-Gurion.
1: That was a great confirmation for me.
0: Ça fut pour moi une grande confirmation.
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0: I began to study the book of Ezekiel.
1: Alors, j'ai commencé à étudier attentivement le prophète Ézéchiel.
0: And I have learned that it will be so.
1: Et là, j'ai eu la confirmation qu'il en sera bien ainsi.
0: When God will gather Israel back to their promised land.
1: Lorsque Dieu reconduira, ramènera Israël à sa terre promise.
0: He will sprinkle upon them clean water.
1: Dieu fera sur eux l'aspersion d'une eau pure.
0: And he will give them a new heart and a new spirit.
1: Et mettra en eux un cœur nouveau et un esprit nouveau.
0: And you know, in his home,
1: et dans la maison de Ben-Gurion,
0: God given me experience.
1: Dieu m'a donné une certaine expérience.
0: And God has called me to this wonderful ministry.
1: Dans laquelle Dieu m'a appelé à ce ministère dans lequel je suis engagé.
0: Which I have begun 7 years ago.
1: Ce ministère dans lequel je suis entré il y a 7 ans.
0: I have begun that it was very small when I have begun that.
1: C'était en tout petit quand nous avons commencé.
0: Now we have 16 people who are working with us.
1: Maintenant nous avons avec nous 16 personnes qui travaillent à plein temps.
0: We have started churches among the Arabs.
1: Nous avons fondé quelques églises parmi les Arabes.
0: We have meetings with the Jew all over the country.
1: Nous avons dans tout le pays des réunions avec les Juifs.
0: We are printing books by thousands.
1: Et nous faisons imprimer des livres par milliers.
0: We print the Bibles in Hebrew.
1: Nous faisons imprimer des Bibles en hébreu.
0: We have printed the New Testament in Arabic.
1: Nous avons fait imprimer le Nouveau Testament en arabe.
0: And in this 7 year ministry, we have distributed 165,000 Bibles.
1: Et dans ce ministère, au cours de ces 7 dernières années, nous avons pu distribuer 165 000 Bibles.
0: All over Israel.
1: Dans tout le pays.
0: And you know, in 10 months.
1: Et en 10 mois.
0: We have received 12,000 letters from Jewish people.
1: Nous avons reçu 10 000 lettres d'auditeurs, enfin de lecteurs juifs. 12 000, oui, excusez-moi.
0: 12 000. 12,000 letters. It is a great time, friend.
1: Oui, chers amis, nous vivons une époque merveilleuse.
0: You should thank God.
1: Vous devriez remercier Dieu.
0: For he have permitted you to live in this day.
1: De ce qu'il vous a permis de vivre à une telle époque.
0: You know, I just want to tell you a little story and I'll finish.
1: Et puis une petite histoire encore et je terminerai.
0: And that's about my parents.
1: En ce qui concerne mes parents.
0: I've witnessed to them.
1: Je leur ai rendu témoignage.
0: I've given them the word of God.
1: Je leur ai donné la parole de Dieu.
0: I've invited them to come to me.
1: Je les ai invités à venir chez moi.
0: At the beginning, they got scared.
1: Au début, non, ils ne voulaient rien entendre.
0: But now they're coming close to me.
1: Et maintenant, ils viennent jusqu'à
0: chez
1: nous.
0: When they saw my life, they have watched me.
1: Et bien sûr qu'ils ont observé, épié notre vie.
0: And
1: et quand ils ont vu comment nous vivions.
0: Even they're now proud of me.
1: Et maintenant, ils sont même fiers de moi.
0: And you know, after the Six-Day War.
1: Eh bien, après la guerre des 6 jours.
0: God began to move in their hearts.
1: Dieu a commencé à travailler dans
0: and
1: leur cœur.
0: Especially in the heart of my father.
1: Surtout dans celui de mon père.
0: And you know, he began to come to my meetings.
1: Et il est venu même assister à mes réunions.
0: Just after I moved to the Mount of Olives.
1: Après que je suis allé m'établir à la montagne des Oliviers.
0: I remember he told me maybe you will be here for the coming of the Messiah.
1: Et il m'a dit un jour, peut-être que tu seras ici quand reviendra le Messie. Parce que les Juifs croient que les pieds du Messie se poseront vraiment sur la montagne des Oliviers.
0: So in our Bible conference we had in my church in Jerusalem.
1: Et dans la conférence biblique que nous avons dans notre église à Jérusalem,
0: the Mount of Olives,
1: sur le mont des Oliviers,
0: after this the conference was ended.
1: À la fin d'une conférence.
0: Before we have closed that.
1: Avant la fin.
0: I felt the leading of God to call people to the altar.
1: Je me suis senti conduit par Dieu à inviter à s'avancer tous ceux qui voulaient se consacrer.
0: My father was present in that conference.
1: Or, mon père assistait à cette réunion.
0: And when I called people to come to the altar.
1: Et quand j'ai invité les gens à s'avancer.
0: My father stood up.
1: Mon père s'est levé.
0: And came forward.
1: Il s'est avancé.
0: With tears and broken hearts.
1: Avec un cœur brisé et des larmes aux yeux.
0: Say to his son.
1: pour dire à son fils,
0: I want Jesus to come to my heart.
1: Je veux que Jésus entre dans mon cœur.
0: I want to have the same life that you have.
1: Je voudrais connaître cette vie même que toi tu possèdes.
0: Humbly came on his knees.
1: Et humblement, là, il s'est mis à genoux.
0: And he gave his life to Jesus.
1: Pour donner sa vie à Jésus-Christ.
0: It is wonderful, friend.
1: C'était merveilleux, c'est merveilleux.
0: Hallelujah. I have three children now.
1: J'ai trois enfants.
0: Yet my mother doesn't come to me.
1: Et cependant, ma mère, elle, ne vient pas nous voir.
0: But the day will come.
1: Mais le jour viendra aussi.
0: She will also come to
1: elle aussi. Elle s'avancera, elle viendra.
0: For God has promised me.
1: Parce que Dieu me l'a promis.
0: Now I tell you, I have pain in my heart.
1: Eh bien, il faut que je vous le dise encore, j'ai dans mon cœur une réelle souffrance.
0: And I want to share that pain.
1: J'aimerais en somme... vous partagez cette souffrance que j'ai.
0: You will pray for my work
1: pour que
0: my ministry.
1: Vous priez pour l'œuvre que nous accomplissions et le ministère qui nous a été confié.
0: Yet God has given us a great work to do here in the land of Israel.
1: Dieu nous a donné une grande tâche à accomplir dans le pays d'Israël.
0: But we feel that we need to do more.
1: Mais nous sentons que nous devrions faire bien davantage encore.
0: We need to do more.
1: Et nous voudrions faire davantage. Il faut que nous fassions.
0: Friend, it will be impossible to do more.
1: Et à nous, il nous sera impossible de faire davantage
0: without the prayer of your people.
1: Sans vos prières.

C'était le pianiste américain Duane Condon qui, à partir de son album There is a Redeemer, il y a un rédempteur, nous a présenté quelques cantiques interprétées sur son piano à queue. Nous venons d'entendre le témoignage personnel de Monsieur Shlomo Isaac. Autrefois juif orthodoxe, toujours membre d'une communauté juive messianique, mais une communauté qui a reconnu que Yeshua de Nazareth, ou Jésus, est le véritable Messie, selon les prophéties de l'Écriture sainte, c'est-à-dire de la Bible tout entière, et surtout de la Bible juive. Quelle est la différence entre la Bible juive et la Bible des chrétiens? La différence est que dans la Bible juive, il n'y a pas le Nouveau Testament, ou ce qu'on appelle la Nouvelle Alliance. Mais la Nouvelle Alliance avait été prophétisée par l'Ancien Testament ou la Bible juive. Il y a des passages, par exemple, dans le livre du prophète Jérémie, qui parle d'une Nouvelle Alliance. Nous allons terminer notre émission avec de la musique messianique, présentée par le groupe Jews for Jesus, ou les Juifs pour Jésus, qui se trouve à peu près partout dans le monde ces jours-ci, bien sûr, et qui travaille actuellement à Paris. Le nom de ce groupe musical des Juifs pour Jésus est The Liberated Wailing Wall, ou le mur des lamentations libérées. Du fait que ces enregistrements viennent de l'Amérique du Nord, la musique sera chantée en grande partie en anglais. Mais il y aura, je crois, peut-être quelques chansons avec des paroles en hébreu. We were like dreamers. Nous étions comme ceux qui rêvent. Ou ceux qui font un rêve. Le groupe The Liberated Wailing Wall.

C'était le groupe messianique qui ne vient de l'Amérique, The Liberated Wailing Wall, ou Le Mur des Lamentations Libérées, un groupe musical des Juifs pour Jésus, ou Yeshua, comme il est appelé en Israël. Nous allons terminer notre mission avec le chanteur messianique français bien connu au milieu évangélique et protestant, Gilles Bernard, qui a trouvé en Yeshua de Nazareth son Messie et son Sauveur.

suis l'aînée de 8 enfants à la maison. Nous étions une famille plus ou moins riche, mais nous, on ne manquait de rien. J'avais un père qui aimait aller à l'église à tous les dimanches. J'allais avec lui étant jeune. Et puis, ça me fascinait. J'ai continué avec mes amis parce que mon père a arrêté. Puis, avec mes amis, on allait à la confesse. Parce que aller à l'église, on allait à la confesse. Puis pour moi, aller à la confesse, c'est, étant jeune, on avait des péchés, oui, parce que on désobéissait à nos parents, on n'était pas gentil avec nos frères et nos sœurs. C'était des genres de péchés qu'on avait dans le temps qui existaient. Mais quand je me suis mis à vieillir, je me disais des péchés. Bon, j'ai pas tué personne, j'ai pas volé, j'ai pas fait de crime. Puis la société nous amène à dire qu'aujourd'hui, les péchés, ça existe pas vraiment. J'ai continué comme ça. Puis une chose aussi qui m'intriguait puis qui me rendait triste à l'église, c'était de voir toutes les processions qu'il y avait en images sur les murs, puis de voir Jésus cloué à la croix. Ça, là, ça me rendait triste. Puis je savais pas pourquoi il était mort à la croix. C'était vraiment, pour moi, là, quand je regardais continuellement cette croix-là, ça me rendait vraiment malheureuse. Mais je savais pas pourquoi. À un moment donné, on a arrêté d'aller à l'église. J'ai vieilli. Mon adolescence a été correcte parce que j'étais pas rebelle. J'étais quand même sage dans la mesure. À un moment donné, en vieillissant, après ça, je me suis mariée. On est déménagé à Montmagny. Là, à Montmagny, tout allait bien. Tout était sous contrôle. Les affaires de Dieu, pour moi, spirituelles, bon, c'était pas vraiment là, important. Par contre, mon mari s'est mis à aller à l'église avec la plus vieille. Assez régulièrement, qu'à un moment donné, le prêtre a remarqué qu'il était régulièrement là, surtout que c'était toujours la première place qu'il prenait, fait qu'il s'est mis à le voir. Puis là, ben, il a voulu l'impliquer, il a voulu que mon mari s'implique, tout ça. Mais au même moment où tout ça arrivait, mon mari a rencontré quelqu'un à son travail. Cette personne-là a ouvert la parole et s'est mis à lui parler des choses spirituelles et des choses de Dieu. Là, mon mari arrivait avec ça à la maison, puis il se mettait à me raconter tout ce que cet homme-là lui disait. Mais là, c'était tellement intéressant que j'avais hâte qu'il arrive à la maison. Puis des fois, j'avais tellement hâte que j'attendais même pas qu'il revienne. Je l'appelais au bureau pour qu'il me raconte ce que cet homme-là lui disait, tellement j'avais hâte de savoir. Puis là, ben, le fil en aiguille comme ça, je me suis dit, ben, peut-être mieux de l'inviter à souper. Fait comme ça, on va pouvoir en savoir plus long, puis on va pouvoir mieux s'en parler. Là, cet homme-là, quand il est rentré dans la maison avec la corpulence qu'il avait, j'ai dit, oh! Là, par exemple, j'espère qu'il ne m'embarquera pas dans quelque chose parce que je suis pas intéressée. Alors, le souper est terminé, il sort sa Bible, puis il se met à me parler des choses de Dieu, ce que Dieu a fait pour nous et tout. Mais là où ce que ça s'est mis à être plus vraiment, là, pour moi, là, qui m'a frappé, c'est qu'à un moment donné, cet homme-là sort de sa valise un bout de bois avec trois croix. Puis ces trois croix-là, deux étaient les malfaiteurs et celle du milieu était Jésus. Le premier malfaiteur se tourne, il tourne la croix vers celle de Jésus et lui dit, « N'es-tu pas le Christ? Sauve-toi toi-même et sauve-nous. » Alors, il prend la deuxième croix pour le deuxième malfaiteur, puis là, le deuxième malfaiteur lui dit, « Ne crains-tu pas Dieu, toi qui subis la même condamnation que lui? Nous, on reçoit ce qu'on mérite, ce qu'on a mérité, nos crimes. Lui, là, il a rien fait. » À ce moment-là, il prend la croix, puis il tourne du deuxième malfaiteur, puis là, il tourne vers Jésus, puis là, il dit à Jésus, il dit, « Souviens-toi de moi, quand tu viendras dans ton règne. » Fait que là, Jésus lui répond, « Aujourd'hui même, tu viendras au paradis avec moi. » Là, je me disais, lui, il a fait des crimes. Et là, je venais de réaliser pourquoi Jésus était mort à la croix. L'amour qu'il a pour tout le monde, tous ceux qui sont sur la terre, on est tous des pécheurs. Mais Jésus est mort à la croix pour nous. Oh là, ça venait de me toucher dans le fond de mon cœur. Puis là, à un moment donné, quand la soirée s'est terminée, il s'est mis à prier, lui et sa dame. Mais à ma grande surprise, jamais j'ai entendu quelqu'un prier comme ça. Une prière qui venait vraiment du fond du cœur, puis qui s'adressait vraiment à Dieu. Fait que bouleversée par tout ça, la soirée se termine, puis les jours se sont passés.
Puis là, plus ça allait, plus je pensais à tout ça. Puis je continuais encore à avoir hâte que mon mari revienne pour me raconter encore des choses. Puis là, je savais que je me disais, il faut que je sois sauvée. Je veux pas être à la place du premier malfaiteur, parce qu'il m'avait demandé, quelle place veux-tu avoir? La place du malfaiteur qui s'est détourné de Jésus ou la place de celui-là qui s'est tourné vers lui? Alors, à ce moment-là, pendant quelques jours, ça m'a vraiment travaillé à l'intérieur de moi jusqu'à ce qu'une bonne journée où ça s'est mis à tellement mal aller pour moi que je comprenais pas ce qui se passait en moi. Je me suis mis à pleurer. Je suis partie à la course. Je suis arrivée dans mon lit. Puis là, j'ai dit, Seigneur Jésus, j'ai dit, il faut vraiment que tu me sauves. Il faut vraiment que tu me laves de mes péchés, Seigneur, parce que j'ai vraiment besoin de toi. Puis je veux vraiment aller vivre avec toi pour l'éternité. Puis au même moment où je disais ça, la paix qui s'est installée en mon cœur, c'était incroyable. J'avais une joie et une paix inexplicables. C'est vraiment une expérience qu'il faut vraiment la vivre pour savoir qu'est-ce que c'est qu'on a. Puis là, je suis repartie. Et depuis ce temps-là, j'ai cette paix dans mon cœur, cette paix ou cette assurance, je devrais dire, ou ce que je sais maintenant que Seigneur Jésus, c'est avec lui que je vais être pour l'éternité.

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Psaume 14. Au chef des chantres de David. L'insensé dit en son cœur, il n'y a point de Dieu. Ils se sont corrompus, ils ont commis des actions abominables, il n'en est aucun qui fasse le bien. L'Éternel, du haut des cieux, regarde les fils de l'homme pour voir s'il y a quelqu'un qui soit intelligent, qui cherche Dieu. Tous sont égarés, tous sont pervertis, il n'en est aucun qui fasse le bien, pas même un seul. Tous ceux qui commettent l'iniquité ont-ils perdu le sens? Ils dévorent mon peuple, ils le prennent pour nourriture, ils n'invoquent point l'Éternel. C'est alors qu'ils trembleront d'épouvante quand Dieu paraîtra au milieu de la race des justes. Jetez l'opprobre sur l'espérance du malheureux, l'Éternel est son refuge. Oh, qui fera partir de Sion la délivrance d'Israël, quand l'Éternel ramènera les captifs de son peuple, Jacob sera dans l'allégresse, Israël se réjouira.

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2: Bonjour à toutes et à tous. L'émission Graines de Vie, une émission pleine de bonnes semences à répandre dans les vies pour récolter la réussite et le succès. Nous sommes le 7 juillet et c'est le chapitre 7 des Proverbes qui fera l'objet de notre attention aujourd'hui.
3: Proverbes chapitre 7. Mon fils, retiens mes paroles et imprègne-toi de mes préceptes. Obéis à mes directives et tu vivras. Garde mes enseignements comme la prunelle de tes yeux. Porte-les comme un anneau à ton doigt. Grave-les sur les tablettes de ton cœur. Considère la sagesse comme ta sœur. Accueille l'intelligence comme une amie, pour qu'elle te préserve de la femme d'autrui, de l'inconnu aux paroles enjôleuses. Un jour, je regardais à travers le treillis de ma fenêtre, et je vis parmi les stupides, j'observais parmi les jeunes, un jeune homme dépourvu de sens. Il passait dans la rue, près du coin où se tenait l'une de ses femmes, se dirigeant vers sa maison. C'était au crépuscule, le jour baissait et l'obscurité de la nuit commençait à se répandre. Or, voici que cette femme vint à sa rencontre, habillée comme une prostituée et l'esprit plein de ruses. Elle parlait fort et sans retenue, et ses pieds ne tenaient pas en place chez elle. Tantôt dans la rue, tantôt sur les places, elle faisait le guet à tous les carrefours. Elle attrapa le jeune homme, l'embrassa, et, le regardant droit dans les yeux, elle lui dit:
4: j'avais à faire un sacrifice de reconnaissance. Je viens aujourd'hui même de m'acquitter de mes vœux. Voilà pourquoi je suis sortie à ta rencontre. Je cherchais à te voir et je t'ai trouvée. J'ai garni mon lit de couvertures et d'étoffes brodées en fil d'Égypte. J'ai parfumé mon lit de myrrhe, d'aloès et de cinnamome. Viens, grisons-nous d'amour jusqu'au matin. Livrons-nous aux délices de la volupté, car mon mari n'est pas à la maison. Il est parti pour un voyage au loin. Il a emporté une bourse pleine d'argent, il ne rentrera qu'à la pleine lune.
3: À force d'artifice, elle le fit fléchir. Par ses doux propos, elle l'entraîna. Alors il se mit soudain à la suivre, comme un bœuf qui va à l'abattoir, comme un fou qu'on lie pour le châtier, jusqu'à ce qu'une flèche lui transperce le foie, comme un oiseau qui se précipite dans le filet, sans se douter qu'il y va de sa vie. Et maintenant, mes fils, écoutez-moi. Prêtez attention à mes paroles, que votre cœur ne se laisse pas entraîner par une telle femme. Ne vous égarez pas dans ses sentiers, car nombreuses sont ses victimes blessées à mort, et ceux qu'elle a fait périr comptent parmi les plus robustes. Sa maison est le chemin du séjour des morts, qui mène directement aux demeures de la mort.

Ce chapitre, comme beaucoup d'autres passages dans la Bible, est un appel à résister à tout dérapage dans le domaine sentimental. Le Saint-Esprit attire notre attention ici sur les conséquences dramatiques que peut avoir un comportement immoral pratiqué au nom de l'amour. La Bible appelle immoralité toute intimité sexuelle pratiquée en dehors du mariage, que la personne soit mariée ou célibataire. Les plaisirs physiques et émotionnels résultant de la fidélité dans la relation conjugale d'un couple marié sont voulus et approuvés par Dieu. Selon sa volonté, l'homme et la femme deviennent, dans le cadre du mariage, une seule chair. Mais en dehors du mariage, l'union sexuelle est un péché, une transgression des critères moraux de Dieu pour ses enfants, et il sait que c'est pour notre bien qu'il a créé cela. L'enseignement contemporain est tout à fait à l'inverse de ce qu'enseigne la Bible. Mais réfléchissons un peu, a-t-on connu une autre époque avec autant de divorces, de drames familiaux, de maladies sexuellement transmissibles, de jeunes complètement paumés? Quand les familles s'écroulent, c'est la société qui s'écroule. On essaie de trouver des remèdes aux problèmes actuels, mais on ne soigne pas la cause. Vous savez, si les fraises vous donnent de l'urticaire, il sera bien plus efficace d'arrêter d'en manger plutôt que de mettre de la pommade sur les boutons d'urticaire. On admet beaucoup de comportements tordus aujourd'hui sous prétexte d'amour et de liberté. On confond amour et passion, amour et égoïsme. Vous voulez connaître ce qu'est le véritable amour? Eh bien, lisez dans la première épître aux Corinthiens, le chapitre 13. Tous les couples devraient commencer leur journée en lisant ce chapitre ensemble pour le mettre en pratique ensuite. En voici un extrait. L'amour est patient. Il est plein de bonté. L'amour n'est pas envieux. L'amour ne se vante pas. Il ne s'enfle pas d'orgueil. Il ne fait rien de malhonnête. Il ne cherche pas son intérêt, il ne s'irrite pas, il ne soupçonne pas le mal, il ne se réjouit pas de l'injustice, mais il se réjouit de la vérité. Il excuse tout, il croit tout, il espère tout, il supporte tout. L'amour ne périt jamais. Croyez aussi aujourd'hui à l'amour de Dieu pour vous. Il est tout puissant pour guérir votre cœur brisé, pour restaurer votre couple défaillant, pour vous donner la joie dans le mariage et vous donner aussi la consolation dans les situations difficiles qu'on ne peut plus changer. Dieu est tout puissant aussi pour vous aider à résister au mal et à dire non à la tentation. Faites-lui tout simplement confiance. Ouvrez-lui votre cœur et prenez la décision de le suivre jour après jour. Bon courage, au revoir et à demain.

Voici la fin de cette émission avec Edith. Alors, dites-nous ce que cette émission vous a apporté. Faites-la connaître aussi autour de vous. Besoin de prière, vous le notez dans votre courrier. Adresse, Edith Pet. Boîte postale 21. 30310. Vergès. Ça s'écrit V-E-R-G-E-Z-E, Vergès, France. Par courriel, edith.tremplin@gmail.com. Je répète, edith.tremplin@gmail.com. Je vous dis au revoir, rendez-vous demain et que Dieu vous bénisse.

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Moi, j'ai grandi au Saguenay, dans une famille très chaleureuse, avec un père italien. Mon père a connu la Deuxième Guerre mondiale et très tôt dans ma vie, j'ai été sensibilisée aux horreurs et aux malheurs qui viennent avec la guerre. Et bien sûr, aux images de l'Holocauste. J'étais dépassée, en fait, par l'ampleur de la méchanceté dont les êtres humains étaient capables. En grandissant, j'ai aussi été troublée par la mort. La mort qui, je m'en rendais bien compte, était une séparation tellement définitive avec ceux qu'on aime et qui enlevait tellement de saveur à la vie. Les bonheurs, même les plus grands, devenaient éphémères. Et moi, ça me dérangeait. Pour moi, c'était une réelle malédiction. J'avais soif en dedans de moi d'éternité. J'avais soif d'absolu, de perfection. Mais je me sentais bien impuissante face à ça. Et ça me laissait souvent des sentiments de tristesse. Alors, la religion que je pratiquais m'avait appris que la Bible était la vérité, la parole de Dieu, et que Jésus était venu sur la terre, qu'il était mort sur une croix, et qu'il était ressuscité. Donc, il avait vaincu la mort, et pour moi, ça le rendait infiniment attirant. Par contre, ce que je connaissais de lui, ce que je connaissais de la Bible, était pas suffisant à cette époque-là pour me donner la paix en regard de ma propre mort. J'étais angoissée par rapport à ma mort. Je savais pas ce qui allait se passer après. Et j'avais pas de réponse non plus concernant la méchanceté humaine et l'ampleur de la violence et de la cruauté qu'on peut voir dans le monde. J'ai déménagé à Québec, à l'Université Laval, pour étudier en statistique et en épidémiologie. Et c'est à Québec que j'ai rencontré des chrétiens différents, des chrétiens qui lisaient leur Bible régulièrement et aussi qui avaient une espérance, ils étaient certains d'aller avec Jésus après leur mort. Il se disait même sauvé, un terme que j'avais jamais entendu jusque-là. Et au début, ça m'a choqué. Au début, je les trouvais bien prétentieux. Parce qu'on m'avait toujours enseigné qu'on pouvait pas être sûr où on allait après la mort. Mais j'étais tellement intriguée par leur espérance. Et aussi par leur connaissance des Écritures. Parce que parmi ces gens-là, il y avait des gens très simples. Mais ce qu'ils disaient avait donc du bon sens. À un moment donné, un d'entre eux m'a demandé « Sonia, qu'est-ce que ça veut dire pour toi être chrétienne? » Et là, je me rappelle avoir balbutié une réponse qui était bien insatisfaisante pour moi, très vague. Et je lui avais renvoyé la question. Et lui m'avait dit « Mais tu sais, moi je sais que Jésus est mort à la croix pour mes péchés. Je me suis sincèrement repentie et j'ai reçu son pardon. Je sais que maintenant, désormais, si je meurs, je vais être avec lui. » Au paradis. Et je vous avoue, à ce moment-là, ça a fait « Wow! » C'est ça que j'aurais voulu répondre. C'est ça que j'aurais voulu dire. Ça avait beaucoup de sens pour moi. Mais en même temps, ça me disait « Mais toi, t'as pas été capable de le dire. Toi, t'étais pas capable de le formuler. » Et je savais pertinemment que si j'étais pas capable, c'est que je le vivais pas. C'était pas senti en moi. Et cette journée-là, j'ai avoué à Dieu ne pas le connaître suffisamment. Qu'il me manquait quelque chose, qu'il me manquait une espérance que d'autres chrétiens semblaient avoir et que je voulais désespérément. J'avais soif de ça. Ces chrétiens-là m'ont encouragé à lire ma Bible, à développer mes convictions. Ce qui avait du sens pour moi, parce que comme j'ai dit tout à l'heure, la Bible pour moi, c'était un livre de vérité. J'avais 27 ans et je l'avais jamais lu. Au fond, c'était pas normal. Donc, je me suis mise à la lire. Ce qui m'a frappée d'abord, c'est l'omniprésence du péché du début à la fin de ce livre-là. Et pour cause, la Bible nous dit que le péché, c'est la raison de l'imperfection de notre monde, la raison de la violence, des atrocités. C'est comme si en nous, il y a un potentiel de méchanceté qui, mis dans un environnement particulier, peut conduire à des horreurs comme on a vu lors de l'Holocauste et dans bien d'autres guerres. Et la Bible dit aussi que la mort est la conséquence du péché. Donc, pour moi, il commençait à avoir des réponses là à ce qui, pour moi, avait été des questionnements de toute une vie. La Bible disait aussi que tout le monde était pécheur. Au fond, tout le monde meurt. Donc, c'était logique. Sauf que moi, ça me heurtait parce que j'avais de la facilité à voir les péchés chez les autres, mais les miens, c'était plus difficile. Il y avait un orgueil en moi et j'avoue que j'ai dû demander à Dieu de me montrer mes péchés. Ce qu'il a fait, il m'a montré le mal que j'avais fait à certaines personnes, probablement que j'en ai fait bien plus que ce que j'ai même vu. Mais j'ai pris conscience que j'étais pour une partie de la misère de ce monde-ci aussi, de l'imperfection de ce monde-ci. Puis finalement, une notion que j'avais pas apprise dans ma religion, c'est qu'il y aurait une justice, qu'il y aurait un jugement pour
pour le péché de l'humanité et pour les pécheurs. Et au fond, c'est ça qui me manquerait pour comprendre pourquoi on appelait Jésus-Christ le Sauveur. Parce que s'il était Sauveur, c'est qu'il nous avait sauvés d'un enjeu important. Et que par sa mort à la croix, il sauvait d'un jugement, un jugement qui va être sévère, ceux qui se confient en lui. Donc, moi, j'ai compris que ce jugement-là, il viendrait aussi sur moi, parce que j'avais compris désormais que j'étais pécheresse. Il me restait plus qu'à me repentir, à croire que son œuvre était suffisante pour me pardonner. C'est ce que j'ai fait. Et non seulement Jésus-Christ est mort pour moi, mais il est ressuscité aussi pour moi. Et pour tous ceux qui se confient en lui. Donc, il a vaincu la mort, et je sais que je verrai un jour ce monde qui va répondre à toutes mes aspirations, où il y aura plus de deuil, plus de larmes, plus d'atrocité, plus d'horreur. Si je le crois, c'est pas parce que je suis prétentieuse comme je l'ai pensé de certains chrétiens, c'est simplement que je mets ma confiance dans ses promesses, parce que c'est lui qui l'a promis, Jésus-Christ.

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tout pour que il règne. Bonjour, c'est Moïse à l'antenne et avec Oswald Chambers, nous méditons sur ce moment de la vie de Jésus où il prie trois de ses disciples, Pierre, Jacques et Jean, sur la montagne et se montre à eux dans toute sa gloire, le Père lui-même confirmant cette autorité en parlant du haut du ciel. Pierre, Jacques et Jean, touchés par ce moment, veulent rester là, sur la montagne. Mais Jésus a pour eux d'autres leçons dans le quotidien. En redescendant de la montagne, ils rencontrent un père qui a un enfant démoniaque. Les disciples qui étaient restés en bas de la montagne ne pouvaient pas guérir cet enfant et se trouvaient là face à leur impuissance. C'est alors que Jésus arrive et donne cette leçon. Cet esprit est d'une espèce qui ne peut absolument se chasser que par la prière. Cette histoire se trouve dans l'évangile de Marc au chapitre 9. Le titre de cette méditation de Oswald Chambers est le service de Dieu. Pourquoi n'avons-nous pas pu nous-mêmes chasser cet esprit ? Demandent les disciples. Parce que c'est Jésus seul qui peut le faire. Et c'est par Jésus seul que nous pouvons arriver à le faire nous-mêmes, grâce à une communion constante et intime avec lui. Nous resterons toujours impuissants, comme le furent les disciples en cette occasion, en essayant de faire l'œuvre de Dieu avec nos forces naturelles. Nous méconnaissons Dieu et nous le faisons mal juger en étant plein d'ardeur pour le servir et plein d'ignorance à son sujet. Vous êtes devant un cas particulièrement difficile et vous n'atteignez aucun résultat. Pourtant, vous savez que grâce à votre communion avec Jésus-Christ, la délivrance arrivera. Votre premier devoir comme serviteur de Dieu, c'est de regarder s'il n'y a rien du tout qui vous sépare de Jésus. S'il y a le moindre interdit qui vous sépare de lui, il faut le liquider. Non pas en le dissimulant ou en le rebiffant, mais en le regardant en face et en retrouvant à travers cette humiliation la présence de Jésus-Christ. Il en résultera même, sans que vous le sachiez sur la terre, que vous serez beaucoup mieux en mesure de glorifier votre Seigneur. Nous devons pouvoir nous élever comme des aigles, mais aussi nous abaisser. C'est dans l'abaissement que nous pourrons le mieux glorifier Dieu. « Je suis tout par celui qui me fortifie », dit Paul. Et il s'agit surtout dans sa pensée de choses pénibles et humiliantes. Sans doute, nous sommes libres de repousser les humiliations et de leur préférer des moments d'exaltation. Mais alors, serons-nous capables d'affronter la réalité telle qu'elle est, sans céder à la crainte, sans perdre la foi en notre Seigneur Jésus-Christ ?

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1: Je suis Delphine Durand, enfin dis-moi, c'est le nom qu'on m'a donné sur Terre, et je suis historienne de l'art, je suis historienne de religion, je suis aussi poète. Et je travaille sur tous les vocabulaires, je dirais, sur toutes les traductions, sur le grand souffle aussi de la poésie biblique et sur toutes les sources religieuses, mystiques et poétiques. C'est un substrat, je dirais, chrétien, catholique. J'ai grandi évidemment dans ce milieu, mais un milieu qui n'était pas dans le mystère. Vous voyez, on ne croyait pas forcément à la vertu du souffle, ni au pouvoir invisible, ni à l'inexpliqué, ni à la poussière, ni au destin. Donc, mais tout ça est venu bien après, avec la prolifération, le foisonnement, les fulgurances des textes et puis de la poésie comme insaisissable.
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2: Qu'est-ce qui a créé cette fulgurance au départ, cette étincelle ?
1: La découverte de la littérature, du livre, une sorte de souffle, quelque chose qui vient comme ça quand vous êtes dans un moment peut-être d'obscur ou un moment d'ouverture. Il y a quelque chose qui s'est passé qui est de l'ordre peut-être de l'enchevêtrement, de la métamorphose, des choses qui sont de l'ordre aussi de la déchirure dans l'esprit, les traces du jadis, et puis peut-être une tendance au mysticisme, que j'ai retrouvé après d'ailleurs dans toute la littérature, tous les poètes que j'ai aimés, comme Victor Hugo avec le Promontoire du songe, comme les Upanishads indiens, comme les Sergesirat, chez Nerval aussi, chez Nouvalis, chez Hölderlin.
2: Donc on peut dire que la littérature en effet vous a inspiré, vous êtes reconnu dans certains écrits, ils ont vibré en vous.
1: Oui, bah là c'était vraiment les ailes du rêve. Hein. C'est la littérature quand elle se fait oracle, quand elle irradie, quand elle foudroie. J'ai parlé de romantiques allemands, de Nouvalis, de Hölderlin qui ont été des maîtres pour moi, Nerval, Charles Duhigg aussi. Dans son voyage vers le pays de l'éclairement. Et toujours, finalement, le livre, le retour au livre, à la Bible, mais aussi à l'archange empourpré, au récit mystique de Persan, arabe, à Henri Corbin, à la poésie des alchimistes, à la Kabbale, à Angelus Silesius, aussi à la poésie d'Hubert Haddad, Hubert Haddad qui est un immense écrivain contemporain. Donc vraiment, le mot, le verbe, le verbum, la poésie, a toujours été un désir d'épiphanie, une sorte d'élan mystique dans une multiplication de soi. Enfin, on est habité comme ça dans l'univers par le pressentiment d'une identité qui est indéfinie et infinie, alors qu'on est dans une société où on voudrait réduire l'identité, justement, à une forme d'enfermement.
2: Alors, vous l'avez dit, Delphine Durand, vous êtes poète. Quelle est votre actualité en la matière ?
1: J'ai publié il y a quelques mois un long récit halluciné, qui est aussi un poème, qui s'intitule « Les morts me quittent toujours ». Et c'est un texte, là aussi, qui se nourrit d'une forme de tragédie au monde, mais aussi qui est un texte, je dirais, qui pourrait être un texte biblique d'une certaine façon, parce que c'est une sorte de souffle qui traverse comme ça dans l'émerveillement, dans la folie, dans la mort, dans la richesse spirituelle de l'humanité, dans la fécondité créatrice aussi du livre des morts, que ce soit le livre des morts tibétain, égyptien, ou bien finalement simplement le retour à la spiritualité dans un monde aux abois.
2: Il y a des projets ?
1: Oui, là je suis en train d'écrire une monographie, alors cette fois-ci en histoire de l'art, monographie sur un peintre, Serge Kantorowicz, qui est un peintre qui a été lui aussi nourri de cabale, qui était habité comme ça par beaucoup de littérature aussi, et qui a laissé un univers, une peinture qui est dans un enchevêtrement symphonique à la fois du judaïsme, du christianisme, de la poésie, enfin tout un univers fantasmatique et très riche, avec une dimension secrète aussi.
3: Je suis née un jour où les papillons se brûlaient les ailes. Je tombe inféodée à l'orage. À 17 ans, au lieu de ma faim, s'ouvre la roue. La honte est comme l'aurore. Chaque fois qu'on attrape un rat, on y met le feu, disaient les maîtres de la mort. Sans doute mon crime a été de porter le grand vol de la tendresse et de la révolte, de tracer mon nom et mon désespoir, mélangeant la terre, le ciel et l'enfer. étrangère à ma naissance. Les meurtris sont ceux qui recueillent l'effroyable carence du monde. À genoux, quelqu'un chante. Les évadés du bonheur ont d'innombrables lèvres. Ma voix n'est pas à moi. Ma voix n'est pas à moi. Le vent traversera mes restes de ciel. Un oiseau de vif argent pour tes pieds dénudés. Tes pieds dans le vide. Cette eau qui brille dans tes yeux, moins haut que ta clarté. Tu sais aujourd'hui que c'était la tristesse d'avoir oublié tous leurs noms. La dernière étoile est un silence oublié.

0: Est-ce que vous accepteriez, Delphine Durand, de lire dans le livre de la Révélation, dernier livre du Deuxième Testament biblique, au chapitre 21, les versets 1 à 5 ?
1: Oui, je vis un ciel nouveau et une terre nouvelle, car le premier ciel et la première terre avaient disparu, et la mer n'était plus. Et moi, je vis la ville sainte, la nouvelle Jérusalem, qui venant de Dieu descendait du ciel, étant parée comme une épouse qui se pare pour son époux. Et j'entendis une grande voix qui venait du trône et qui disait « Voici le tabernacle de Dieu avec les hommes, et il demeurera avec eux, et ils seront son peuple, et Dieu demeurant lui-même au milieu d'eux sera leur Dieu. Et Dieu essuiera toutes les larmes de leurs yeux, et la mort ne sera plus. Il n'y aura plus aussi ni pleurs, ni cris, ni affliction, parce que le premier état sera passé. Alors celui qui était assis sur le trône dit « Je m'en vais faire toutes choses nouvelles. » Il me dit aussi, écrivez, car ces paroles sont très certaines et très véritables. Aussi, ni pleurs, ni cris, ni affliction, parce que le premier état sera passé. Alors celui qui était assis sur le trône dit, je m'en vais faire toutes choses nouvelles.

0: où là, nous courons le risque, nous, de nous effondrer dans l'apocalypse d'un conflit nucléaire. C'est une œuvre qui est une invitation extraordinaire et pressante, une œuvre d'ailleurs qui nous presse à nous, peut-être à nous unir au-delà de toute différence, pour peut-être sauver quelque chose de notre monde. Il y a une phrase sublime qui n'est pas dans l'Apocalypse, mais que j'aime beaucoup, qui est « J'ai mis devant toi la vie et la mort, la bénédiction et la malédiction, choisis la vie afin de vivre ». Donc je terminerai sur cette injonction biblique qui est peut-être une condition nécessaire et magnifique à la survie de notre humanité.
1: Eh bien, un grand merci à vous Delphine Durand, poète. Merci pour cet entretien. Et je précise qu'en mai, vous sortirez la revue Apulée, où vous consacrerez un dossier à la poésie yiddish. On vous souhaite une bonne continuation dans votre actualité, dans vos projets.
0: Merci.
1: Au revoir.
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Notre message est simple, c'est dans le ciel qu'il puisse son essence. Viens recevoir cette paix qui surpasse toute intelligence. Et dans le calme et la confiance, même au milieu des afflictions, reçois ce souffle d'amour et cette douce bénédiction.

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0: Bonjour et bienvenue à Espérance aujourd'hui. Je m'appelle Ian.
1: Et je m'appelle Hélène. Nous sommes heureux de vous retrouver.
0: Espérance aujourd'hui est une émission de réflexion biblique.
1: Le Nouveau Testament utilise plusieurs images pour nous aider à comprendre la relation qui existe entre Jésus-Christ et son Église. Dans la lettre de l'apôtre Paul à l'Église d'Éphèse, nous apprenons que l'Église est l'épouse de Christ. Que pouvons-nous apprendre de cette image? Étienne est de retour parmi nous pour nous en dire davantage.
0: Ensuite, dans la deuxième partie de notre émission, Antoine nous rejoindra pour aborder le thème du mariage. Nos deux séries s'appuieront sur l'enseignement de Paul trouvé dans Éphésiens chapitre 5. À présent, Sandre va nous lire le verset 25.
2: Quant à vous, Marie, que chacun de vous aime sa femme comme le Christ a aimé l'Église.
0: Merci et bonjour Étienne. Merci d'être de retour parmi nous.
3: C'est avec plaisir, Yann, et bonjour à tous.
0: Christ aime l'Église, mais en quoi consiste l'amour de Christ? Comment le définir? Voici les questions qui nous préoccupent dans cette série de discussions. Étienne, de quoi allons-nous parler aujourd'hui?
3: Il est vrai que les mots « aimer » ou « amour » peuvent avoir des significations très différentes selon le contexte dans lequel ils sont prononcés. L'amour qui lie les parents à leur enfant n'est pas le même que celui qui existe entre deux jeunes qui commencent à se fréquenter, par exemple. De plus, de nos jours, les médias mettent plutôt l'accent sur l'amour sentimental, romantique et sexuel. Toutefois, l'amour de Christ pour l'Église est différent. Et aujourd'hui, je vais parler de sa fidélité, qui est une expression importante de son amour.
0: Merci. Oui, parler de la fidélité est important, car c'est une qualité qui se perd, me semble-t-il. Pouvez-vous commencer par expliquer ce qu'est la fidélité?
3: Oui, l'amour fidèle est l'amour qui dure à travers le temps. C'est l'amour qui reste constant. C'est l'amour où les engagements et les promesses sont tenus. Et ceci malgré les circonstances qui changent constamment.
0: Vous venez de mentionner trois aspects de la fidélité, qui sont comme les trois faces d'un diamant qui scintille. Arrêtons-nous à présent sur chacune de ces qualités pour en parler plus en détail. Elle représente toute une expression de l'amour de Christ.
3: Oui, parlons tout d'abord de l'amour fidèle de Jésus qui traverse les âges. Les Écritures nous enseignent que Christ a toujours aimé l'Église, et ceci même bien avant la création du monde. Il l'a aimée alors qu'elle n'était encore qu'un simple projet qui allait être réalisé par le Dieu trois fois saint. Puis, Christ a aimé l'Église à travers tous les siècles de l'histoire des hommes. Il l'a aimé depuis sa naissance, au jour de la Pentecôte. Il l'aime aujourd'hui encore, et pour toujours. Après la résurrection, il l'aimera durant toute l'éternité. L'amour fidèle de Jésus-Christ est un amour éternel. Christ n'abandonnera jamais son Église. On ne pourra donc jamais dire « Christ n'aime pas son Église ». Ces paroles ne seront jamais vraies. Tout chrétien authentique et sincère fait partie de l'Église. Et il peut donc s'écrier avec assurance « Christ m'a toujours aimé, Christ m'aime aujourd'hui et il m'aimera pour toujours ».
0: Vous avez aussi affirmé que l'amour fidèle est un amour constant. Que voulez-vous dire par là?
3: L'amour des hommes et des femmes a tendance à changer selon leurs humeurs ou les circonstances qu'ils traversent ou encore les saisons de la vie. Leur amour est comme un vent qui souffle, chaud un jour et froid le lendemain. Toutefois, l'amour du Christ, lui, est fidèle. Il est constant, il ne se refroidit jamais. L'amour qui lie deux personnes peut se refroidir à force d'être exposé aux comportements désagréables ou abusifs, aux paroles blessantes ou aux trahisons. De telles circonstances peuvent conduire à une rupture de relation, ou bien peu à peu à un amour qui se transforme en amertume et en rancune. L'Église attriste Jésus à bien des égards, car Jésus désapprouve le péché. Nos mauvais comportements lui font de la peine et il suscite sa juste colère. Et pourtant, son amour pour l'Église et pour chacun de ses membres individuellement ne change pas. Jésus demeure fidèle et compatissant. Il se montre patient, lent à la colère. Il reste toujours disposé à nous pardonner. Dans l'Ancien Testament, Dieu demanda à l'un de ses prophètes, un homme nommé Osée, de se marier avec une prostituée et de la couvrir de son amour. Toutefois, Après un certain temps, cette jeune prostituée a retrouvé ses amours d'autrefois et elle a poursuivi ses anciennes habitudes. Et malgré cette vie choquante, Dieu a demandé au prophète de continuer à l'aimer fidèlement, envers et contre tout, afin de la regagner et de la retirer de sa vie dissolue. Dieu a demandé au prophète d'agir ainsi pour donner à son peuple une illustration vivante de son propre amour pour lui. Le peuple d'Israël, tout comme chacun d'entre nous, avait tendance à abandonner Dieu pour se tourner vers d'autres amours, pour invoquer des idoles et sombrer dans des comportements séducteurs, mauvais, destructeurs. Et toutefois, Dieu n'a jamais abandonné ou rejeté son peuple. Mais il a déployé pour lui tout son amour, afin de le regagner, de le ramener à lui. Même si nous sommes infidèles, Christ, lui, demeure fidèle. Notre cheminement spirituel peut connaître des hauts et des bas. Notre amour pour Christ peut être un jour brûlant et l'autre froid. Toutefois, même si nous sommes inconstants, son amour pour nous, lui, restera constant.
0: Merci Étienne. Enfin, vous avez dit qu'une personne qui aime fidèlement tient sa parole et ses engagements.
3: Oui, c'est exact, Yann. Jésus aime l'Église d'un amour fidèle. Alors, tous ses desseins pour elle s'accompliront. Toutes les promesses qu'il a prononcées à son sujet se réaliseront. Nous jouissons aujourd'hui déjà de tant de bénédictions que Dieu avait promises. Jésus sur la croix nous a sauvés de la mort. Il a donc bien tenu ses engagements. Sur la croix, il est mort pour nos péchés. Il a fait preuve d'un amour sans prix. Du coup, Dieu nous pardonne nos péchés, il nous délivre de la mort. Il nous réconcilie avec lui et il nous adopte comme ses enfants. Mais nous attendons encore la réalisation d'autres promesses, celle du retour de Jésus-Christ notamment. La promesse aussi de la résurrection à la vie éternelle. La promesse de la nouvelle création, où Christ fera toutes choses nouvelles et merveilleuses. Mais puisque nous savons que Christ est fidèle, il l'a prouvé à maintes reprises, nous pouvons attendre avec confiance l'accomplissement de toutes ces promesses extraordinaires.
0: Merci Étienne de nous avoir donné un petit aperçu de l'amour fidèle de Christ pour son Église.
1: Nous venons de parler de la fidélité de Jésus-Christ. Pour l'apôtre Paul, l'amour de Christ pour l'Église représente un modèle pour tout couple marié. Il nous semble donc important, dans ce contexte, de parler de l'importance de la fidélité au sein du mariage.
0: Antoine est de retour parmi nous pour aborder cette question. Antoine, bonjour.
4: Merci Yann, et bonjour à tous. Nous allons donc parler de la fidélité au sein du mariage. Et il faut le souligner, il s'agit d'une question de première importance.
0: Pourquoi ?
4: Parce que dans beaucoup de pays, on peut rencontrer un très grand laxisme moral dans ce domaine. Nos médias cherchent à nous faire croire que les relations illicites et l'infidélité sexuelle sont normales. Ces attitudes sont trop souvent encouragées et présentées comme une grande aventure et un moyen d'atteindre un épanouissement personnel. Lorsque nous sommes plongés dans une telle culture immorale et que nous rencontrons des difficultés au sein de notre mariage, il peut devenir tentant de croire aux mensonges séducteurs du monde et de pécher en imaginant échapper à nos propres échecs. Nous le répétons, Dieu exige que nous demeurions fidèles à notre conjoint. La Bible expose tous les dangers de l'adultère qui apporte en réalité plus de malheur que de bonheur.
0: Quel est donc l'enseignement biblique concernant la fidélité sexuelle ?
4: Les desseins de Dieu pour l'homme et la femme apparaissent dès leur création en Genèse chapitre 2. Dieu créa l'homme et la femme pour qu'ils vivent unis l'un à l'autre et qu'ils puissent jouir d'une relation particulièrement intime et privilégiée. Il s'agit d'une union aussi sur le plan sexuel. Enfin, et c'est très important, il s'agit d'une union exclusive, et par exclusive je veux dire qu'une tierce personne n'a pas le droit de s'ingérer dans cette union pour la briser. Un homme n'a pas le droit de prendre la place de l'époux d'une femme déjà mariée. Et réciproquement, une femme n'a pas le droit de prendre la place de l'épouse d'un homme déjà marié. Selon les desseins de Dieu, la pratique des rapports sexuels doit se limiter au cadre du mariage seul. Ainsi, l'adultère sous toutes ses formes doit être exclu, telles que les relations amoureuses illicites, le recours aux prostituées et même la pornographie. Souvenez-vous que le septième commandement révélé à Moïse déclare tout simplement « Tu ne commettras pas d'adultère ». Même si dans la plupart des pays, l'adultère n'est plus considéré comme un acte criminel, il ne faut pas oublier qu'il est formellement interdit dans la loi divine et éternelle.
5: Merci pour cet enseignement clair et important.
4: Le livre des Proverbes compare la sagesse divine avec celle des hommes et l'auteur en arrive à la conclusion que les agissements des hommes sont pure folie. En effet, les Proverbes présentent l'infidélité, les relations illicites ainsi que l'adultère comme des attitudes les plus folles des êtres humains. Écoutons notre lectrice nous lire des extraits des Proverbes au chapitre 5.
2: Mon fils, sois attentif à la sagesse que je t'inculque. Car la femme adultère distille des paroles mielleuses, et sa langue est plus onctueuse que l'huile. Mais la fin qu'elle te prépare est amère comme l'absinthe, cruelle comme une épée à deux tranchants. Ses pieds se précipitent vers la mort, ses pas aboutissent au séjour des morts. Maintenant donc, mon fils, écoute-moi. Éloigne-toi d'une telle femme et ne t'approche pas de l'entrée de sa maison, de peur que ta dignité ne devienne la proie d'autrui. De peur que, près de ta fin, tu ne gémisses alors que ton corps tout entier sera épuisé et que tu ne dises « Pourquoi n'ai-je pas écouté ceux qui m'ont enseigné ? Bois les eaux de ta propre citerne et celles qui jaillissent de ta fontaine. Tes sources doivent-elles se disperser au dehors et tes ruisseaux dans les rues ? Qu'ils soient pour toi seuls. » Ne les partage pas avec des étrangers. Que ta source soit bénie. Fais ta joie de la femme que tu as aimée dans ta jeunesse. Pourquoi, mon fils, t'amouracherais-tu de la femme d'autrui? Pourquoi donnerais-tu tes caresses à une inconnue? L'Éternel surveille toute la conduite d'un homme. Celui qui fait le mal sera pris à ses propres méfaits. Il s'embarrasse dans le filet tissé par son propre péché.
4: Merci. Cette lecture représente une mise en garde très claire sur la folie des relations sexuelles en dehors du mariage. La pratique de l'infidélité dans le domaine sexuel entraîne de très graves conséquences et dangers. L'infidélité représente une trahison envers une épouse ou un époux. Elle crée des blessures profondes dans le cœur de ceux et celles qui nous aiment, et elle risque d'engendrer des ruptures de relations irréparables. Notre réputation est détruite, notre dignité perdue. Sur les plans émotionnels et matériels, nous risquons de perdre beaucoup. Et plus important encore, nous mettons en péril notre relation avec Dieu, le juste juge. Vraiment, l'infidélité sexuelle est à éviter et à tout prix.
5: Merci Antoine. Nous devons nous arrêter là, mais ce sujet traitant la fidélité au sein du mariage est tellement important que nous y reviendrons la prochaine fois.
1: En attendant, chers amis, de vous retrouver, nous vous disons au revoir.
0: Au revoir et que Dieu vous bénisse.

Il n'est jamais trop tard. Priscilla s'est récemment inscrite à l'école de Natla, au Kenya, pour apprendre à lire et à écrire. Elle connaît déjà certains de ses camarades. 6 sont en effet ses arrière-petits-enfants. Elle est devenue l'élève la plus âgée du monde. Elle a 90 ans. Sa motivation ? Je voudrais pouvoir lire la Bible, dit-elle. Priscilla répond ainsi à cette invitation de Dieu lui-même. Sondez les Écritures, car vous, vous estimez avoir en elles la vie éternelle, et ce sont elles qui rendent témoignage de moi, nous dit Jean 5, verset 39. La Bible est en effet ce livre unique qui contient le message d'amour que Dieu adresse aux hommes. Un verset résume ce message dans Jean 3, 16. Dieu a tant aimé le monde qu'il a donné son Fils unique afin que quiconque croit en lui ne périsse point mais qu'il ait la vie éternelle. Vous n'avez peut-être jamais ouvert une Bible et vous n'êtes pas tenté de le faire parce qu'autour de vous beaucoup s'en moquent, souvent sans l'avoir lu. N'êtes-vous pas interpellé par l'exemple de cette dame très âgée qui entre à l'école pour pouvoir lire la parole de Dieu ? Il n'est jamais trop tard pour écouter ce que Dieu veut nous dire. C'est maintenant le temps favorable. Voici, c'est maintenant le jour du salut, nous dit 2 Corinthiens 6, verset 2. Quant à nous qui avons cru, rappelons-nous ce qu'a demandé Jésus à son Père à notre sujet dans Jean 17, 17. Sanctifie-les par la vérité. Ta parole est la vérité.

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2: Bonjour à toutes et à tous. L'émission Graines de Vie, une émission pleine de bonnes semences à répandre dans les vies pour récolter la réussite et le succès. Nous sommes le 7 juillet et c'est le chapitre 7 des Proverbes qui fera l'objet de notre attention aujourd'hui.
3: Proverbes chapitre 7. Mon fils, retiens mes paroles et imprègne-toi de mes préceptes. Obéis à mes directives et tu vivras. Garde mes enseignements comme la prunelle de tes yeux. Porte-les comme un anneau à ton doigt. Grave-les sur les tablettes de ton cœur. Considère la sagesse comme ta sœur. Accueille l'intelligence comme une amie, pour qu'elle te préserve de la femme d'autrui, de l'inconnu aux paroles enjôleuses. Un jour, je regardais à travers le treillis de ma fenêtre, et je vis parmi les stupides, j'observais parmi les jeunes, un jeune homme dépourvu de sens. Il passait dans la rue, près du coin où se tenait l'une de ses femmes, se dirigeant vers sa maison. C'était au crépuscule, le jour baissé et l'obscurité de la nuit commençait à se répandre. Or, voici que cette femme vint à sa rencontre, habillée comme une prostituée et l'esprit plein de ruses. Elle parlait fort et sans retenue, et ses pieds ne tenaient pas en place chez elle. Tantôt dans la rue, tantôt sur les places, elle faisait le guet à tous les carrefours. Elle attrapa le jeune homme, l'embrassa, et, le regardant droit dans les yeux, elle lui dit
4: « J'avais à faire un sacrifice de reconnaissance. Je viens aujourd'hui même de m'acquitter de mes vœux. Voilà pourquoi je suis sortie à ta rencontre. Je cherchais à te voir et je t'ai trouvé. J'ai garni mon lit de couvertures et d'étoffes brodées en fil d'Égypte. J'ai parfumé mon lit de myrrhe, d'aloès et de cinnamome. Viens, grisons-nous d'amour jusqu'au matin. Livrons-nous aux délices de la volupté, car mon mari n'est pas à la maison. Il est parti pour un voyage au loin. » Il a emporté une bourse pleine d'argent, il ne rentrera qu'à la pleine lune.
3: À force d'artifice, elle le fit fléchir. Par ses doux propos, elle l'entraîna. Alors il se mit soudain à la suivre, comme un bœuf qui va à l'abattoir, comme un fou qu'on lie pour le châtier, jusqu'à ce qu'une flèche lui transperce le foie, comme un oiseau qui se précipite dans le filet, sans se douter qu'il y va de sa vie. Et maintenant, mes fils, écoutez-moi. Prêtez attention à mes paroles, que votre cœur ne se laisse pas entraîner par une telle femme. Ne vous égarez pas dans ses sentiers, car nombreuses sont ses victimes blessées à mort, et ceux qu'elle a fait périr comptent parmi les plus robustes. Sa maison est le chemin du séjour des morts, qui mène directement aux demeures de la mort. »

Ce chapitre, comme beaucoup d'autres passages dans la Bible, est un appel à résister à tout dérapage dans le domaine sentimental. Le Saint-Esprit attire notre attention ici sur les conséquences dramatiques que peut avoir un comportement immoral pratiqué au nom de l'amour. La Bible appelle immoralité toute intimité sexuelle pratiquée en dehors du mariage, que la personne soit mariée ou célibataire. Les plaisirs physiques et émotionnels résultant de la fidélité dans la relation conjugale d'un couple marié sont voulus et approuvés par Dieu. Selon sa volonté, l'homme et la femme deviennent, dans le cadre du mariage, une seule chair. Mais en dehors du mariage, l'union sexuelle est un péché, une transgression des critères moraux de Dieu pour ses enfants, et il sait que c'est pour notre bien qu'il a créé cela. L'enseignement contemporain est tout à fait à l'inverse de ce qu'enseigne la Bible. Mais réfléchissons un peu, a-t-on connu une autre époque avec autant de divorces, de drames familiaux, de maladies sexuellement transmissibles, de jeunes complètement paumés? Quand les familles s'écroulent, c'est la société qui s'écroule. On essaie de trouver des remèdes aux problèmes actuels, mais on ne soigne pas la cause. Vous savez, si les fraises vous donnent de l'urticaire, il sera bien plus efficace d'arrêter d'en manger plutôt que de mettre de la pommade sur les boutons d'urticaire. On admet beaucoup de comportements tordus aujourd'hui sous prétexte d'amour et de liberté. On confond amour et passion, amour et égoïsme. Vous voulez connaître ce qu'est le véritable amour? Eh bien, lisez dans la première épître aux Corinthiens, le chapitre 13. Tous les couples devraient commencer leur journée en lisant ce chapitre ensemble pour le mettre en pratique ensuite. En voici un extrait. L'amour est patient. Il est plein de bonté. L'amour n'est pas envieux. L'amour ne se vante pas. Il ne s'enfle pas d'orgueil. Il ne fait rien de malhonnête. Il ne cherche pas son intérêt, il ne s'irrite pas, il ne soupçonne pas le mal, il ne se réjouit pas de l'injustice, mais il se réjouit de la vérité. Il excuse tout, il croit tout, il espère tout, il supporte tout. L'amour ne périt jamais. Croyez aussi aujourd'hui à l'amour de Dieu pour vous. Il est tout puissant pour guérir votre cœur brisé, pour restaurer votre couple défaillant, pour vous donner la joie dans le mariage et vous donner aussi la consolation dans les situations difficiles qu'on ne peut plus changer. Dieu est tout-puissant aussi pour vous aider à résister au mal et à dire non à la tentation. Faites-lui tout simplement confiance. Ouvrez-lui votre cœur et prenez la décision de le suivre jour après jour. Bon courage, au revoir et à demain.

Voici la fin de cette émission avec Edith. Alors, dites-nous ce que cette émission vous a apporté. Faites-la connaître aussi autour de vous. Besoin de prière, vous le notez dans votre courrier. Adresse, Edith Pet. Boîte postale 21. 30 310. Vergès. Ça s'écrit V-E-R-G-E-Z-E, Vergès, France. Par courriel, edith.tremplin@gmail.com. Je répète, edith.tremplin@gmail.com. Je vous dis au revoir, rendez-vous demain et que Dieu vous bénisse.

J'ai grandi dans une famille catholique qui était non pratiquante et à la maison on ne parlait pas de Dieu. Mais je suis quand même allée au catéchisme, j'ai fait ma communion et j'ai fait ensuite partie de la JOC, c'est-à-dire c'est la jeunesse ouvrière chrétienne. La JOC, j'aimais bien. C'est vrai que je me sentais utile. On fait de bonnes actions, mais je n'avais pas forcément compris qui est Dieu. J'étais, je pense, enfin une personne agréable et facile à vivre, mais j'avais parfois des moments de déprime où je me sentais incomprise, insatisfaite. Je me posais beaucoup de questions sur le sens de ma vie et je voyais que, enfin, pour Gérard, je n'étais pas une épouse si facile et je m'en voulais. Enfin, quelque part, je lui en voulais aussi parce que, bon, je me disais qu'il avait sans doute une part de responsabilité. Enfin, le temps passé. Et puis, il y a eu plusieurs décès dans la famille qui m'ont beaucoup affectée. Alors, surtout le décès subi de mon père en 84. Je ne pouvais pas l'admettre et j'étais révoltée contre les médecins que je rendais responsable de sa mort. Enfin, c'est cette même année, en 84, que Sylviane, ma petite sœur, a découvert le Seigneur. Au début, je n'ai pas très bien saisi le changement qu'il y avait en elle. J'ai même eu peur qu'il s'agisse d'une secte. Et puis, après, disons que Gérard et moi, on a compris. C'est vrai que j'étais heureuse pour elle. Il y avait une telle joie qui émanait d'elle, mais je l'enviais. Mais pour moi, je n'y croyais pas. Et je pensais encore, de toute façon, beaucoup trop à mon père. Sa mort m'a perturbée davantage. Et 3 mois après son décès, je suis tombée malade. Je tremblais beaucoup, j'étais angoissée. Je n'avais même pas, même plus la force de conduire Isabelle en classe. Et puis la vie a repris petit à petit. Je pensais pas encore vraiment à Dieu. J'essayais de profiter, mais je n'étais pas heureuse. Notre couple n'allait pas fort. Je me sentais coupable. Et là, j'avais vraiment l'impression que c'est moi qui étais responsable. Et puis en août 87, notre deuxième enfant est né. Et début 88, nous avons quitté Dunkerque et nous sommes retournés dans le Pas-de-Calais où nous avons la famille. Et là, j'ai beaucoup vu Sylviane et nous avons bien entendu beaucoup parlé de Dieu. Elle m'avait d'ailleurs offert une Bible. 1 an après, en 89, donc, nous avons dû de nouveau partir, toujours à cause du travail de Gérard, cette fois pour Dijon. C'est là que nous avons eu notre 3e enfant, Marc. J'avais toujours des états d'âme. Mais je prenais conscience de plus en plus que c'est le Seigneur qui manquait à ma vie. Que de ma propre initiative, je ne pouvais rien faire, rien changer, ni faire le bien que je voulais. Et d'ailleurs, les versets 14 à 25 dans Romains 7 me le rappelaient. Alors, ce qui est bon, je sais, n'habite pas en moi, c'est-à-dire dans ma chair. J'ai la volonté, mais non le pouvoir de faire le bien. Car je ne fais pas le bien que je veux, mais je fais le mal que je ne veux pas. J'avais donc un réel désir de trouver Dieu et d'être pardonnée. Et un jour de grande détresse, je l'ai trouvé. Ce jour-là, j'étais vraiment au bout du rouleau. Je me rendais compte, je voulais rendre ma famille heureuse, je n'y arrivais pas. Je voulais connaître la paix, je ne l'avais pas. Je savais que je ne pouvais pas continuer ainsi. J'en avais assez et je pensais au verset 28 dans Matthieu 11. « Venez à moi, vous tous qui êtes fatigués et chargés, et je vous donnerai du repos. » Alors j'ai crié au Seigneur. « Si tu existes vraiment, bien, montre-le-moi. » Et là, il a enfin répondu à mon appel, et moi au sien, et j'ai trouvé la paix. Il m'a fallu du temps pour comprendre, des années de lutte, de conflits intérieurs, pour accepter Dieu dans ma vie. Et Sylviane a toujours été là, bien sûr, pour m'aider et m'encourager dans ma recherche. Elle me disait, si tu cherches sincèrement, tu trouveras. Et les versets 7 et 8 dans Matthieu, enfin, le disent bien. Demandez et l'on vous donnera. Cherchez et vous trouverez. Car quiconque demande, reçoit. Celui qui cherche, trouve. Et l'on ouvre à celui qui frappe. C'est donc en 1989 ou 90, en fait, maintenant ça fait tellement longtemps que je suis avec le Seigneur, je ne sais même plus, mais je sais qu'il a changé ma vie, ma façon d'être et d'agir. Il m'a ouvert les yeux, il m'aide à faire face aux difficultés de la vie. Parce que c'est vrai, c'est pas parce qu'on est chrétien que les difficultés nous sont épargnées, les épreuves sont toujours là,
Mais il est une force. Enfin, il est ma force, en tout cas. Et j'ai confiance en lui. Et je voudrais terminer par le proverbe 8. Celui qui me trouve, trouve la vie.

Il franchit cette porte, en bois, en forme de croix, et se trouva enfin de l'autre côté de la montagne, au magnifique pays de la paix, là où coule victoire et assurance en abondance.

Chacun connaît ou devrait connaître par cœur l'admirable prière que Jésus nous enseigna et qui commence par ces mots « Notre Père qui es aux cieux ». Toute notre sécurité, toute notre espérance est contenue dans ces deux mots « Notre Père ». Jésus-Christ est venu sur la terre, il a souffert, il est mort afin de pouvoir établir entre Dieu et nous des relations filiales. Parce que le sacrifice du Christ a eu lieu. Dieu n'est plus un juge, mais un père qui aime ses enfants et qui veut leur bonheur. Pensons-y, l'être suprême, la toute-puissante sagesse, est un père aimant pour chacun, pour chacune de ses créatures. Pensons-y, l'être suprême, la toute-puissante sagesse, est un Père aimant pour chacune de ses créatures. Nous pouvons tout lui dire, il nous comprendra. Nous pouvons tout lui demander, si nos demandes contribuent à notre bien, il nous le donnera. Nous pouvons tout lui remettre, il fera en toutes choses, au-delà de tout ce que nous espérons et pensons. Si seulement notre pensée s'imprégnait de cette réalité, nous avons par Jésus-Christ un Père, et ce Père, c'est Dieu. Tout le négatif de notre vie se dissiperait. Mais n'oublions pas que Jésus a dit un jour à ses interlocuteurs, « Si Dieu était votre Père, vous m'aimeriez. » C'est dans la mesure où nous aimons Jésus que nous prenons conscience de la paternité de Dieu.

Je fumais énormément et j'essayais de me débarrasser de cette fumée. J'ai essayé de toutes sortes de façons, même avec la volonté, j'y suis arrivée d'ailleurs, mais je retombais toujours. Et un jour, quelqu'un est venu me voir et m'a dit très gentiment, voilà, savez-vous que vous qui avez la foi, car j'avais déjà la foi, mais je ne connaissais pas le Dieu, le Seigneur, le Christ, comme quelqu'un qui pouvait intervenir dans ma vie de tous les jours. Et surtout pas à ce niveau même de petits problèmes personnels comme est celui de la fumée. Et cette personne me dit, voilà, est-ce que vous savez que le Seigneur peut même vous guérir du tabac? Alors j'ai trouvé ça très gentil, c'était plein de bonnes intentions. Et puis bon, j'ai vivement remercié, mais ça m'a paru gentillet, mais pas tellement réaliste. Et puis je me suis trouvée dans certaines circonstances où vraiment tout s'en mêlait. Et j'avais quand même lu un petit peu les évangiles, et je me rappelais un passage où Jésus disait à Nicodème, qui était venu le voir la nuit pour qu'on ne voit pas s'adresser à Jésus, il lui avait dit, il faut que tu naisses de nouveau pour pouvoir vraiment goûter aux choses de la vie éternelle. J'ai repensé à cette chose-là, et il avait aussi dit que pour goûter aux choses de la vie éternelle, il fallait qu'on redevienne comme des petits-enfants. Ce qui évidemment n'est pas tout à fait simple quand on a un esprit qui se veut rationnel en tout cas, parce que c'est vrai pour la médecine, il faut quand même avoir un certain jugement sur les choses. Mais j'ai compris, à travers ce que j'ai vécu donc, que le Seigneur ne nous demande pas d'être idiots, mais d'être comme des enfants, en effet, et on peut recevoir comme des enfants d'un Père qui nous aime. J'ai été donc amenée à dire un jour, bah, écoute Seigneur, puisque tu peux tout, j'aimerais bien que tu me viennes à mon aide pour cette histoire de fumée. J'ai reçu à ce moment-là quelque chose, j'ai su que j'étais libérée. Enfin, il y avait peut-être 2-3 jours, un peu de difficulté, parce qu'il y a des gestes, tout ça dans la fumée. Mais j'ai été vraiment libérée à ce moment-là. Pendant ces 2-3 jours, je me suis sentie aidée. Et j'ai été véritablement complètement délivrée. Et ça, je sais que ça n'est pas venu de moi, c'est venu de la part du Seigneur qui m'a fait ce cadeau. Et à la différence des autres fois où je m'étais arrêtée de fumer, là, je n'ai plus envie de fumer. Alors que les fois précédentes, évidemment, ça continuait de me torturer. Là, j'ai été vraiment libérée. Une vraie libération comme le Seigneur peut nous en donner. Alors, ça m'a quand même passablement impressionnée. Ça m'a enseigné beaucoup plus que beaucoup de discours. J'ai vu que c'est vrai que quand on l'appelle, mais sincèrement et effectivement, comme un enfant, ça lui plaît, je suppose, je ne sais pas, mais en tout cas, il nous répond. Et il vient à notre secours, quel que soit le problème qu'il y ait.

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0: Hello, I'm Jane.
1: Bonjour, je m'appelle Jane.
0: I grew up in a religious family.
1: Moi, j'ai grandi dans une famille religieuse.
0: We would sometimes go to church.
1: Alors, de temps en temps, on allait à l'église.
0: On important days like Christmas and Easter.
1: Pour les grandes dates, Noël, Pâques.
0: But one day, my mother started reading the Bible.
1: Et un jour, ma mère a commencé à lire la Bible.
0: And something happened to her.
1: Et alors, quelque chose a changé dans sa vie.
0: She would go into her room and kneel down at the bed and pray.
1: Alors, elle allait dans sa chambre et s'agenouillait pour prier.
0: She would just speak using normal words to Jesus.
1: Elle parlait tout à fait normalement, mais à Jésus.
0: She would spend many hours just speaking to Jesus.
1: Et elle passait des heures en parlant à Jésus.
0: When she would come out, her face was different.
1: Et quand elle sortait, son visage était tout différent.
0: She had found a very special love.
1: Elle avait trouvé un amour tout particulier.
0: I was only 10 years old.
1: Et j'avais que 10 ans.
0: And so I wanted to have this too.
1: Et alors moi je me suis dit, moi je veux la même chose.
0: It was wonderful when we prayed together.
1: C'était merveilleux quand on pouvait prier tous ensemble.
0: And I would begin to speak to Jesus as well.
1: Et alors, petit à petit, j'ai commencé à parler à Jésus.
0: As I grew up a little older,
1: et quand j'ai grandi,
0: I would then start to doubt a little my faith.
1: Beaucoup de doutes sont venus et ma foi a commencé à faiblir.
0: For a short time, I walked away from God.
1: Pour un court moment, je commençais à marcher loin de Dieu.
0: I was angry at God.
1: J'étais très en colère contre Dieu.
0: He never let me go.
1: Parce qu'il m'a jamais laissé tomber.
0: It was like he was always in the room with me.
1: Quoi que je faisais, il était toujours avec moi dans la chambre.
0: It was very special because I then returned to him.
1: Et alors je suis revenu à lui.
0: And I know he never leaves me or
1: je sais qu'il ne me quittera jamais et qu'il me quitte jamais.

Étant sorti de là, il se rend dans sa patrie et ses disciples le suivent. Le sabbat venu, il se mit à enseigner dans la synagogue, et le grand nombre, en l'entendant, était frappé et disait « D'où cela lui vient-il ? » Mais qu'est-ce que c'est que cette sagesse qui lui a été donnée et ces grands miracles qui se font par ses mains ? Celui-là n'est-il pas le charpentier, le fils de Marie, le frère de Jacques ?

0: de José, de Jude et de Simon. Et ses sœurs ne sont-elles pas ici chez nous ? Et ils étaient choqués à son sujet. Et Jésus leur disait :
1: Un prophète n'est méprisé que dans sa patrie, dans sa parenté et dans sa maison.
0: Et il ne pouvait faire là aucun miracle, si ce n'est qu'il guérit quelques infirmes en leur imposant les mains. Et il s'étonna de leur manque de foi.
2: Il parcourait les villages à la ronde en enseignant. Il appelle à lui les 12 et il se mit à les envoyer en mission 2 à 2 en leur donnant pouvoir sur les esprits impurs. Et il leur prescrivit de ne rien prendre pour la route qu'un bâton seulement, ni pain, ni besace, ni menu monnaie pour la ceinture, mais...
1: Allez chausser de sandales et ne mettez pas 2 tuniques. Ou que vous entriez dans une maison, demeurez-y jusqu'à ce que vous partiez de là. Et si un endroit ne vous accueille pas et qu'on ne vous écoute pas, sortez de là et secouez la poussière qui est sous vos pieds en témoignage contre eux.
2: Étant partis, ils prêchèrent qu'on se repentit. Et ils chassaient beaucoup de démons et faisaient des onctions d'huile à de nombreux infirmes et les guérissaient.

0: roi Hérode entendit parler de lui, car son nom était devenu célèbre, et l'on disait « Jean le Baptiste est ressuscité d'entre les morts. » D'où les pouvoirs miraculeux qui se déploient en sa personne. D'autres disaient « C'est Élie. » Et d'autres disaient « C'est un prophète comme les autres prophètes. » Hérode, donc, en ayant entendu parler, disait « C'est Jean que j'ai fait décapiter qui est ressuscité. » En effet, c'était lui, Hérode, qui avait envoyé arrêter Jean et l'enchaîner en prison à cause d'Hérodiade, la femme de Philippe, son frère, qu'il avait épousée. Car Jean disait à Hérode, « Il ne t'est pas permis d'avoir la femme de ton frère. » Quant à Hérodiade, elle était acharnée contre lui et voulait le tuer, mais elle ne le pouvait pas, parce qu'Hérode craignait Jean, sachant que c'était un homme juste et saint, et il le protégeait. Quand il l'avait entendu, il était fort perplexe et c'était avec plaisir qu'il l'écoutait. Or, vint un jour propice, quand Hérode, à l'anniversaire de sa naissance, fit un banquet pour les grands de sa cour, les officiers et les principaux personnages de la Galilée. La fille de la dite Hérodiade entra et dansa, et elle plut à Hérode et aux convives. Alors le roi dit à la jeune fille, « Demande-moi ce que tu voudras, je te le donnerai. » Et il lui fit un serment. « Tout ce que tu me demanderas, je te le donnerai, jusqu'à la moitié de mon royaume. » Elle sortit et dit à sa mère,
1: « Que vais-je demander ? » ?»« La tête de Jean le Baptiste. »
0: Rentrant aussitôt en hâte auprès du roi, elle lui fit cette demande.
1: « Je veux que tout de suite tu me donnes sur un plat la tête de Jean le Baptiste. »
0: Le roi fut très contrarié, mais à cause de ses serments et des convives, il ne voulut pas lui manquer de parole. Et aussitôt, le roi envoya un garde en lui ordonnant d'apporter la tête de Jean. Le garde s'en alla et le décapita dans sa prison. Puis il apporta sa tête sur un plat et la donna à la jeune fille, et la jeune fille la donna à sa mère. Les disciples de Jean, l'ayant appris, vinrent prendre son cadavre et le mirent dans un tombeau.

0: Les apôtres se réunissent auprès de Jésus et lui rapportèrent tout ce qu'ils avaient fait et tout ce qu'ils avaient enseigné. Et il leur dit
1: « Venez vous-même à l'écart dans un lieu désert et reposez-vous un peu. »
0: De fait, les arrivants et les partants étaient si nombreux que les apôtres n'avaient pas même le temps de manger. Ils partirent donc dans la barque vers un lieu désert, à l'écart. Les voyant s'éloigner, beaucoup comprirent, et de toutes les villes on accourut là-bas, à pied, et on les devança. En débarquant, il vit une foule nombreuse, et il en eut pitié parce qu'ils étaient comme des brebis qui n'ont pas de berger, et il se mit à les enseigner longuement. L'heure étant déjà très avancée, ses disciples s'approchèrent et lui dirent
2: « L'endroit est désert et l'heure est déjà très avancée. Renvoie-les afin qu'ils aillent dans les fermes et les villages d'alentour, s'acheter de quoi manger. »
0: Il leur répondit
1: « Donnez-leur vous-même à manger. »
2: Ils lui disent « Faudra-t-il que nous allions acheter des pains pour 200 deniers afin de leur donner à manger ?» Il leur dit
1: « Combien de pains avez-vous ? Allez voir. »
0: S'en étant informés, ils disent
2: « 5 et 2 poissons. »
0: Alors, il leur ordonna de les faire tous s'étendre par groupes de convives sur l'herbe verte. Et ils s'allongèrent à terre par carrés de 100 et de 50. Prenant alors les 5 pains et les 2 poissons, il leva les yeux au ciel, il bénit et rompit les pains, et il les donnait à ses disciples pour les leur servir. Il partagea aussi les 2 poissons entre tous. Tous mangèrent et furent rassasiés, et l'on emporta les morceaux, 12 couffins pleins avec les restes des poissons. Et ceux qui avaient mangé les pains étaient 5000 hommes.
2: Et aussitôt il obligea ses disciples à monter dans la barque et à prendre les devants vers Bethsaïde pendant que lui-même renverrait la foule. Et quand il les eut congédiés, il s'en alla dans la montagne pour prier. Le soir venu, la barque était au milieu de la mer et lui seul à terre. Les voyant s'épuiser à ramer, car le vent leur était contraire, vers la 4e veille de la nuit, il vint vers eux en marchant sur la mer et il allait les dépasser. Ceux-ci, le voyant marcher sur la mer, crurent que c'était un fantôme et poussèrent des cris, car tous le virent et furent troublés. Mais lui, aussitôt, leur parla et leur dit
1: « Ayez confiance, c'est moi, soyez sans crainte. »
2: Puis il monta auprès d'eux dans la barque et le vent tomba. Et ils étaient intérieurement au comble de la stupeur, car ils n'avaient pas compris le miracle des pains, mais leur esprit était bouché.
0: Ayant achevé la traversée, ils touchèrent terre à Génézareth et accostèrent. Quand ils furent sortis de la barque, aussitôt des gens qui l'avaient reconnu parcoururent toute cette région et se mirent à transporter les malades sur leurs grabats là où l'on apprenait qu'il était. Et en tout lieu où il pénétrait, village, ville ou ferme, on mettait les malades sur les places et on le priait de les laisser toucher ne fût-ce que la frange de son manteau. Et tous ceux qui le touchaient étaient sauvés.

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0: vais simplement vous parler de mon cœur.
1: The way that we are going and the way that we are changing.
0: Notre manière d'avancer, notre manière de changer.
1: Everything changed in our country, United States. We have different kinds of changes that are going on all the time.
0: Dans notre pays, en Amérique, il y a des changements constamment tout change.
1: We invented so many words.
0: Nous avons inventé tant de mots.
1: Right now, if you go in the street, either with the rap music and all of this.
0: Si vous descendez dans les rues avec la musique rap.
1: Because it's a big stuff in the state.
0: Parce qu'en Amérique, c'est vraiment la chose à faire.
1: Everybody's rapping.
0: Tout le monde est en train de rapper.
1: Everybody is with the swing and with the wave.
0: Tout le monde swing avec et puis avance avec la vague.
1: But there's something about rapping that sometimes they can say lots of things that is bad at the country.
0: Mais avec le rap, il y a beaucoup de choses qui sont mauvaises dans le pays qui se propagent.
1: I was trying to take a nap today, right there across to the beach in the hotel.
0: J'essayais cet après-midi de me reposer un peu dans l'hôtel au bord du lac.
1: And I thought that I was in New York City.
0: Et je me croyais dans la ville de New York.
1: That somebody have full blast the music.
0: Quelqu'un avait mis à fond sa musique.
1: And it was going wild.
0: Et c'était vraiment très fort, une musique très dure.
1: Almost that the music was right there in my room.
0: C'est comme si la musique était dans ma pièce.
1: And it was a rap song.
0: Et c'était la musique rap.
1: And what I'm trying to say that things have changed so much.
0: Et ce que je suis en train de dire, c'est que les choses ont tellement changé.
1: That is confusing people.
0: Que les gens en sont dans la confusion.
1: Now I'm going to try to use some terminologies to for you young people and you parents to understand the way Americans are.
0: Et je vais employer une certaine terminologie pour les ados, mais aussi pour les parents, pour vous compreniez un peu d'où nous venons en Amérique.
1: We do so many things, especially young people, it's unbelievable.
0: Nous faisons tant de choses, et en particulier les jeunes, c'est incroyable.
1: Sometimes it's still that we say, hey, you.
0: Parfois on dit, hey, toi.
1: Now we say, hey, yo.
0: Et maintenant on dit, hey, toi.
1: Young people all over the city, all over the United States, hey, yo.
0: Et les gens partout dans les États-Unis parlent une sorte de langage de rue.
1: Because we are born with the word you.
0: Parce que nous sommes nés avec le mot you qui veut dire toi.
1: So you become like yo.
0: Alors on change un peu le mot, on parle plus de toi mais de te.
1: So we change.
0: Alors on change.
1: Then we have what you call in those days bad is called today good.
0: Et puis on appelle bien ce que on appelait mal.
1: Good is bad.
0: Et le bien et le mal.
1: Which is mean is confusing.
0: En d'autres termes, il y a la confusion.
1: It is to a person, it is hip, it is out of sight, it is cool to say, hey, you're a bad boy, you're a bad girl.
0: Alors maintenant, c'est à la mode, c'est bien, c'est une éloge presque de dire à quelqu'un, mais t'es un sale type.
1: That means that you are good when you say you are bad.
0: Ça veut dire vraiment que t'es quelqu'un de super quand on dit t'es un sale type.
1: That's confusing, right?
0: N'est-ce pas? Ça nous met dans la confusion.
1: It is.
0: C'est vraiment troublant.
1: If you want to say if hell is a it was a bad word before.
0: Le mot enfer avant était un mot, un gros mot, un mauvais mot.
1: But hell is a good word now in the United States.
0: En Amérique, le mot enfer est vraiment un mot à la mode.
1: If you are a beautiful girl,
0: si tu es une fille très jolie,
1: it's a compliment for the girl that when we say.
0: C'est un compliment quand un gars te dit.
1: You are hell of a good girl.
0: Ah, tu es belle comme l'enfer.
1: You are hell of a beautiful girl.
0: Ah, vraiment, t'es belle comme l'enfer.
1: I mean, this is going too far.
0: Ça va vraiment trop loin.
1: If you are a good businessman,
0: si tu es un homme d'affaires qui réussit,
1: we say, what a hell of a good businessman.
0: Ah, t'es un homme d'affaires là qui réussit comme un enfer.
1: What a hell of a singer.
0: Ah, l'enfer, tu es vraiment dans le swing.
1: We are changing.
0: Nous changeons.
1: Turning everything that in different way.
0: Nous transformons les choses.
1: Changing the word, good is bad, bad is good.
0: Nous changeons les mots, le mal devient bien et le bien devient mal.
1: So people get confused.
0: Ainsi les gens sont dans la confusion.
1: Let me read something from the Bible.
0: Je vais lire quelque chose qui vient de la Bible.
1: In Isaiah chapter 5 verse 20.
0: Dans Ésaïe au chapitre 5 et au verset 20.
1: This is what the Bible says.
0: Voilà ce que dit la Bible.
1: Woe to you who call good evil and evil good.
0: Malheur à vous qui nommez le mal bien et le bien mal.
1: Who call darkness light and light darkness.
0: Qui appelez la lumière ténèbres et les ténèbres lumière.
1: Who call sweetness bitter and bitter sweet.
0: Et qui appelait l'amertume douceur et la douceur amertume.
1: When it comes down to us.
0: Et À quoi cela se résume?
1: We cannot violate what really God wants us to do.
0: Nous ne pouvons pas violer ce que Dieu veut que nous fassions. Ou ce que Dieu veut que nous soyons.
1: I have come from the streets.
0: Je viens des rues.
1: Although my life has changed spiritually and sociably.
0: Durant ma vie, j'ai changé du point de vue social, du point de vue culturel.
1: And my life didn't change around.
0: Si ma vie n'avait pas changé,
1: then what kind of respect you will give me?
0: Alors quel respect me donneriez-vous?
1: If I still doing the same thing,
0: si je faisais encore les mêmes choses
1: the same way,
0: et que je parlais de la même manière,
1: the same way,
0: que je me comportais de la même manière,
1: the same language,
0: que j'employais la même langage,
1: then what kind of change happened in Nikki Cruz's life?
0: Alors quel changement y aurait-il eu dans la vie de Nikki Cruz?
1: There has to be a change in all of us.
0: Nous devons tous connaître un changement.
1: We cannot be affected by the things around us.
0: Nous ne pouvons pas nous laisser affecter par les choses qui nous c'est nous qui devons influencer le contexte qui nous entoure parce que nous avons été changés.
1: What people think that it need to be changed.
0: Nous ne pouvons pas changer la manière de penser des gens
1: without changing our life.
0: Sans changer notre vie.
1: There's something different about Nikki Cruz.
0: Il y a quelque chose de différent en Nikki Cruz.
1: I am not the same man.
0: Je ne suis plus le même homme.
1: I don't want nothing to do with the old Nikki.
0: Je ne veux plus rien avoir à faire avec le vieux Nikki.
1: Nikki Cruz is dead.
0: Le vieux Nikki Cruz est mort.
1: It's almost like a nightmare.
0: C'est presque comme un cauchemar.
1: Almost like I'm in the twilight zone.
0: C'est comme si j'étais un peu perdu dans l'espace.
1: When everything have changed around me.
0: Alors que tout a changé autour de moi.
1: And the greatest thing in my life.
0: Et la plus grande chose dans ma vie,
1: is the respect that I have for God.
0: C'est le respect que j'ai pour Dieu.
1: And my love affair for Jesus Christ.
0: Et mon amour pour Jésus-Christ.
1: And the respect that I have for the Holy Spirit.
0: Et le respect que j'ai pour le Saint-Esprit.
1: And when I began to look at myself,
0: et quand je commence à me regarder moi-même,
1: this world can go around and around and around in circles.
0: Ce monde peut tourner en rond sur lui-même.
1: We can change the vocabularies.
0: On peut changer le vocabulaire.
1: But if we don't change ourselves,
0: mais si nous ne changeons pas nous-mêmes,
1: we go on accepting new things and new things in life and be the most bold people on earth.
0: Nous allons accepter tous les changements les uns après les autres et être les gens les plus monotones sur terre.
1: You know what I learned?
0: Savez-vous ce que j'ai appris?
1: I learned this.
0: J'ai appris la chose suivante.
1: It's a scaring.
0: C'est une chose effrayante.
1: I have been doing research.
0: J'ai fait un peu de recherche.
1: You know, when I was coming here, I was really thinking, I was in deep thought about this.
0: En venant ici en Suisse, j'étais en profonde réflexion.
1: It seemed like some way, somehow, we tried to pinpoint the problem in the United States, in our country.
0: En quelque sorte, d'une manière ou d'une autre, on essaye de mettre le doigt sur le problème, les problèmes de mon pays.
1: We thought that this the new president, Mr. Clinton, gonna be the Messiah.
0: Nous pensions que le nouveau président, Monsieur Clinton, était le Messie.
1: He had more problems than any president ever in that White House.
0: Il a plus de problèmes dans les bras que n'importe quel autre président auparavant.
1: It's completely coming and cracking down everything that we have built up to try to control the situation.
0: Tout ce qu'on a essayé de mettre en place pour contrôler le problème est en train de s'effondrer.
1: And then we come to the conclusion that it's going to take more than a president to change our country.
0: Et puis tout d'un coup, nous prenons conscience qu'il faudra plus qu'un président pour résoudre les problèmes.
1: The problem is going to get deeper. It's going to get worse.
0: Le problème ira en s'aggravant.
1: There's no program for to try to confront violence.
0: Il n'y a pas de programme pour faire face à la violence.
1: It's not in the agenda of the president of the United States to try to beat these problems.
0: Ce n'est pas à l'ordre du jour du président de prendre ce problème à cœur.
1: The drugs are still the heavy number one problem.
0: La drogue reste le problème numéro un.
1: And our country is right now burning.
0: Et notre pays brûle, est en fumée.
1: But then you look at Hollywood.
0: Et puis ensuite, vous regardez Hollywood.
1: You look at the entertainment industry.
0: Et on regarde l'industrie du divertissement.
1: Did you know that has been one of the stronger forces that have captivated the imaginations of the teenagers?
0: Savez-vous que c'est une des forces les plus puissantes qui a captivé l'imagination des jeunes?
1: You know that Hollywood is not interesting in so many of you young people.
0: Vous savez que Hollywood n'est pas si intéressant que ça, vous les jeunes.
1: Hollywood is interested in you.
0: Non, Hollywood ne s'intéresse plus à vous.
1: It's not interested in you, adults.
0: Hollywood ne s'intéresse pas à vous, les adultes.
1: Hollywood have a thing in their mind.
0: Hollywood a quelque chose bien en pensée.
1: And it looks very successful.
0: Et puis donne une apparence de succès.
1: They are going after the children's imagination.
0: Ils poursuivent, ils recherchent l'imagination des enfants.
1: They are going into those teenagers or those young people or those children from the age of 8 all the way to 13 years old.
0: Ils ciblent les enfants entre 8 et 13 ans.
1: To penetrate in their minds.
0: Pour vraiment pénétrer dans leur esprit.
1: Our television in the United States, our cable vision and all of this is full of violence.
0: Notre télévision, nos télévisions par câble sont bourrées de violence.
1: And I hope that you can handle all this cable situation.
0: Et j'espère que vous pourrez faire face à toute cette situation.
1: I was watching the television and I want to see what you're watching and I look over right there on your television cable.
0: Et puis j'étais là chez moi, dans ma chambre d'hôtel, et j'ai passé en revue les différentes chaînes de télévision pour voir un peu ce que vous voyez et regardez.
1: The greatest thing that always I used to like about Switzerland and about the Scandinavian countries.
0: Ce que j'aimais en Suisse et dans les pays scandinaves.
1: The respect that you have for education.
0: C'est le respect que vous avez pour l'instruction, l'éducation.
1: The respect that you have for restrictions in your home.
0: Le respect que vous aviez, les limites que vous imposiez aux familles.
1: To allow your children to spend more time with you.
0: De permettre à vos enfants de passer plus de temps avec vous.
1: To help your children with the course in the schools.
0: D'aider vos enfants avec leurs devoirs.
1: To spend the weekend and try to be together with your children.
0: De passer un week-end en famille, d'être avec les enfants.
1: All that to me is one of the greatest respect that I can give to your country.
0: Pour moi, c'est une des raisons pour lesquelles je respecte le plus
1: But
0: votre pays.
1: Push that button and watch that.
0: Mais quand j'ai commencé à passer de chaîne en chaîne,
1: regardless if I didn't understand whatever they were talking about with a session of three channels in English.
0: Et bien que je ne comprenais pas exactement ce qui se passait à l'exception de trois chaînes en anglais.
1: That spirit of violence.
0: Cet esprit de violence.
1: Taking the life of a human being right there on the screen like nothing.
0: En tuant quelqu'un à l'écran comme si c'était rien du tout.
1: You look at the programs of those playing little. Playing things that or things that the kids play around.
0: Et même si on regarde les jouets des enfants,
1: those video things for the children,
0: ces jeux vidéo pour les enfants,
1: are full of violence.
0: Sont remplis de violence.
1: The children watch all those things, and those children are going to be brainwashed by what they see, and that's going to be like imagination to them.
0: Les enfants qui jouent à ça vont comme subir un lavage de cerveau avec cette violence.
1: Saturday morning, which is the time for cartoon for the children.
0: Le samedi matin, c'est l'heure des dessins animés à la télévision.
1: It is the worst thing.
0: C'est la pire des choses.
1: It's full of violence.
0: C'est rempli de violence.
1: Witchcraft.
0: De sorcellerie.
1: And then we say, what is going on with our country?
0: Et puis après on se dit, mais qu'est-ce qui ne va pas dans notre pays?
1: It's because we are changing.
0: C'est parce que nous changeons.
1: We are calling this a space to space, straight through thing.
0: Nous parlons de toutes ces guerres de l'espace et de tout ce qui se passe.
1: It's because we are calling this.
0: Et puis on appelle ceci.
1: Whatever is bad is good.
0: Nous appelons le mal bien.
1: But it is ugly, it's beautiful.
0: Et ce qui est laid, on le trouve beau.
1: We have changed.
0: Nous avons changé.
1: No longer beautiful is good.
0: Ce qui est beau n'est plus bien.
1: We change.
0: Nous avons changé.
1: It's just like you talk about the way they try to captivate the imagination when you talk and when you watch there in ten years ago with E.T.
0: Quand on essaie de comprendre ce qui se passe au niveau de l'imagination, on revient 10 ans en arrière avec ce qui s'était passé avec le film E.T.
1: Just if you saw that movie.
0: Si vous avez vu ce film,
1: what that movie was trying to say?
0: Quel était le message de ce film?
1: Are you going to call me crazy?
0: Vous allez peut-être me traiter de fou?
1: Because I pushed the computer and I began to find out there's a lot of ugly stuff going on in Hollywood.
0: Parce que j'ai constaté qu'il y a beaucoup de choses très moches qui se passent à Hollywood.
1: Do you know what happened with that movie?
0: Savez-vous ce qui s'est passé avec ce film?
1: They try to make ugly look beautiful.
0: Ils ont essayé de donner belle apparence à ce qui est laid, moche.
1: So we fall in love with ugliness.
0: De telle sorte que nous tombions amoureux de ce qui est laid.
1: No longer with the beauty.
0: Non plus avec ce qui est beau.
1: So that's exactly what E.T. is all about.
0: C'est exactement le but d'E.T.
1: Mocking about the second coming of our Lord Jesus Christ.
0: Se moquer du retour de Jésus-Christ.
1: So the people began to open their minds and their hearts to fall in love with ugliness.
0: De telle sorte que les gens commençaient à s'ouvrir et à accepter, accueillir ce qui est laid, ce qui est moche, ce qui est horrible.
1: E.T. came from heaven.
0: E.T. est venu du ciel.
1: It's ugly.
0: Mais il est moche.
1: I mean, the most ugly thing you can fall in love.
0: La chose la plus laide que vous puissiez trouver.
1: Children were falling in love with E.T.
0: Les enfants sont tombés amoureux d'E.T.
1: E.T. was so ugly.
0: Et E.T. était si moche.
1: That I believe that when he was born.
0: que je crois que quand il est né,
1: the doctor slapped the face of his mother.
0: Que le docteur a dû frapper la mère sur la joue.
1: Ugly.
0: Laid.
1: So he won your sentiment.
0: Et pourtant il a gagné, il a saisi vos sentiments.
1: Nobody love you, E.T.
0: E.T., mais personne ne t'aime.
1: I love you.
0: Oui, moi je t'aime.
1: I love you, you ugly thing.
0: Je t'aime, horrible chose.
1: E.T., you so ugly, ugly, ugly, super ugly, but I super love you, E.T.
0: Ah, E.T., tu es moche, tu es moche, tu es super moche, mais je t'aime, super.
1: So people are falling in love with ugliness.
0: Ainsi, les gens sont tombés amoureux de ce qui est laid.
1: Because you are boring with life.
0: Parce que la vie est devenue ennuyeuse.
1: Because beautiful is no longer attractive.
0: Parce que ce qui est beau n'est plus attrayant.
1: But be ugly is attractive.
0: Mais tout d'un coup, d'être laid, c'est attrayant.
1: Look at a movie, a television movie called The Beauty and the Beast.
0: Et puis vous regardez à la télévision un film, La Bête et la Belle.
1: It just somewhere somehow it is what the Bible says.
0: En quelque sorte, c'est un peu ce que la Bible dit.
1: You who call good evil and evil good.
0: Malheur à vous qui nommez le mal bien et le bien mal.
1: Who call darkness light and light darkness.
0: Qui appelez la lumière ténèbre et les ténèbres lumière.
1: Who call sweetness bitter and bitter sweet.
0: Qui appelez l'amertume douceur et la douceur amertume.
1: And that is exactly what the whole world is going.
0: Et c'est exactement dans cette direction
1: to
0: que va le monde.
1: Put Jesus Christ on the side.
0: De mettre Jésus-Christ de côté.
1: And that you will fall in love with everything that is ugly.
0: Et que vous tombiez amoureux de tout ce qui est laid.
1: Everything that is bad.
0: De tout ce qui est mal.
1: So you embrace all these things in your life.
0: De telle sorte que vous accueilliez toutes ces choses dans votre vie.
1: So E.T. went to heaven.
0: Alors E.T. est remonté au ciel.
1: And E.T., there's another movie, come back. E.T. gonna come back from heaven.
0: Et puis un autre film, E.T. revient et E.T. va revenir du ciel. Est-ce ironique?
1: That we cannot fall in love with the most beautiful God of all God, Jesus Christ.
0: Nous ne pouvons pas tomber amoureux de l'être le plus extraordinaire, le plus beau, Jésus Christ.
1: That when somebody says, "Do you know Jesus loves you?"
0: Et puis quand on dit, mais est-ce que tu sais que Jésus t'aime?
1: You get embarrassed.
0: Vous en êtes tout gêné.
1: When somebody tells you, "Do you love Jesus?"
0: Et puis que vous dites, mais est-ce que tu aimes Jésus?
1: You put your eye down and your face down because you're ashamed to say yes.
0: Alors tu baisses les yeux parce que tu as honte de dire oui.
1: That you're afraid that some way somehow to give your life to Jesus.
0: D'avoir peur d'une manière ou d'une autre de donner sa vie à Jésus.
1: Are we going to still fall in love with ugliness around us?
0: Et puis on va continuer à aimer toute cette laideur.
1: What is attractive about drugs?
0: Qu'y a-t-il d'attrayant dans la drogue?
1: What is attractive about all these things?
0: Qu'y a-t-il d'attrayant dans toutes ces choses?
1: What is attractive just to change your human nature to something different?
0: Qu'est-ce qui est attrayant quand vous invitez quelque chose à entrer dans votre vie et qui vous transforme?
1: Tell me.
0: Dites-moi.
1: What is attractive when today we have lived in a country all over the world that it is full of AIDS?
0: Qu'y a-t-il d'attrayant dans notre pays où tout est plein du sida?
1: Is that beautiful?
0: Est-ce vraiment beau?
1: To see a family broken down into pieces, is that beautiful?
0: Une famille qui est divisée, est-ce que c'est beau?
1: To see your children losing their minds and be taken by drugs, by sex, or by force, or to be raped, is that beautiful?
0: De voir vos enfants perdre la tête par la drogue ou bien dans toutes sortes d'autres problèmes, est-ce que c'est beau?
1: For you to be afraid constantly that you don't know what is going to happen next, and you're afraid of darkness?
0: Et d'avoir peur d'être saisi par la crainte, par l'avenir, par le noir, est-ce que c'est beau?
1: You got to lock your door because you're afraid that you might not wake up the next day.
0: Vous vous attachez à votre chien parce que vous avez peur de ne pas vous réveiller le lendemain.
1: Is that beautiful?
0: Est-ce que c'est beau?
1: To what the satanic people just go and kidnapping little children, sacrifice them to the devil. Is that beautiful?
0: Les prêtres satanistes qui kidnappent des enfants pour les sacrifier. Est-ce que c'est beau?
1: To see our children just watching television left and right and just be brainwashed by television and react and be ugly in front of you present. Is that beautiful?
0: De voir des enfants qui voient toutes sortes de violences à la télévision, d'être saisis, transformés, d'entraîner dans ce courant, est-ce que c'est beau?
1: Are we sick?
0: Nous sommes malades.
1: Are we a bald, dissatisfied, frustrated human beings?
0: Nous sommes des êtres humains vides, frustrés, insatisfaits.
1: Do you think you can make it in your own?
0: Et vous croyez que vous allez pouvoir vous en sortir de vous-même?
1: You know what psychiatrists and psychologists and social workers and the professional have come to the conclusion.
0: Vous savez quelle est la conclusion des psychiatres, des psychologues, des assistants sociaux, de tous les professionnels?
1: And they got together in the United States for a convention.
0: Ils se sont rassemblés aux USA pour une convention.
1: That these this world can no longer, or this human race can no longer exist or live without a relationship.
0: Que la race humaine, ce monde, les hommes ne peuvent plus vivre, exister sans relation.
1: And then put a very strong in priorities.
0: Et ensuite, ils mettent des priorités très évidentes.
1: We are desperate, ladies and gentlemen. We in the United States, we are very desperate.
0: Chers amis, aux USA, nous sommes dans une situation désespérée.
1: We need solutions. We're looking for the answer.
0: Nous avons besoin de solutions. Nous recherchons une réponse.
1: And these professionals, you know what they say?
0: Et ces professionnels, savez-vous ce qu'ils disent?
1: Number one.
0: Premièrement.
1: Numéro uno.
0: Numéro un.
1: God.
0: Dieu.
1: God is number one, that we cannot live without God, without His presence in our life.
0: Que Dieu est le numéro un et que nous ne pouvons pas vivre sans sa présence dans nos vies.
1: That there's a vacancy in all of us, that that belongs to God, that only God can fill that.
0: Il y a un vide dans nos vies qui appartient à Dieu.
1: I thank God that this has come out, that God has to be part of our life.
0: Et que seul Dieu peut le remplir, et je me réjouis de ce que ce sont leurs conclusions.
1: And secondly, family.
0: Et deuxièmement, la famille.
1: The family is an essential thing.
0: La famille est un élément essentiel.
1: It's an institution that you cannot break.
0: C'est une institution que vous ne pouvez pas
1: It's
0: casser.
1: The only thing that you have.
0: Et je me réjouis de ce que ce sont leurs conclusions.
1: And secondly, family.
0: Et deuxièmement, la famille.
1: The family is an essential thing.
0: La famille est un élément essentiel.
1: It's an institution that you cannot break.

0: because you are not touching them, because you are not the hero of your children.
1: S'ils vont partout cherchant les superstars et des grandes vedettes, c'est parce que vous n'êtes pas le héros dans leur vie.
0: They don't want your money.
1: Ils veulent pas votre argent.
0: Your children don't want your money.
1: Vos enfants ne veulent pas votre argent.
0: That's not gonna make them happy.
1: Ce n'est pas ce qui va les rendre heureux.
0: Your children want you.
1: Les enfants vous veulent vous.
0: Don't be so busy to walk in, read the paper and just get tired, eat and go to bed or watch television that you are not spending time with your kids.
1: Ne donnez pas la priorité en rentrant à la maison de lire votre journal, de regarder la télévision, de vous coucher, de dormir et que les enfants n'ont plus
0: children
1: de place.
0: Are lonely now.
1: Les enfants se sentent seuls aujourd'hui.
0: Children are looking for a masculine image.
1: Les enfants cherchent une image masculine.
0: You, dad.
1: Père.
0: You have to be that masculine image.
1: Vous devez être cette image masculine.
0: Your children look at you as a hero.
1: Les enfants veulent vous voir comme un héros.
0: They will do or say everything that you do and say.
1: Ils vont dire et faire ce qu'ils vont vous voir faire et entendre dire.
0: Then say friendship, the last one.
1: Et le dernier, c'est l'amitié.
0: And I'm going to tell you one thing.
1: Et j'aimerais vous dire une chose.
0: And I will finish.
1: Et puis je terminerai.
0: Without all those three, I cannot make it. I cannot make it without all those three things.
1: Je ne peux pas vivre sans ces trois choses.
0: I'll be honest to you.
1: Je vais être honnête avec vous.
0: I could not make it without Jesus.
1: Je ne pourrais pas vivre sans Jésus.
0: It's everything I got.
1: C'est tout ce que j'ai.
0: It was the thing who really saved my life.
1: C'est lui qui a sauvé ma vie.
0: I was ugly.
1: J'étais laid.
0: I mean ugly.
1: Vraiment laid.
0: But I have to say.
1: Mais il faut que je dise.
0: He made me beautiful.
1: Il m'a rendu beau. Il m'a rendu beau. Jésus l'a fait.
0: He can make you beautiful.
1: Il peut faire de vous quelqu'un de beau.
0: 33 years ago, you will never see me. You will never touch me. You will never come to see me.
1: Il y a 33 ans, vous ne vous seriez pas approché de moi. Vous ne m'auriez même pas regardé. Vous n'auriez pas voulu être dans mes parages.
0: But you're here because there's something about me.
1: Mais tout d'un coup, vous êtes là ce soir parce qu'il y a quelque chose
0: because
1: en moi.
0: Because I believe with all my heart that Jesus Christ, only Jesus, is beautiful.
1: Parce que je crois de tout mon cœur que Jésus et Jésus seul est beau.
0: It's beautiful.
1: C'est beau.
0: Beautiful.
1: Beau.
0: Beautiful.
1: Beau.
0: Can you get the message?
1: Est-ce que vous avez compris le message?
0: Beautiful.
1: Beau.
0: That's what Jesus is all about.
1: C'est ça.
0: And the devil?
1: Et le diable?
0: Ugly.
1: Laid.
0: Ugly.
1: Laid.
0: Ugly.
1: Laid.
0: The most ugly thing.
1: La chose la
0: There's
1: plus
0: nothing
1: laide.
0: Good on the devil.
1: Il n'y a rien
0: It's
1: de
0: ugly.
1: Bon dans le diable. Il
0: He
1: est laid.
0: Can never be the light.
1: Il ne pourra jamais
0: He
1: être
0: can never be beautiful.
1: Il ne pourra jamais
0: He
1: être
0: can never
1: beau.
0: Be good.
1: Il ne pourra jamais être
0: He
1: bon.
0: Can never be light.
1: Il ne pourra jamais être
0: It's
1: lumière.
0: Opposite.
1: C'est l'opposé.
0: Only Jesus Christ.
1: Seul Jésus-Christ
0: can make the whole world beautiful.
1: Peut rendre ce monde
0: If
1: beau.
0: You open your heart to him,
1: si vous lui ouvrez votre cœur.
0: I cannot make it without him.
1: Sans lui, je n'y arrive pas.
0: And I want to tell you the most beautiful, the most wondrous thing that God can do.
1: Et j'aimerais vous dire la chose la plus merveilleuse que Jésus puisse faire.
0: I tell you one thing.
1: J'aimerais vous dire une chose.
0: Just let me take you just a little bit into my background.
1: J'aimerais vous emmener un petit moment dans mon passé.
0: I got my daughter with me today.
1: Ce soir, j'ai ma fille avec moi.
0: And she has given me a grandchild. I'm a grandpa for the first time. I look old, but I'm a grandfather.
1: Elle m'a donné mon premier petit-fils. Je suis grand-père, même si j'ai l'air un peu, enfin, pas trop vieux.
0: And she's expecting another baby.
1: Et en plus, elle attend un deuxième enfant.
0: I really don't know what happened with my family.
1: Je ne sais pas ce qui s'est passé dans ma famille.
0: When I was born in Puerto Rico.
1: Quand je suis né au Porto Rico,
0: I was born in a big, large family.
1: Je suis né dans une grande famille.
0: I got 17 brothers and one sister.
1: J'ai 17 frères et une sœur.
0: Ooh, my father was a very romantic human being.
1: Oh, mon père était un être très romantique.
0: He loved mama.
1: Il aimait ma mère.
0: He didn't have no time to watch television.
1: Il n'avait pas le temps de regarder la télévision. Je suis sérieux en plus.
0: But this is the truth.
1: Mais c'est la vérité.
0: This is no exaggeration.
1: Ce n'est pas d'exagération.

0: Exagération. My wife is here and my son-in-law and my daughter here. They know this.
1: Ma femme est ici, ma fille, mon beau-fils sont là.
0: My mother got confused.
1: Et ma mère était dans la confusion.
0: Because every 11 months she have a new baby into the family.
1: Parce que tous les 11 mois, il y avait un nouveau bébé dans la famille.
0: And my mother got so confused.
1: Et ma mère était finalement tellement confuse.
0: That she called two of my brother Jose.
1: Qu'elle a appelé deux de mes frères du même prénom, José.
0: She forgot, seriously.
1: Elle a oublié, sérieusement.
0: I'm not kidding.
1: Je ne rigole pas.
0: And I look at that family.
1: Et je regarde cette famille.
0: And I look at myself now.
1: Et je me regarde maintenant.
0: Awesome, what God can do.
1: C'est vraiment incroyable ce que Dieu peut faire.
0: To say that I know where I'm going.
1: De savoir que maintenant je sais où je vais.
0: Beyond a shadow of a doubt.
1: Sans l'ombre d'un doute.
0: I know where my soul going to rest.
1: Je sais où mon âme ira se reposer.
0: And I know where my spirit gonna land in.
1: Et je sais où mon esprit va atterrir.
0: Into the most beautiful hands who create me.
1: Dans les mains de celui qui m'a créé.
0: The best artist of all artists who make us all.
1: Le plus grand de tous les artistes, celui qui nous a tous créés.
0: With a piece of love.
1: Avec amour.
0: But let me say something.
1: Mais j'aimerais vous dire quelque chose.
0: If I look back,
1: si je regarde en arrière,
0: which I hate,
1: ce que je n'aime pas faire,
0: almost make me cry,
1: je pleure presque.
0: Make me feel this way.
1: Et je ressens les sentiments suivants.
0: I was born in a home that was totally given to the devil.
1: Je suis né dans une famille qui était totalement livrée au diable.
0: I was born in a curse that had gone for generation and generation without stopping.
1: Je suis né dans une famille qui a vécu sous la malédiction depuis des générations et des générations sans cesser.
0: Being a satanic priest.
1: Mon père étant un prêtre
0: and
1: sataniste.
0: My mother a witch.
1: Et ma mère une sorcière.
0: If nothing to be proud about it.
1: Eh bien, il n'y a rien, il n'y a pas de quoi être fier.
0: I was placed in the wounds of a witch.
1: J'ai été placé sur les genoux, sur le sein d'une sorcière.
0: I was giving birth, I was pushed into the world of the living through the wounds of a witch.
1: Je suis né dans ce monde au travers d'une sorcière.
0: Innocent.
1: Innocent.
0: You just have the right to be happy as any human being.
1: J'avais le droit d'être heureux comme n'importe quel autre être humain.
0: To be embraced by a cold, conquered, diabolic world.
1: D'être pris par un monde froid, diabolique, mathématique.
0: My father was possessed.
1: Mon père était possédé.
0: My mother was possessed.
1: Ma mère était possédée.
0: They practiced voodoo to black magic to santeria to all kinds of things.
1: Ils pratiquaient la magie, le voodoo, de toutes sortes de choses semblables.
0: And my mother went after my life, after my childhood.
1: Et ma mère s'en est pris à ma jeunesse, à mon enfance.
0: My mother beat me up when I was 3 years and a half.
1: Ma mère m'a battu dès l'âge de 3 ans.
0: Unmercifully.
1: Sans merci.
0: I mean, she physically tore me up apart.
1: Elle m'a physiquement déchiré.
0: Broke my will.
1: Elle a cassé ma volonté.
0: Abused me.
1: J'ai subi l'abus.
0: Maybe made me do things that you don't let a child of a human being do.
1: En me faisant subir des choses indignes pour un être humain.
0: Picked me up so hard.
1: M'a frappé si fort.
0: That many times I was knocked out unconscious in a pool of blood.
1: Souvent, je me retrouvais inconscient dans une mare de sang.
0: That's my background.
1: Ça, c'est mon passé.
0: Beverly, when she just called me everything, that it just cut you.
1: Elle me traitait de tous les noms.
0: You don't call your son a stupid.
1: Vous n'appelez pas votre fils stupide.
0: Ugly.
1: Laid.
0: Failure.
1: Échec.
0: You are not good for nothing.
1: Tu n'es bon à rien.
0: Get out of my presence.
1: Pars, loin, quitte-moi.
0: I never loved you.
1: Je ne t'ai jamais aimé.
0: You are not my son.
1: Tu n'es pas mon fils.
0: You are son of the devil.
1: Tu es le fils du diable.
0: You never tell a child. Since the day that you were placed in the wounds.
1: Vous ne dites jamais ça à un enfant depuis le jour de sa naissance.
0: I never want you in my life.
1: Je ne te veux pas. Je ne t'ai jamais voulu dans ma vie.
0: That was my background.
1: Ça, c'est mon passé.
0: And I hate my mother guts.
1: Et j'ai détesté ma mère.
0: I hate her.
1: Je l'ai haï.
0: The last time she beat me, I was 8 years old.
1: La dernière fois qu'elle m'a battu, j'avais 8 ans.
0: And that was the last day.
1: Et c'était le dernier jour.
0: I cried hard.
1: J'ai pleuré.
0: With a heavy, deep pain in my heart.
1: Avec une douleur très profonde dans mon cœur.
0: I was crushed.
1: J'étais écrasé.
0: Devastating.
1: Dévasté.
0: And here she told me, I never want to see your face.
1: Et puis voilà qu'elle me dit, je ne veux plus jamais te voir.
0: 4 o'clock in the morning, I pick up my thing and I left home.
1: À 4 heures du matin, j'ai pris mon petit bagage et j'ai quitté le foyer.
0: I hated my mother guts.
1: Je détestais ma mère.
0: I became the most ugly thing in life.
1: Et je suis devenu la chose la plus horrible dans la vie.
0: Ugly inside.
1: À l'intérieur, j'étais horrible.
0: Sad inside.
1: Triste.
0: I really believed that I was the son of the devil.
1: Je croyais vraiment que j'étais le fils du diable.
0: I never experienced love.
1: Je n'avais jamais connu l'amour.
0: Never.
1: Jamais.
0: I never knew what tenderness is all about.
1: Je ne connaissais pas ce qu'est la tendresse.
0: I never kissed my mother, she never kissed me.
1: Je n'ai jamais embrassé ma mère, elle ne m'a jamais embrassé.
0: That's sad.
1: C'est triste.
0: I never kissed my father, he never kissed me.
1: Je n'ai jamais embrassé mon père, il ne m'a jamais embrassé.
0: I grew up with no affection.
1: J'ai grandi sans affection.
0: I didn't know how to play with toys.
1: Je ne savais pas comment jouer avec des jouets.
0: I didn't have no childhood.
1: Je n'ai pas eu d'enfance.
0: And I began to demonstrate with my life.
1: Et ma vie a commencé à être une démonstration.
0: Not the beauty of my life,
1: non pas de la beauté de la vie.
0: But the ugliness inside.
1: Mais de toute la laideur qu'il y avait.
0: Nobody
1: à l'intérieur.
0: In this room can tell me.
1: Personne dans cette pièce ne peut me dire
0: that ugliness is beautiful.
1: Que la laideur, c'est beau.
0: Non.
1: Non.
0: Nobody can tell me that.
1: Personne ne peut me dire
0: that
1: ça.
0: That bad is good.
1: Que le mal est bien.
0: When I deserve the electric chair.
1: Alors que je méritais la chaise électrique.
0: When I had done anything wrong.
1: Alors que j'ai fait toutes sortes
0: that
1: de mauvaises choses.
0: That is not good.
1: Ça, ce n'est pas
0: that
1: bien.
0: That is not good.
1: Ce n'est pas bien.
0: And here I was torn apart.
1: Et j'étais déchiré.
0: And I became very strong, a gang leader.
1: Et je suis devenu un leader de gang, très
0: terrorized
1: puissant.
0: That city.
1: Je terrorisais la ville.
0: We did everything under the sun.
1: On a tout fait sous le soleil, ce qui peut
0: from
1: se faire.
0: Violent, dead, murder, killing, or whatever.
1: Le meurtre, la violence, les tueries, les assassinats.
0: And when you began to deal with everything that this gang did.
1: Et quand on fait tout ce que fait un gang comme celui-ci.
0: Drug began to be part of our culture.
1: Alors la drogue commence à faire partie de notre culture.
0: Orgy and sex, it was like drinking water.
1: L'orgie et la sexualité, c'était comme boire de l'eau.
0: That is beautiful.
1: Est-ce que c'est beau?
0: I was so dirty inside.
1: J'étais si sale.
0: I was bound inside.
1: J'étais lié dans l'intérieur.
0: I was chained. I mean bound and chained.
1: J'étais enchaîné, lié.
0: I was trapped.
1: J'étais piégé.
0: One time I remember when I was locked up in jail.
1: Je me souviens une fois quand j'étais enfermé en prison.
0: I never forget this.
1: Je ne l'oublierai jamais.
0: They locked me up in a room when they have television to watch every move that I make.
1: Ils m'ont enfermé dans une cellule et une télévision, une caméra suivait tous mes mouvements.
0: They separate me from the rest of the population.
1: Ils m'avaient séparé du reste des prisonniers.
0: And here I'm smoking cigarettes about 3 o'clock in the morning or 4 o'clock without sleeping.
1: À 3h ou 4h du matin, je fumais une cigarette.
0: And I lay there looking at the ceiling just without moving my eyes.
1: Et puis je regardais le plafond sans bouger les yeux.
0: A tremendous madness inside of me.
1: Et une très grande colère est entrée en moi.
0: And then I began to think about myself.
1: Et puis j'ai commencé à penser à moi-même.
0: If I'm a human being.
1: Si je suis un être humain.
0: What I'm doing behaving like an animal.
1: Pourquoi est-ce que je me comporte comme un animal?
0: If I'm an animal.
1: Si je suis un animal.
0: What I'm doing trapped in the body of a human being.
1: Pourquoi suis-je piégé dans le corps d'un être humain?
0: I was smoking my mind all night.
1: J'étais fou dans mes pensées toute la nuit.
0: And then here it comes the solution.
1: Puis tout d'un coup vient la réponse, la solution.
0: I had to walk to that court that morning.
1: Ce matin-là, je devais passer devant le tribunal.
0: Handcuffs and chains around my handcuffs and chains around my legs.
1: J'étais enchaîné, j'avais les menottes.
0: Two guards followed me.
1: Deux gardiens me suivaient.
0: And I had to walk straight in front of that judge.
1: Et j'ai dû marcher droit pour me présenter devant ce juge.
0: And the persecutor went against me all the way.
1: Et le procureur m'en a voulu, il m'a attaqué de front.
0: It was like listening to my mother.
1: C'est comme si j'écoutais ma mère.
0: Your honor is no good.
1: Tu ne vaux rien.
0: It's a killer.
1: C'est un tueur.
0: It's a gang leader.
1: C'est un leader de gang.
0: This guy is too strong. He's a hero.
1: Ce gars est trop fort. Il est un héros.
0: He's in control and he is uncontrollable.
1: C'est lui qui a le contrôle et lui est incontrôlable.
0: He belongs in a mental institution.
1: Il a sa place, il doit aller dans une institution
0: Don't
1: mentale.
0: Let him go out.
1: Ne le laissez pas
0: It's
1: ressortir.
0: Too dangerous.
1: Il est trop dangereux.
0: That judge overruled him.
1: Et ce juge n'a pas écouté.
0: And the criminal court of Brooklyn.
1: Et la cour criminelle de Brooklyn
0: came to the conclusion that I need professional help.
1: Est arrivée à la conclusion que j'avais besoin d'aide professionnelle.
0: And the criminal court of Brooklyn.
1: Et la cour criminelle de
0: Assigned
1: Brooklyn
0: a psychiatrist to be with me for 6 months.
1: M'a attribué un psychiatre pour qu'il soit avec moi pendant 6 mois.
0: I went through all the treatments.
1: J'ai passé par tous les traitements.
0: Then took me to one of the most famous psychiatric clinics in Manhattan, New York, New York.
1: Et puis j'ai passé dans une des cliniques psychiatriques les plus renommées de Manhattan.
0: Then went through all kinds of tests.
1: Ils m'ont fait subir toutes sortes de tests.
0: Then took me to this crazy hospital, one of the most famous hospitals in New York called the Bellevue Hospital.
1: Et puis ils m'ont amené dans un des hôpitaux les plus célèbres de New York.
0: And then locked me up for 24 hours in this unit that where everybody of my age was crazy, gone.
1: Et puis ils m'ont enfermé pendant 24 ans dans la section de cet hôpital où les gens avaient perdu la tête.
0: There were girls like my age.
1: Il y avait des filles de mon âge.
0: Teenagers like my age.
1: Des ados comme moi.
0: They don't know where they was.
1: Ils ne savaient pas où ils étaient.
0: Then they had to do medication all the time.
1: Il devait prendre des médicaments constamment.
0: I went to this girl.
1: Je me suis approché d'une
0: fille. She was like this.
1: Elle était toute bizarre.
0: And I said, don't take it. Don't take the pill.
1: Et je lui disais, mais prends pas ces médicaments.
0: Don't swallow it.
1: Ne les avale pas.
0: She was looking at my eyes like I was, like she was in another space.
1: Elle me regardait comme si elle venait de l'espace.
0: Then my psychiatrist told me.
1: Puis mon psychiatre me dit.
0: 6 months after treatment.
1: 6 mois après le après toutes les thérapies.
0: Nikki, you finish.
1: Nikki, t'es fini.
0: You are doomed.
1: Tu es damné.
0: Nikki, you walk in straight to jail, the electric chair and hell.
1: Nikki, tu vas tout droit à la chaise électrique et à l'enfer.
0: And there's no hope for you.
1: Et il n'y a pas d'espoir pour toi.
0: And he walked away from me.
1: Et puis il m'a abandonné, laissé.
0: But ladies and gentlemen,
1: chers amis,
0: God is still God.
1: Dieu est encore Dieu.
0: Everybody had completely given up with me.
1: Tout le monde avait complètement abdiqué de moi.
0: From my parents,
1: de mes parents,
0: from psychiatrists,
1: de mes parents,
0: psychologists,
1: les psychologues,
0: social workers,
1: les assistants sociaux,
0: the school system,
1: le système scolaire,
0: the court system,
1: le système judiciaire,
0: my neighborhood,
1: mon voisinage,
0: including myself,
1: mais moi-même,
0: I was constantly right there on the paper, on television,
1: constamment à la télévision, sur
0: everybody
1: le papier.
0: Have given up with me,
1: tout le monde avait abdiqué
0: and
1: de moi,
0: and the most sad thing,
1: et la chose la plus triste,
0: I give up,
1: moi j'avais aussi abdiqué.
0: I gave up with Nikki Cruz.
1: J'avais abdiqué de Nikki Cruz.
0: I was ready to embrace death.
1: J'étais prêt à accueillir la mort.
0: I prefer to be death.
1: Je préférais être mort.
0: And I thank God.
1: Et je rends grâce à Dieu.
0: And I believe this is the solution.
1: Et je crois que c'est la solution.
0: That God moved, the Holy Spirit moved.
1: Le Saint-Esprit a agi.
0: In the life of a minister.
1: Dans la vie d'un pasteur.
0: In a country.
1: Dans un pays,
0: right there in the countryside,
1: là dans la campagne,
0: he was nothing but a hillbilly, a hick.
1: Il n'était qu'un pasteur.
0: And the spirit of the Lord just possessed this man.
1: Et l'esprit du Seigneur est descendu.
0: Sent him to New York City.
1: Il l'a envoyé à New York.
0: Penetrating to my neighborhood.
1: Il est entré dans mon voisinage.
0: The police warned this guy.
1: La police l'a averti.
0: Told him, don't go.
1: N'y va pas.
0: You will never come out.
1: Tu n'en ressortiras
0: They
1: pas.
0: They will kill you.
1: Ils vont te tuer.
0: They will kill you.
1: Ils vont te tuer.
0: Wilkerson said no.
1: Et Wilkerson a dit non.
0: God sent me to talk to them.
1: C'est Dieu qui m'envoie leur parler.
0: It was David Wilkerson.
1: C'était David Wilkerson.
0: A skinny preacher.
1: Un petit prêcheur maigre.
0: I mean, Wilkerson was skinny.
1: Wilkerson était maigre.
0: He didn't know how to dress.
1: Il ne savait pas comment s'habiller.
0: He had a thick glasses.
1: Il avait des grosses lunettes.
0: But if you look at his eyes.
1: Si vous voulez regarder ses yeux,
0: his eye was going in different direction.
1: Ils allaient dans toutes les directions.
0: I mean, if you look at Wilkerson,
1: si vous regardez Wilkerson,
0: what this guy have?
1: Qu'avait-il?
0: He was the man.
1: C'était l'homme.
0: who came into my ugly world,
1: qui est entré dans mon monde de laideur,
0: walking into the ghetto,
1: qui est entré dans le ghetto,
0: walking into the war zone,
1: qui est entré dans la zone de guerre.
0: And he talked to me.
1: Et il m'a parlé.
0: And he told me, Nikki, Jesus loves you.
1: Et il m'a dit, Nikki, Jésus t'aime.
0: And that was the message.
1: Et c'était le message
0: that changed me.
1: Qui m'a changé.
0: 2 weeks later.
1: 2 semaines plus tard,
0: I went to heal this guy.
1: Je suis allé écouter ce type.
0: I walk in this place.
1: Je suis entré dans ce lieu.
0: I didn't want to go by myself.
1: Je ne voulais pas y aller seul.
0: I took 75 guys.
1: J'ai pris 75 gars avec moi.
0: For protection.
1: Pour qu'ils me protègent.
0: With my 32 revolver loaded with bullets.
1: Avec mon revolver de 32
0: we
1: chargé.
0: Have dangerous weapons.
1: Nous avions des armes dangereuses.
0: 2000 people there.
1: Il y avait 2000 personnes.
0: 12 different gangs.
1: 12 gangs différents.
0: We walk in.
1: Nous entrons.
0: I never thought.
1: Je n'avais jamais pensé
0: that something gonna happen that night.
1: Que ce soir-là, quelque chose allait
0: and
1: se passer.
0: Night,
1: et ce soir-là,
0: in 7 minutes,
1: en 7 minutes,
0: the preacher talked something there about God,
1: le prédicateur a parlé de Dieu,
0: about the beauty of God,
1: de la beauté de
0: about
1: Dieu,
0: the love of God,
1: de l'amour de Dieu,
0: the crucifixion of Jesus Christ,
1: la crucifixion de Jésus,
0: about the blood of Jesus Christ,
1: du sang de Jésus,
0: about the life in Christ,
1: de la vie en Christ,
0: the resurrecting power of Christ,
1: de la puissance de résurrection. Je ne savais rien de Dieu.
0: And that night I was touched.
1: Et ce soir-là, j'ai été touché.
0: And I went down to this basement with 25 guys.
1: Avec 25 de mes gars, je suis descendu dans le sous-sol.
0: And I cried like never had cried before.
1: Et j'ai pleuré comme je n'avais jamais pleuré.
0: I was torn apart inside.
1: J'étais déchiré à l'intérieur.
0: My heart was bruised.
1: Mon cœur était torturé.
0: And there was the reality that there's a God who is real, who is there pulling for me.
1: Et tout d'un coup, il y a cette réalité. Dieu, il y a un Dieu qui est là et qui vient à ma rencontre.
0: That loved me so much.
1: Qui m'a tellement aimé.
0: My heart wanted to come out from my mouth.
1: Je voulais faire sortir mon cœur de ma bouche.
0: I was choked up with pain. I could not swallow. It was so painful.
1: J'étouffais de douleur tellement ça faisait mal.
0: Tears and tears were running down my cheek, my leather jacket, hitting my shoes on the floor.
1: Les larmes coulaient sur ma veste en cuir, sur mes pantalons, sur mes souliers.
0: And I felt the love of God all over me.
1: Je sentais l'amour de Dieu tout autour de moi.
0: I felt the beauty of God all over me.
1: J'ai senti la beauté de Dieu autour de moi.
0: His forgiveness was right there for me.
1: Son pardon était là pour moi.
0: His grace.
1: Sa grâce, sa miséricorde.
0: And that night,
1: et ce soir-là,
0: I collapse.
1: Je me suis effondré
0: in the arms of Jesus Christ.
1: Dans les bras de Jésus.
0: And I told him to forgive me.
1: Et je lui ai demandé de me pardonner.
0: To help me.
1: De m'aider.
0: And that night, Jesus changed my life.
1: Et ce soir-là, Jésus a changé ma vie.
0: And because I changed.
1: Et parce que j'ai changé.
0: My mother changed, my father changed.
1: Ma mère a été changée, mon père a été changé.
0: 12 of my brother changed.
1: 12 de mes frères ont été changés.
0: I got my wife and 4 children.
1: J'ai une épouse et 4 enfants.
0: They love Jesus.
1: Ils aiment Jésus.
0: And I'm going to tell you one thing.
1: Et j'aimerais vous dire une chose.
0: That generation.
1: Cette génération.
0: Of Nikki Cruz.
1: De Nikki Cruz.
0: Have changed.
1: A changé.
0: No more witchcraft.
1: Plus de sorcellerie.
0: God broke the curse of witchcraft in the family.
1: Dieu a cassé la malédiction sur notre
0: There's
1: famille.
0: Another generation.
1: Il y a une nouvelle génération.
0: The Jesus generation in the Cruz family.
1: La génération de Jésus dans la famille Cruz.
0: The devil was ugly and is still ugly.
1: Le diable était laid et il est toujours laid.
0: But Jesus has changed the Cruz family.
1: Mais Jésus a changé la famille Cruz.
0: And I'm speaking here in behalf of that Cruz family.
1: Et je parle au nom de cette famille Cruz.
0: That you can change that generation.
1: Que cette génération peut être changée.
0: Let this generation, this new generation.
1: Cette nouvelle génération.
0: Be in Jesus.
1: En Jésus.
0: Fall in love with beauty.
1: Oui, tomber amoureux de ce qui est beau.
0: With good.
1: De ce qui est bien.
0: With sweetness.
1: De ce qui est doux.
0: That's what Jesus is all about.
1: Et Jésus, bien c'est ça.
0: Hallelujah.
1: Hallelujah.
0: Thank you, Jesus.
1: Merci, Jésus.

Car Dieu a tant aimé le monde qu'il a donné son Fils unique, afin que quiconque croit en lui ne périsse pas, mais qu'il ait la vie éternelle.

C'est par la grâce que vous êtes sauvés par le moyen de la foi. Et cela ne vient pas de vous, c'est le don de Dieu. Ce n'est point par les œuvres, afin que personne ne se glorifie. La Bible, Éphésiens chapitre 2, versets 8 à 9. Si tu confesses de ta bouche le Seigneur Jésus, et si tu crois dans ton cœur que Dieu l'a ressuscité des morts, tu seras sauvé. Car c'est en croyant du cœur qu'on parvient à la justice, et c'est en confessant de la bouche qu'on parvient au salut. La lettre aux Romains dans la Bible au chapitre 10, versets 9 à 10.

Christ a souffert une fois pour les péchés, lui juste pour des injustes, afin de nous amener à Dieu, ayant été mis à mort quant à la chair, mais ayant été rendu vivant quant à l'esprit. 1 Pierre 3,18. C'est une parole certaine, oui, cher auditeur, c'est une parole certaine et entièrement digne d'être reçue, que Jésus-Christ est venu dans le monde pour sauver les pécheurs, pour te sauver.

Après avoir autrefois, à plusieurs reprises et de plusieurs manières, parlé à nos pères par les prophètes, Dieu, dans ces derniers temps, nous a parlé par le Fils, qu'il a établi héritier de toutes choses, par lequel il a aussi créé le monde. Vous pouvez le lire dans Hébreux, la lettre aux Hébreux, chapitre 1, versets 1 à 2. La parole a été faite chair, et elle a habité parmi nous, pleine de grâce et de vérité, et nous avons contemplé sa gloire, une gloire comme la gloire du Fils unique venu du Père. Personne n'a jamais vu Dieu, le Fils unique, Jésus-Christ, qui est dans le sein du Père et celui qui l'a fait connaître.

Cher ami auditeur, quiconque croit que Jésus est le Christ, quiconque croit que Jésus est le Christ est né de Dieu. Ces choses ont été écrites afin que vous croyiez que Jésus le Christ, le Fils de Dieu, et qu'en croyant vous ayez la vie en son nom. Ces choses, celles qui sont écrites dans la Bible, la bonne nouvelle de Jésus-Christ. Et voici ce témoignage, c'est que Dieu nous a donné la vie éternelle et que cette vie est dans son Fils. Celui qui a le Fils a la vie. Celui qui n'a pas le Fils de Dieu n'a pas la vie. Cher ami auditeur, ayez la vie. Acceptez Jésus-Christ comme votre sauveur personnel. Acceptez qu'il vienne vivre dans votre cœur. Et alors, vous aurez le Fils de Dieu, vous aurez sa vie éternelle.

0: Georges Duhamel disait « Si l'on nous disait d'un homme âgé, celui-ci fut parfaitement heureux toute sa vie, et il va mourir sans avoir jamais souffert, nous serions d'abord incrédules, puis, s'il nous fallait admettre la véracité de tels propos, nous ressentirions, pour ce vieillard, encore moins d'envie que de pitié. » C'est qu'un être qui ignorerait la souffrance demeurerait en soi incomplet. Car la souffrance fait partie de notre lot, elle est l'école de la vie, école indispensable à notre formation d'homme et de femme mûre. La souffrance nous amène à nous connaître d'abord nous-mêmes. Elle nous amène aussi à connaître Jésus-Christ, que la Bible appelle l'homme de douleur. Il nous apparaît alors, non pas comme un être lointain, ce Jésus-Christ est inaccessible, mais comme un sauveur aux compassions infinies qui, pour pouvoir nous sauver, a partagé notre condition humaine, a souffert comme nous et plus que nous, pour achever son existence terrestre par la mort sur la croix. Il invite donc tous les souffrants à venir à lui, à le considérer lui dans ses souffrances. C'est à la croix que nous aurons la preuve de son immense amour, c'est là que nous recevrons la force de supporter nos propres souffrances, et c'est là encore, si telle est la volonté de Dieu, que nous recevons aussi la guérison.
1: Un jour, Jésus monta à l'écart sur une haute montagne avec trois de ses disciples.

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Je me rappelle toujours que pendant la guerre, on avait justement un bombardement. J'ai passé pendant la guerre par 127 bombardements sous les bombes. Oui, en Allemagne. Et de nouveau, il y avait un bombardement, j'étais à Hambourg à ce moment-là. Et là, un camarade, un Français, il s'appelait François, un Français, et moi, on est sortis de notre camp, un peu se cacher dans les ruines d'Hambourg. On n'avait pas le droit d'aller dans les abris des Allemands, nous. On n'avait pas le droit de les déporter. On n'avait pas le droit. Alors on est partis là dans les rues de Hambourg, on courait, et on aperçut deux petites mamans avec des voitures d'enfants dans la rue de Hambourg qui criaient de terreur. Déjà les bombes tombaient dans les environs de la ville, les premières bombes. C'était le problème des enfants. Ces enfants, fallait les réveiller. L'égoïsme pendant la guerre, on le reconnaît. Il n'y a qu'à venir une guerre, alors on les voit les choses qui sont. Marché noir, chacun pour soi. Et, alors, évidemment, ces femmes, il fallait qu'ils réveillent leurs enfants, les habiller, ça prend du temps. Lève-toi, petite Jeannette, petit Paul, etc. Puis les enfants dorment, ça prend du temps. Puis voilà, les avions qui sont déjà là. C'est pourquoi les dames étaient toujours les dernières. Les mamans, avec leurs petits enfants, pour aller à l'abri. On a vu ces deux petites mamans pour leur dire, « Eh bien, petite maman, bon courage, on va vous aider. » Alors, on a pris chacun trois gosses. Un ici, un là, six, à deux. Puis on a dit, « Petite maman, bon courage, on y a, on y arrivera. Courez !» On a couru, on arrive à temps. C'était les dernières à entrer dans l'abri et la porte fut fermée, nous dehors. Puis on a été se mettre dans un trou de bombe, là, à côté de cet abri, mon camarade François et moi, en priant le Seigneur que les bombes tombent un peu plus loin, égoïste. Surtout pas chez nous. Et puis on était là dans cet abri, dans ce trou de bombes, l'un côté de l'autre, et les bombes tombèrent dans notre quartier. Pas seulement les bombes, ce qui tombe du ciel, c'est des arbres en entier, des bouts de murs, des détritus de toutes sortes, une pluie de matériel. Et là on était là tous les deux, sous cette pluie de feu et de matériel, en se disant combien de secondes qu'on peut encore vivre. Et tout à coup, mon camarade François m'a saisi la main dans ce bruit infernal, puis il m'a crié, « Dis donc, si demain matin je suis plus vivant, et tu es encore vivant après la guerre, va voir ma femme à Paris, tu as l'adresse, et tu lui diras, entre Dieu et moi, tout était en ordre. » Chère âme, peux-tu dire, entre Dieu et moi, tout est en ordre. C'est possible, si tu le veux. Que celui qui veut prenne de l'eau de vie gratuitement. Et puis il m'a dit, « Et toi qui me crie, si t'es mort demain, moi je suis encore vivant. Que faut-il dire à ta femme, j'ai l'adresse ?» Je dis, « François, mon cher camarade et frère, s'il en est ainsi, va voir ma famille, tu as l'adresse, et tu leur diras, entre Dieu et moi, tout était en ordre par la grâce de Dieu. » Et puis il est encore vivant, puis moi aussi. Puis il nous a gardés, on a déjà tenu des réunions ensemble. Mais c'est tellement beau qu'on peut dire devant Dieu avec certitude, par son précieux sang, tout est en ordre. Mais il s'agit de saisir. Qu'est-ce que vous voulez-vous? Si par exemple un homme se trouve là, il a soif au bord... Bien, on peut mourir de soif au bord d'un torrent. Mais oui, à quoi que ça me sert d'être au bord d'un torrent et dire, oh, comme j'ai soif. Si vous savez ce que j'ai soif, puis un torrent qui a de l'eau claire qui coule. Aïe, aïe, aïe, si on a un petit peu d'eau quand même. Hein. Et puis ce torrent qui coule. Oh, il faudrait de l'eau, mais j'ai une soif, j'ai une soif. Mais il s'agit de se baisser pour puiser. Que celui qui veut prenne, la décision vient de nous. C'est à nous de nous décider pour Jésus-Christ. Dieu nous force nullement. C'est à nous de dire oui ou non.

Bon, faut pas faire comme moi. J'allais tenir de une fois en Calabre, très loin, pleine montagne. Puis je me disais, ah, c'est tellement beau si ces gens où je vais là-haut, ils aient du gâteau aux pommes, de la tarte aux pommes. Comme ça, on a envie, il y en a des fois les hommes aussi. On a envie de tarte aux pommes. Quand je suis arrivé là-haut, justement, ils avaient de la tarte aux pommes. 15 personnes à table, des chrétiens qui mangeaient de grandes tartes aux pommes. Puis ils m'ont dit, frère d'abord, vous prenez place, servez-vous de la tarte aux pommes. Puis qu'est-ce que j'ai répondu, moi? Oh, je répondis, oh, c'est pas nécessaire. Un pied mensonge. Oui, j'ai pensé, vous savez, quand on va en Normandie, il faut jamais dire oui tout de suite, c'est mal appris. Il faut dire, vous croyez, je ne sais pas, il faut faire des compliments. Mais en Calabre, c'est pas pareil. Alors, Jésus, je me suis dit, ah ben, ils vont bien demander deux fois, un peu de patience. Puis ils ont demandé la deuxième fois, ils m'ont dit, mais frère Laposo, il y en a tellement, prenez-vous, vous servez-vous. Puis j'ai répondu, oh, c'est pas nécessaire. Puis j'ai pensé, quand ils demanderont la troisième fois, je dirai oui, mais j'en peux jamais rien demander après. C'était moi la cause, seulement dire oui. Oui, oui Seigneur, me voici tel que je suis, avec mon péché et ma misère, et Dieu donne pas du gâteau, la vie éternelle. C'est encore rien le gâteau, mais la vie éternelle, parlons des péchés, quelle grâce. Que Dieu nous accorde cette grâce, toujours prêt. Entre Dieu et moi, tout est en ordre.

Dieu n'a jamais dit qu'avec lui il n'y a plus de problème. Non, il a simplement dit qu'il veille sur moi et qu'il m'aime. Et qu'ici-bas demeure la souffrance.

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1: La mort d'un enfant, tel sera le titre de notre émission d'aujourd'hui, et il s'agit du récit de la résurrection de la fille de Jaïrus dans l'évangile selon Marc. C'est au chapitre 5e que je vous lis ce récit. Jésus regagna en barque l'autre rive et une fois de plus une grande foule s'assembla près de lui. Il était au bord de la mer, alors vint un des chefs de la synagogue nommé Jaïrus qui le vit, se jeta à ses pieds et le supplia instamment en disant « Ma fillette est à toute extrémité, viens, impose-lui les mains afin qu'elle soit sauvée et qu'elle vive. » Jésus s'en alla avec lui et une grande foule le suivait et le pressait et plus loin. Il parlait encore lorsque survint de chez le chef de la synagogue des gens qui dirent « Ta fille est morte, pourquoi importuner encore le maître ?» Mais Jésus, sans tenir compte de ses paroles, dit au chef de la synagogue « Sois sans crainte, crois seulement. » Et il ne permit à personne de l'accompagner, si ce n'est à Pierre, à Jacques et à Jean, frères de Jacques. Ils arrivèrent à la maison du chef de la synagogue, où Jésus vit qu'il y avait du tumulte et des gens qui pleuraient et poussaient des cris retentissants. Il entra et leur dit, « Pourquoi ce tumulte et ces pleurs? L'enfant n'est pas morte, mais elle dort. » Et il se moquait de lui. Alors il les fit tous sortir, prit avec lui le père et la mère de l'enfant, de même que ceux qui l'avaient accompagné, et entra là où se trouvait l'enfant. Il saisit l'enfant par la main et lui dit, « Talita kumi, ce qui se traduit, jeune fille, lève-toi, je te le dis. » Aussitôt la jeune fille se leva et se mit à marcher, car elle avait 12 ans. Ils en furent hors d'eux-mêmes, frappés d'un grand étonnement. Jésus leur fit de vives recommandations afin que personne ne le sache, et il leur dit de donner à manger à la jeune fille. Jésus s'en alla avec lui. Il y a, mes amis, dans cette courte phrase, je ne sais quelle extraordinaire association entre un geste apparemment simple et la révélation d'un acte qui nous dépasse. Jésus s'en alla, accompagnant dans sa détresse cet homme désemparé, père d'une fillette mourante. L'évangéliste qui, sans verbosité superflue, sait rendre vivant pour notre foi chaque geste de Jésus, chacune de ses démarches, nous dévoile et nous offre l'incomparable certitude qu'inspire la présence du Fils de Dieu sur la terre des hommes, malades et infirmes, âmes en détresse désolées ou angoissées, accourent vers lui. Or, le Jésus qui s'en alla avec Jaïrus, le père de l'adolescente, n'est autre que Jésus de Nazareth, l'enfant de Bethléem qui, dès son berceau, fut aux prises avec l'immense détresse des humains, qui, à peine ayant ouvert les yeux, fut pris en chasse par les donneurs de morts violentes, celle qui frappera d'autres innocents. Il est celui qui, plus tard, aura marché sur nos routes parmi la foule affamée et assoiffée, parmi les hommes et des femmes égarés, tous victimes du mal, toujours en proie aux maux que le péché et la révolte contre Dieu n'ont cessé de déverser sur toutes les générations depuis les origines. Un jour, il gravira son propre calvaire, le plus chargé d'angoisse et de souffrance qui ait jamais existé, afin d'y mourir et d'y expier le péché des rachetés. Comment serait-il donc resté sourd à l'appel de l'homme venu le quérir, lui qui est patience et compassion? Aurait-il tardé à se rendre au chevet d'un enfant en agonie, dont le père n'espère plus qu'un miracle pour que son enfant lui soit de nouveau rendu? Une gratitude émue et une totale certitude saisissent le chrétien à la lecture de cette courte phrase de l'Évangile. Jésus s'en alla avec lui. Jésus est prêt à accompagner l'homme non seulement dans les sanctuaires, mais encore sur les routes, non seulement à l'heure d'exaltation et d'expérience intensément spirituelle, mais encore au cœur de la douleur la plus poignante lorsque les pires agressions nous défient et s'attaquent à notre fragilité pour nous briser. Jésus ne s'est pas cantonné dans les parvis du temple, ni s'est contenté de fréquenter les synagogues. Nous le trouvons sur la large avenue qui le mène de Jéricho à Jérusalem, sur les pentes d'une colline, dans les embarcations de pêcheurs galiléens. Aussi bien sur les toits d'une maison que sur la place publique des villes que des campagnes, chez des gens religieux et convenables, comme aussi en compagnie des publicains et des prostituées. Il se trouve au milieu des gens troublés, à leur côté, dans leur tribulation. Lors de la tentation et à l'heure de l'angoisse, il reste leur compagnon, l'accompagnateur et le gardien vigilant. Mais il fait plus que de nous rencontrer, il fait son chemin à nos côtés. Nous le trouverons à chaque tournant de notre existence. L'amertume morale et le deuil sont des situations auxquelles il ne se sent pas étranger, il n'y reste pas insensible. Vous avez peut-être remarqué à la lecture de cette page quel est le récit le premier d'une résurrection. Il ne s'agit pas d'un éveil après un assoupissement temporaire, mais bel et bien d'un miracle. Et le miracle évangélique est toujours, immanquablement, la démonstration de la compassion du Dieu Sauveur, autant que la preuve irréfutable de son pouvoir absolu. Ce qui nous intéresse et capte notre attention, c'est Jésus-Christ et son autorité. C'est lui que Marc, l'évangéliste, et à sa suite toute l'Église chrétienne, a voulu nous annoncer. Jésus s'en alla avec lui, même lorsque la tragique nouvelle parvient aux oreilles du Père, « Ta fille est morte ». Jésus s'en alla pour livrer la bataille contre la mort, pour la terrasser et pour remporter la victoire sur elle, pour nous donner un avant-goût déjà de sa victoire finale, ultime, eschatologique. Et ce sont les mots pleins de lumière du dernier livre du Nouveau Testament qui nous entretient de cette victoire finale. Alors, écrit l'Apocalypse, il n'y aura ni deuil, ni cri, ni douleur, car la mort ne sera plus. Ainsi, dès cet instant, au chevet de la fillette, l'attitude vis-à-vis de la mort ne peut plus être la même. À cause de cette présence de Jésus dans la chambre mortuaire, nous ne resterons pas prostrés dans le désespoir en face de la mort. Lorsque nous fermons les yeux de notre chair pour son dernier sommeil, nous, fidèles confesseurs du nom de Jésus-Christ, nous savons que nous ne sommes pas sans espérance. Il y a ceux qui feront preuve d'un semblant de courage, d'autres encore vanteront la mort comme une amie. Des anciens Grecs l'avaient même imaginé sous les traits d'un bel Éphèbe. Pourtant, le frisson peut gagner en secret chaque être humain, et celui qui est dépourvu de l'espérance de vie qui se trouve en Christ tremblera et chancelera devant ceux qui l'aperçoivent comme néant, sans espoir, gouffre sans fond. Ce que nous tenons à communiquer, ce n'est pas une abstraite philosophie chrétienne. Notre philosophie chrétienne se résume à peu de choses. Elle s'inspire et elle repose sur la personne de Jésus-Christ et sur ce qu'il est venu accomplir en notre faveur. Voyez-le donc accompagner le Père et pénétrer dans la maison frappée par le deuil, suivi aussitôt par le désespoir qui arrache des cris et des lamentations. En cette mort, avec laquelle personne ne peut pactiser, qui prétend établir sa cruelle hégémonie à tout jamais, Jésus voit l'ennemi de tout homme. Et c'est pourquoi il lui porte un coup mortel. Oui, le Christ tue la mort. Si l'ordre ancien veut que l'on meure, cet ordre est à présent renversé jusqu'à ses fondements. Il est ébranlé et chancelant. Jésus vient installer son pouvoir et sa parole brisera sa tyrannie. Et lorsqu'il prend la main de la fillette pour lui adresser en araméen l'appel « Talitha Goumi », nous savons qu'il franchit les limites assignées à l'homme et qu'il peut briser les liens de la mort. En cet instant déjà, en sa présence, par le pouvoir de sa parole, la mort a été dévitalisée. Mais j'entends déjà poser quelques questions. Pourquoi cette mort? Celle d'un enfant. Pourquoi la cruelle faux vient-elle faucher un être humain à peine épanoui, ouvrant tout juste les yeux sur la beauté du monde? Oui, quelle chose terrible et troublante que la mort des enfants entre toutes les morts qui frappent les hommes. Elle ressent cela, la mère qui pleure, déchirée par la mort de son enfant, cet enfant unique auquel elle avait donné le jour. Il sait cela aussi, ce père secret, mais tout aussi déchiré. Combien il est atroce de se résigner à laisser les préposés enlever le corps chéri de la fillette. Que de ressentiment, que de révolte à cause de la mort des enfants. Quelle pourrait être notre réponse à tes questions? Qui est le cri sortant des entrailles des parents pleurant leur enfant? Il y a des jeunes parents plongés dans la désolation et encore d'autres plus âgés qui se souvient sans cesse de celui ou de celle qui avait fait leur joie pendant des années et qui leur fut enlevé. Nous ne pouvons ici que pointer le doigt vers l'Évangile montrer, une fois de plus, ce qui arriva un jour sous le toit désolé de cet homme. Confessez simplement notre foi et dire quelle est notre conviction. Jésus-Christ, le Fils de Dieu, s'est montré comme le parfait libérateur. La reine des épouvantements, la mort, a déjà été engloutie. La vie aura le dernier mot, je le crois, je le confesse. Notre foi n'ôte pas encore les chardes de la mort. Elle n'amoindrit pas l'intensité de la douleur, mais elle nous permet de jeter un regard plein d'espérance au-delà de la mort, là où la foi fait défaut. Et quelle misère! Notre foi est plantée dans nos cœurs à cause de ce récit de l'Évangile selon Marc et de tout l'Évangile. Elle naît jusque dans l'esprit des tout petits enfants encore aujourd'hui. Écoutez, une jeune institutrice chrétienne qui, émue, essuyant ses larmes, elle a dérobé, me racontait l'histoire de Lily, une de ses élèves. Elle n'avait que 8 ans et était atteinte de leucémie. Elle le savait. Et elle en connaissait l'issue. Elle le disait à sa sœur de 5 ans. « Tu sais, j'ai hâte de m'en aller pour être avec Jésus. » Et d'ajouter, « Quand je serai là-haut, j'écrirai un livre pour raconter combien le ciel de notre Dieu est beau. » Père ou mère, voilà la démonstration que notre foi est la victoire qui vainque la mort, comme elle a vaincu le monde, à cause de celui et avec celui qui est le Rédempteur vivant, notre Seigneur, Jésus-Christ, le ressuscité.

Merci aux amis réformés pour cette bonne émission. Nous avons déjà entendu Claude Frace qui chantait pour nous au début de l'émission. Maintenant, nous allons traverser l'Atlantique pour une chanteuse vraiment de renom. Elle s'appelle Amy Grant, qui a déjà gagné des Grammys. Les Grammys, ce sont des prix pour les disques d'or. Et les chanteuses chrétiennes, elles chantent partout, mais elles chantent aussi dans les salles publiques remplies de milliers de jeunes. Elles chantent aussi dans les lycées où elles peuvent faire aussi un témoignage pour son sauveur. Il s'agit de son enregistrement qui s'intitule Amy Grant Choral Collection, collection avec chœur. Elle chante bien sûr en anglais. Sa première chanson s'appelle Jéhovah, qui sera suivie de Emmanuel.

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Qui que vous soyez, où que vous soyez, vous êtes les bienvenus pour cette nouvelle émission autour de la Bible. Connaissez-vous cette fameuse phrase de l'apôtre Paul « Je puis tout par celui qui me fortifie ». Aujourd'hui, Alain Choiquier se propose de nous expliquer quelque peu ce célèbre verset de l'Écriture sainte. Alain Choiquier, je rappelle seulement, pour les auditeurs qui ne vous connaissent pas, que vous êtes prédicateur itinérant, conférencier et également auteur de quelques livres sur la foi chrétienne. Eh bien, avant de vous retrouver, je vous propose d'écouter avec nos auditeurs le groupe Jude 25 qui chante « Il croisa mon chemin ». Et c'est bien sûr un témoignage rendu au Seigneur Jésus.

L'apôtre Paul, écrivant aux Philippiens au chapitre 4, leur dit « Je puis tout par celui qui me fortifie ». En d'autres termes, j'ai tout en lui et je puise en lui tout ce dont j'ai besoin. De qui l'apôtre parle-t-il ainsi? Du Christ, bien sûr, ça coule de source, puisque dans un autre texte, aux Galates, il écrit encore « Le Christ est ma vie », voulant dire par là ma raison de vivre, me satisfaisant pleinement, m'accordant ma vraie dimension d'homme. Le Christ est, en sa personne et en son œuvre, la parfaite réponse de Dieu à nos cœurs frustrés, à nos existences insatisfaites. Admettons que vous aspiriez, par exemple, à la liberté. Réalisant que vous êtes esclave d'habitudes serviles, de passions fortes qui vous veulent du mal et vous mènent par le bout du nez. Jésus a dit « Si le Fils vous a franchi, vous serez réellement libre ». Le Christ donc libère. Il le fait vraiment. Il a la puissance de faire tomber nos chaînes. C'est à cela qu'il s'est employé en mourant sur la croix de Golgotha. Mais vous dites peut-être « Là n'est pas mon problème car c'est de solitude que je souffre ». Quel mal en effet que la solitude. Quelqu'un disait à juste titre, il n'y a qu'une souffrance, c'est d'être seul. Que d'hommes, de femmes, seuls aujourd'hui, au sein même de foules considérables, la solitude est en fait une chose du dedans. Être seul, n'est-ce pas d'abord être sans Dieu? La Bible affirme en effet que le Créateur nous fit à l'origine pour vivre en étroite liaison. Avec lui-même, Jésus a connu la solitude. Des hommes l'ont abandonné, des personnes qu'il chérissait de toute son âme, mais il sut reprendre force et courage dans la précieuse présence de son Père céleste. Dans l'évangile de Jean au chapitre 16 et au verset 32, il dit à ses disciples « Vous me laisserez seul, mais je ne suis pas seul, car le Père est avec moi ». Cependant, aux heures sombres du calvaire, il s'est écrié « Père, Père, pourquoi m'as-tu abandonné ?» Il connut la vraie solitude qui déchire l'âme, la brise au plus haut point. Être seul, c'est d'abord se priver de Dieu, de sa douce présence. Le Christ a éprouvé durement ce genre de solitude, de sorte qu'il peut nous comprendre et nous venir en aide. À qui veulent de lui, il assure dans l'Évangile « Voici, je suis tous les jours avec vous jusqu'à la fin du monde. » Et quelle joie chaque jour d'être assuré de sa présence pour cheminer ici-bas. Notre solitude est alors comblée d'une présence fidèle et aimante. Le chrétien est par définition quelqu'un qui n'est plus seul. Le Christ étant devenu pour lui son compagnon de route. « Je ne vous laisserai pas orphelin, dit-il à ses disciples, je viendrai à vous. » Voudriez-vous, ami, qu'il vienne combler votre solitude intérieure? Demandez-le-lui. Lisez sa parole, prenez sa main dans la foi. Vous hésitez peut-être, vous demandant si les choses sont si simples que ça. Puisse le Christ lui-même vous en persuader. Il a dit, « Voici, je me tiens à la porte et je frappe. Si quelqu'un entend ma voix et ouvre la porte, j'entrerai chez lui. Je souperai avec lui et lui. » Avec moi. Ces paroles sont les siennes. Il les a dites lui-même au livre de l'Apocalypse, au chapitre 3 et au verset 20. Ouvrez-lui donc la porte de votre vie et cessez d'être seul. Mais il se peut aussi que ce ne soit pas là encore votre problème. Il se peut que vous aspiriez plutôt à la paix, à la tranquillité d'esprit. Vous êtes comme pris de vertige dans un monde qui vous essouffle. C'est la course, les soucis, les tracas, les ennuis, au travail, en famille, avec les enfants, entre voisins, que sais-je encore. Vous avez trop à faire. Vous êtes comme Marthe dans l'Évangile, qui s'inquiétait, s'agitait pour beaucoup de choses. Vous êtes stressé, comme on dit. Eh bien, laissez tout tomber un moment pour faire comme Marie, qui sut choisir la bonne part en prenant le temps d'être avec Jésus, recevant de lui et de ses enseignements soutien, réconfort et secours.

0: La Bible dit « L'homme né de la femme, sa vie est courte et sans cesse agitée. Il naît et il est coupé comme une fleur. Il fuit, il disparaît comme une ombre. À quoi donc auront servi tous ces soucis, ces agitations, ces tracas? Un cœur calme est la vie du corps. C'est dans le calme et la confiance que sera votre force, dit l'Écriture sainte. » Vous plaisantez, pensez-vous peut-être, car où aller chercher ce calme intérieur, cette quiétude de l'esprit, dans ce siècle si tourmenté? En Christ, ami. Au sein même des plus grands tourbillons, il vous gardera le cœur en paix, si vous lui faites confiance. Je vous laisse la paix, je vous donne la paix, je ne vous donne pas comme le monde donne. Que votre cœur ne se trouble pas et ne s'alarme pas, dit-il dans l'Évangile. Sa paix vous gardera de la panique, de la peur, des grandes craintes de l'heure. Cette paix, il la donne gratuitement. Il l'a payée cher, de son sang, de sa vie, sur la croix où il s'est offert en sacrifice pour nos péchés. Le châtiment qui nous met au bénéfice de cette paix est tombé sur lui, dit la Bible. Voulez-vous sa paix pour vos âmes, fatiguées, vos consciences chargées, vos corps usés? Approchez le Christ maintenant, dans la foi. Dites-lui ce qu'il en est de vous et prenez ce qu'il a pour vous. Mais où faut-il aller le rencontrer? Là, dans votre chambre. Parlez-lui simplement, avec les mots de tous les jours, étant vrai dans votre cœur. Ouvrez donc l'évangile de Jean, par exemple, au chapitre 6 et au verset 37. Là, Jésus vous dit « Je ne mets point dehors celui qui vient à moi. C'est donc qu'il vous accueille, ami, tel que vous êtes. » Soyez-en assurés. Mais tout va bien, dites-vous pour moi. Je ne suis pas seul, je ne suis pas libre, je ne connais pas l'angoisse. Soit, et tant mieux pour vous. Mais alors chantez. Chantez quoi? Mais votre joie de vivre. Votre reconnaissance au Christ. Votre reconnaissance à Dieu. La Bible dit, quelqu'un est-il dans la joie? Qu'il chante. Pas n'importe quoi, bien sûr, mais des airs de louange, disant à Jésus un grand merci pour tout ce qu'il accorde. Maison, voiture, beau temps, succès professionnel, famille. Dites à Dieu votre joie. Ou bien ne reconnaissez-vous pas que tout cela vient de lui? Vivez-vous votre réussite dans l'égoïsme et l'ingratitude? Seulement, voilà, vous ne chantez pas. Malgré tout votre succès, et quand l'épreuve viendra, l'adversité, quand les tempêtes auxquelles nul n'échappe vous atteindront, c'est à Dieu que vous vous en prendrez de ne vous avoir pas protégé, lui dont vous ne voulez pas en ce moment, lui que vous ne voulez pas chanter aujourd'hui. Sachez que le plus grand bien, la plus grande richesse qu'il offre, c'est le salut en Christ. Non pas un salut temporel, un succès de quelques années, un succès éphémère, mais un salut éternel, lequel fait chanter irrésistiblement le cœur qui s'en est emparé par la foi. Mais au fait, vous ne chantez pas parce que ce salut vous manque, vous ne le possédez pas. Il est pourtant gratuit. C'est en Christ qu'il se trouve. Recevez-le maintenant et dites merci.
1: Alain Choquier, merci pour vos paroles. C'est toujours une joie de vous retrouver sur cette antenne et je suis sûr que c'est une joie partagée par nos auditeurs. Merci pour ces paroles sur notre Seigneur. Il est réconfortant de se souvenir qu'il est si près de nous que l'on peut à tout moment s'approcher de lui par la prière. Alain Choquier, à très bientôt, je l'espère, pour une prochaine émission. Avant de rendre l'antenne, j'aimerais juste proposer à nos auditeurs un exemplaire de ce petit opuscule que j'ai sous les yeux et qui s'intitule « Que dit Ésaïe ?». 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Eh bien, l'heure, c'est le moment de nous séparer, mais je vous donne rendez-vous pour une prochaine émission de La Voix de l'Évangile, la bonne nouvelle sur les ondes. Au revoir.

Merci à Jeunesse en Mission pour ces chants. C'est pas tous les jours que nous pouvons passer l'antenne aux amis de Radio Évangile, mais aujourd'hui, c'est notre plaisir de le faire et il s'agit d'une émission spéciale pour ceux qui souffrent d'une maladie.

Malade, mon ami, bonjour. C'est ici Michael de Bernardini. Un mois déjà s'est écoulé depuis ma dernière visite. Ce temps qui a paru très court pour moi qui suis en pleine activité vous a peut-être semblé interminable. Découragé, vous en êtes venu à penser à quoi bon vivre encore. Non, ami malade, votre présence n'est pas inutile. Vous souvenez-vous, dans notre premier contact, je vous disais que nous avions besoin de vous, nous les bien portants. Et c'est vrai. Vous êtes à même de nous enseigner des leçons de grande importance, de nous aider à mieux vivre en quelque sorte, comme personne d'autre pourrait le faire. Je ne suis d'ailleurs pas seul à penser ainsi. André Taubois, notamment, qui exerce un ministère pastoral à Paris et qui a l'occasion de visiter de nombreux malades, est aussi de cet avis. Il est à mon côté, à ce micro de Radio Évangile, et il va lui-même vous dire tout le bien qu'il a reçu au contact de la souffrance des autres. Puisse son témoignage vous encourager et vous redonner, malgré votre épreuve, la joie de vivre.

J'ai une vieille amie. Depuis des années, 17, 18, peut-être plus, elle est quasiment impotente. Un jour, il y a 10 ans de cela, sa fille m'appelle au téléphone. Elle me dit avec des sanglots dans la voix, « Ça ne va pas bien chez mes parents. » Aussitôt, je pense en moi-même, « C'est sans doute la fin pour ma vieille amie. » Mais non, il ne s'agissait pas d'elle. Il s'agissait de son mari. Je l'avais vu quelques jours auparavant, fort, en bonne santé, inquiet pour sa femme, mais sans souci pour lui. On venait de transporter à l'hôpital. À la fin de la semaine, il était mort. Sa femme dut aller vivre chez la fille, en grande banlieue, dans une de ces cités que l'habileté et peut-être la folie des hommes édifient. Elle y est loin de tous ses amis d'alors, comme coupée du reste du monde. Il est vrai qu'à son 14e étage, elle est plus près du ciel. En réalité, elle n'avait pas besoin de monter si haut pour être près du ciel. Habiterait-elle dans un sous-sol qu'elle y introduirait la paix, celle de Dieu, dont son cœur déborde? Chaque fois que je la vois, je ne puis m'empêcher de penser à ce qu'a dit un jour le prophète Ésaïe parlant de l'action de Dieu. Il ne brisera pas le roseau froissé, il n'éteindra pas le lumignon qui fume encore. Pauvre roseau que mon ami, pauvre lumignon que le plus petit courant d'air pourrait éteindre. Combien sont-ils qui, comme elle, font l'expérience que si l'homme est un roseau pensant, ainsi que l'écrivait Pascal, il est aussi, selon sa parole, le plus faible de la nature. Notre monde n'est pas seulement celui des performances spectaculaires. Notre civilisation n'est pas seulement celle du tourisme et des loisirs. Autant que celle qui l'ont précédée, elle est celle de la souffrance. La maladie tient sous sa poigne des multitudes. La seule consolation, qui frise d'ailleurs le cynisme, c'est de penser que, comme la mort sa jumelle, elle ne tient compte ni du milieu social, ni de la fortune. Tandis que je vous parle, je vois défiler sous mes yeux tant et tant d'amis qui eux aussi un jour ont dû courber le front, parfois pour toujours. Il me semble, au-delà de ce micro, apercevoir dans son fauteuil d'infirme ma vieille amie. Là-bas, c'est ce pauvre homme venu à Jésus-Christ lors d'une de nos campagnes d'évangélisation sous la tente, porte d'Orléans à Paris, qui traîne d'hôpital en maison de convalescence et de maison de convalescence en hôpital. Je revois aussi ce dévoué compagnon de nos travaux qui, entre deux crises douloureuses, trouvait le moyen de s'informer de tant d'amis communs avec lesquels il ne pouvait plus venir chanter les cantiques qu'il aimait, ou encore cette femme, 45 ans environ, rongée par une leucémie irrémédiable, qui me disait, il y a peu de temps, « J'ai appris qu'il y a des choses secondaires dans la vie qui doivent rester secondaires. Ma force, c'est de m'appuyer sur les promesses de la parole de Dieu, celle du salut gratuit en particulier, celle de la vie éternelle promise à ceux qui se confient au Christ. » Que de leçons j'ai pu apprendre au contact de la souffrance des autres, que d'enseignements ils m'ont donné, ces roseaux froissés et ces lumignons fumeux. J'ai compris, pour une part, pourquoi le Tout-Puissant ne les brise ni ne les éteint complètement. J'ai compris qu'il veille sur eux et leur confie, malgré eux peut-être, mais réellement, une mission de la plus haute importance. Ils m'ont appris qu'il y a un bien plus grand que la santé, que de fois, spécialement en période de vœux, l'on m'a dit « pour moi, pour les miens, et surtout la santé » ou « pourvu qu'on ait la santé ». La santé, je le sais par expérience, est un bien inappréciable qu'il faut sauvegarder avec le plus grand soin. Mais ce qui est plus important que tout, c'est d'être au contact du Christ vivant. Il donne à qui est ainsi branché sur lui une vie impérissable. Et s'il arrive que notre être extérieur se détruise, notre être intérieur trouve en lui un renouvellement quotidien. Celui qui croit en moi vivra quand même il serait mort, affirme Jésus-Christ. Ils m'ont appris qu'être victorieux, vainqueur, ce n'est pas nécessairement être fort. Au contraire, peut-être. Quand je suis faible,
C'est alors que je suis fort, disait autrefois l'apôtre saint Paul. Se savoir, parce que l'on est atteint dans sa santé, parce que la vie ne tient qu'à un fil, parce que la science humaine balbutie, se savoir, dans la totale dépendance de Dieu, est une force extraordinaire. J'ai découvert que nombre de malades, hormis des heures bien compréhensibles de détresse, sont d'une force d'âme surprenante. Je refuse de m'apitoyer sur mon sort, me disait une incurable, mais quelle énergie chez elle. Pour être vivant de vraie vie, nous devons apprendre le message de la croix, qui est celui de la mort à soi-même. Seul celui qui a été ainsi crucifié peut revivre avec le Christ ressuscité. Ne pas s'apitoyer sur soi, ne pas penser à soi, c'est le son de l'Évangile. Oui, ce sont des malades qui, plus que quiconque, parce qu'ils les vivaient, qui me les ont enseignés. Ils m'ont appris dans ce monde d'agitation, de frénésie, où l'on n'a jamais le temps de faire ce que l'on a à faire, ils m'ont appris que le temps est à nous, celui de la patience, celui de la méditation, celui de la prière surtout. Que d'œuvres, que de serviteurs du Christ sont soutenus par la prière de malades plus que par celle de beaucoup d'autres. « Je ne peux plus rien faire, je suis cloué chez moi », me disait un jour une malade. Mais elle ajouta aussitôt « Si, je peux prier, c'est le privilège des malades et des vieillards ». Ils m'ont appris que l'heure du départ est peut-être plus proche que nous ne le pensons, que nous ne sommes ici-bas qu'étrangers et voyageurs, et que nos vraies richesses sont auprès du Seigneur lui-même dans son royaume. Ils m'ont appris bien d'autres leçons, eux les malades, à moi en général bien portant, mais ils ont fait plus encore. Ils m'ont réconforté, ils m'ont encouragé, ils m'ont aidé, comme personne ici-bas peut-être n'a pu le faire. Ô pauvre roseau froissé, misérable lumignon, vous ne l'avez pas su alors. Je n'ai sans doute pas su vous le dire. J'étais venu pour vous faire du bien, et vous m'avez donné des trésors que je ne soupçonnais pas. Voyez-vous, j'ai peur d'une chose. Quand j'ai été malade, ou quand je le serai, j'ai peur de vous trahir. Mais que dis-je ? Celui qui vous soutient est aussi mon soutien. Votre Dieu est mon Dieu, et c'est lui qui vous redit et qui me redit qu'il ne brisera pas le roseau froissé et qu'il n'éteindra pas le lumignon qui fume. Au contraire, en Jésus-Christ et par lui, ils deviennent une colonne dans son temple et une étoile brillante

Quel précieux rappel nous découvrons au travers de cette interprétation du sextuor belge « Croire et chanter ». En toi, Jésus, mon cœur a salué son maître. À ta lumière, je me sens renaître. Sous ton regard, je marche vers la paix, car auprès de toi, là-haut, la douleur aura pris fin pour jamais. Je puis donc l'affirmer parce que la Bible le dit, si vous avez mis votre main dans celle du Seigneur Dieu, ce qui est devant vous est infiniment plus désirable que ce que vous laissez derrière vous. Saint Paul, qui avait cependant éprouvé les plus grandes tribulations, estimait que les souffrances du temps présent ne sauraient être comparées à la gloire que Dieu nous révélera. Et puis, sujet complémentaire d'encouragement, nous avons besoin de vous, de votre exemple, de vos prières, vous l'avez entendu. Courage donc, ami malade. Dieu ne brisera pas le roseau froissé. Vous pouvez devenir dans sa main un instrument des plus utiles.

Merci à Claude et Judith Brockeville pour ces deux chants évangéliques. C'est toujours un plaisir d'entendre une petite table ronde de la part de nos amis luthériens. C'est Marcus Planka, pasteur, et Marie-France et leurs amis qui vont nous entretenir à propos d'un sujet, la prière. Je crois que tous les hommes prient, mais ils vont discuter ce sujet un petit peu pour nous aider à mieux mettre en pratique la prière. Tout de suite après cette petite plage musicale.

0: L'ambiance de ce chant de nos amis de Chine dit assez qu'il s'agit d'un appel lancé à des jeunes, disons à des jeunes un peu paumés, à ne pas perdre courage, mais à rejoindre les jeunes chrétiens pour avancer avec eux dans la clarté.
1: Marc, nous avions terminé notre précédent entretien consacré à la prière, en rappelant notre privilège de pouvoir nous adresser à Dieu en toutes circonstances, sans craindre jamais d'importuner Dieu ou d'être précédé par d'autres dans notre rencontre avec lui. J'aimerais que, et je suis sûre que bien des auditeurs partageront mon désir, donc j'aimerais que nous allions plus avant dans nos réflexions en répondant à des questions plus pratiques. La première concerne le lieu où il est convenable de prier.
2: Oui, je pense comme vous que c'est une bonne chose de rappeler certains aspects élémentaires de la prière. Où prier, comment prier, quand prier, qu'est-ce qu'on peut dire à Dieu et qu'est-ce qu'on ne doit pas dire. Si tant est qu'il y ait des choses qu'on ne doit pas dire à Dieu, de quelle manière aller au-delà de son embarras à prier, puis aussi, comment laisser Dieu répondre quand nous lui avons parlé. Voilà, bien des questions auxquelles il est intéressant de laisser la parole de Dieu répondre. Mais je crains que nous ne puissions pas les examiner toutes aujourd'hui, et si ce n'était pas le cas, eh bien, nous y reviendrions une autre fois.
1: Je propose que nous commencions par nous demander où il est convenable de prier, car je suppose qu'il y a des endroits plus favorables que d'autres.
2: Sans doute. Mais je pense qu'il est intéressant que nous nous laissions guider par l'exemple du Christ. Jésus, lui, avait l'habitude d'aller à la synagogue, c'est ainsi qu'on appelait les églises et les chapelles de son temps. Il y allait pour écouter la parole de Dieu et pour prier.
1: Oui, mais quand il n'y avait pas de synagogue à proximité, il me semble qu'il est intéressant de savoir ce que le Christ faisait dans ce cas-là, parce que s'il était facile dans le passé d'entrer dans une église pour s'y recueillir, c'est plus difficile aujourd'hui parce que les églises sont presque toujours fermées.
2: Eh bien, il est vrai que si Jésus aimait à se rendre dans les synagogues sur tous les jours de sabbat, il connaissait aussi certains endroits particulièrement paisibles où il pouvait rester longtemps dans la communion de son Père Céleste.
1: Par exemple ?
2: Eh bien, l'un des lieux qu'il fréquentait le plus souvent était le jardin de Gethsémané. C'est d'ailleurs là qu'il passera dans la prière les heures qui ont précédé son arrestation. Mais il allait souvent aussi dans la montagne où il restait tard dans la nuit. Il lui arrivait aussi de se lever tôt, bien avant le lever du soleil, précise l'Évangile, pour aller prier dans un lieu solitaire. D'ailleurs, il conseille à ceux qui veulent prier de rechercher le calme de leur chambre.
0: Lorsque tu veux prier, entre dans ta chambre, ferme la porte et prie ton Père qui est là dans cet endroit secret, et ton Père qui voit ce que tu fais en secret te récompensera.
1: Mais pourquoi cette insistance sur la solitude et le calme comme milieu favorable à la prière?
2: Pour la raison très simple que pour bien prier, il faut pouvoir se concentrer, se ramasser intérieurement. Il faut un endroit dans lequel on soit aussi peu dérangé que possible, où on puisse s'exprimer librement et dire à Dieu tout ce qu'on a sur le cœur. Ça demande tout juste de faire le petit effort de ménager chaque jour un court instant au cours duquel on peut parler tout à fait librement à Dieu.
1: C'est vrai. Et pour ce qui me concerne, j'ai conservé un souvenir extraordinaire de ce camp qui nous avait à quelques-unes rassemblés au bord d'un lac. Le quart d'heure que nous y consacrions chaque matin à la prière totale avant le petit déjeuner constitue pour moi l'une des expériences les plus mémorables de ma vie.
2: Oui, je le comprends. Mais il faut aussi prier en dehors des périodes de loisirs, tout au long de l'année. Quand nous allons au travail ou quand nous en revenons, les sujets sont si nombreux. Je connais un représentant produit diététique qui s'est fixé chaque jour de la semaine un sujet de prière particulier. Un jour sa famille, le lendemain son église, le jour suivant son pays avec ses problèmes particuliers, le quatrième jour ses affaires, et puis encore les malades de son entourage. Je me souviens de l'avoir entendu dire qu'à chaque fois qu'il quittait un client, il adressait à Dieu une courte prière avec le thème qu'il avait choisi pour la journée.
1: Je me demande si certains de ceux qui nous écoutent ne vont pas penser que nous les appelons à mener une vie de moine. Et pourtant, c'est tout le contraire. Tenez, moi je connais un ouvrier maçon, très actif, un bon professionnel, qui, après le déjeuner, s'isole dans une baraque de chantier où il lit quelques versets bibliques qu'il médite silencieusement avant de prier.
2: Et moi, je pourrais vous citer bien des exemples du même genre. Mais je voudrais que nos amis se persuadent que quel que soit l'endroit où ils se trouvent, dans l'autobus ou dans le train, ce peut être un bon endroit pour prier. Et simplement en le voulant, et avec un peu de pratique, qu'ils parviendront, quand ils le désireront, à faire taire les bruits du monde qui les entoure pour s'adresser à Dieu dans le silence. La mère de famille dans sa cuisine, le chef de service dans son bureau, l'épicier derrière son comptoir, le paysan en train de traire ses vaches, le poseur de câbles téléphoniques, voilà des gens qui travaillent dans des décors différents, mais chacun d'eux peut être un bon endroit pour prier.
0: C'est d'ailleurs ce que dit l'apôtre Paul. « Je veux donc, écrit-il, qu'en tout lieu les hommes prient, qu'ils lèvent les mains avec pureté de cœur. »
2: Mes amis, il ne faut plus penser que nous ne pouvons prier qu'agenouillés dans une église. Le bon endroit pour prier, eh bien c'est l'endroit où vous vous trouvez. »

C'était votre émission Vérité évangélique. Aujourd'hui, nous avons entendu plusieurs orateurs et nous avons aussi entendu Claude Frees, chanteur, le groupe Jans et encore tout récemment, Madame Yannick Blocher. Vous invitant, bien sûr, de rester à l'écoute pour la suite des émissions de votre radio locale chrétienne, membre de la Fédération française des radios chrétiennes.

La lumière se lève dans les ténèbres pour les hommes droits, pour celui qui est miséricordieux, compatissant et juste. Heureux l'homme qui exerce la miséricorde et qui prête, qui règle ses actions d'après la justice, car il ne chancelle jamais. Voici le psaume 112, la bonne nouvelle pour vous sur Radio Bonne Nouvelle. Oui, si les ténèbres sont là, la lumière se lèvera. Ne vous lassez pas d'être miséricordieux, compatissant et juste.

Psaume 23. L'Éternel est mon berger. Psaume de David. L'Éternel est mon berger. Je ne manquerai de rien. Grâce à lui, je me repose dans des prairies verdoyantes. Et c'est lui qui me conduit au bord des eaux calmes. Il me rend des forces neuves. Et pour l'honneur de son nom, il me mène pas à pas sur le droit chemin. Si je devais traverser la vallée où règnent les ténèbres de la mort, je ne craindrai aucun mal, car tu es auprès de moi. Ta houlette me conduit et ton bâton me protège. Pour moi, tu dresses une table aux yeux de mes ennemis. Tu oins de parfum ma tête. Tu fais déborder ma coupe. Oui, toute ma vie, ta bonté et ton amour m'accompagneront et je pourrai retourner au temple de l'Éternel tant que je vivrai.

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Je viens de la France. J'ai été élevée dans une famille très formidable, très unie, avec des parents aimants. Je peux dire avec du recul, et surtout que maintenant j'ai des enfants, que mes parents étaient très chouettes et qu'on avait une vie de famille super. Bien sûr, ça n'a pas été parfait comme chez beaucoup, mais dans l'ensemble, ça s'est bien passé. Ma mère était catholique et avait une foi assez profonde, mais elle voyait tout ça un petit peu de loin. Mon père, lui, était athée, ou du moins il se disait athée. Il avait eu des expériences assez mauvaises avec les hommes d'église. Et de plus, à 18 ans, à cause de la guerre 40-45, il a été enfermé dans les camps de concentration. Ça a marqué toute sa vie aussi. Et il a été engagé dans la politique, dans le socialisme surtout à l'époque. Et il en voulait quelque part peut-être plus à l'église qu'à Dieu. Et c'est pour ça qu'il se disait athée. Mais malgré tout, il y avait des vraies valeurs dans notre vie de famille. Et nos parents nous ont bien éduqués. On nous a envoyés au catéchisme parce que c'était la norme. Et j'aimais beaucoup y aller, bien que j'apprenais des prières par cœur, que je me souviens encore maintenant, ou des actes de contrition, etc. Mais il y avait des choses qui étaient bonnes. Mais on nous apprenait plus tout ce style-là de prières, de choses à prendre par cœur, que vraiment la Bible et tout ce qui se dit dans les évangiles. Et encore à cette époque-là, les messes étaient en latin. Et c'était plus une morale qu'on nous apprenait que de connaître réellement Dieu. Mais quand même, à 12 ans, j'ai fait ma préparation pour faire ma communion solennelle, comme on disait à l'époque. Et là, il y avait un père missionnaire qui est venu de l'Afrique et qui nous a parlé de ce fardeau qu'il avait pour le monde africain, pour tout ce qui se passait là-bas. Il avait vraiment quelque chose d'aimant et quelque chose de lourd sur son cœur pour l'Afrique. Et c'est là que j'ai décidé, un jour, je serai infirmière et j'irai en Afrique. Et ça, je l'ai gardé tout le temps, même contre un peu mon père qui ne me voyait pas infirmière. Il me trouvait trop timide et il trouvait que j'avais un peu peur de tout. Mais j'ai tenu bon. J'ai passé une adolescence sans problème, ou presque. Et à 18 ans, mon père m'a dit, voilà, maintenant c'est le choix de choisir ta profession. Si tu veux être infirmière, on va t'aider. Tu choisis où tu veux aller. Ou tu restes ici, dans ta petite ville natale, en dessous de Bordeaux, là, Mont-de-Marsan. Ou bien tu vas à Paris. Alors bien sûr, à 18 ans, on a envie de voyager un peu. Et j'ai dit, ben, je vais aller à Paris. Et comme chez nous, quand on habite dans le sud, on dit qu'on monte à Paris. Alors à 18 ans, c'était en 68, je suis montée à Paris. Et mon père, qui lui était athée, je vous le redis, n'a rien trouvé de mieux que de me chercher une chambre, un logement, et de trouver au foyer de l'armée du salut, pour ceux qui connaissent, au palais de la femme. Alors me voilà débarquée avec mes deux grosses valises en provinciale et dans ce foyer. Et là, croyez-moi, j'ai été très, très impressionnée. D'une part, je suivais ses études dans les grands hôpitaux de Paris, à la Salpêtrière, à la Pitié. 25 ans en arrière, c'était encore des salles communes. Je me souviens d'une salle commune où il y avait 30 malades et un seul robinet. C'était très impressionnant. J'étais confrontée à la souffrance, à la mort aussi, et puis à tout ce problème de société qu'il y avait à l'époque, dans les années 68 et 69. Et puis, je faisais mes stages là et je revenais après dans ce foyer où je logeais. C'était des grandes discussions avec les étudiantes qui étaient là sur l'existentialisme, pourquoi la mort, pourquoi ceci. Mais bien sûr, on avait beaucoup de discussions, mais pas toujours des réponses très valables. Et puis je voyais ces salutistes, certaines du même âge que nous, avec un gros livre noir sous leurs bras et des grands sourires, et qui venaient nous inviter à des rencontres ou qui venaient s'intéresser à nous, comment on allait. Et ça a été mon premier contact avec la Bible. Je n'ai jamais entendu parler de la Bible avant l'âge de 18 ans.
Bien sûr, à l'école, j'avais étudié l'histoire, j'avais étudié la réforme et tout ça, mais ça m'était passé au-dessus, c'était que de l'histoire. Mais là, voilà que je voyais ces dames qui aimaient ce gros livre, qu'il avait toujours, et qui en parlaient avec quelque chose de très profond et de très réel. À la même époque, dans ce foyer, j'ai rencontré une jeune dame qui, elle, disait qu'elle avait eu sa vie bouleversée par Jésus. Alors, pour moi, c'est un langage tout nouveau. Mais elle avait un sourire tellement grand que j'ai voulu m'intéresser un petit peu à elle. Elle faisait aussi des études infirmières, ce qui nous rapprochait aussi. Et elle m'a raconté sa vie et ça m'a choquée. C'était une fille qui venait de l'assistance publique en France, qui était orpheline, qui toute sa vie avait recherché de l'amour. Elle était arrivée à une tellement grande soif d'amour, de recherche de l'amour, que non seulement elle recherchait dans des médicaments et la drogue, mais en plus dans le métro, elle doublait les gens, elle courait vite pour ouvrir la porte, pour que la personne qui la suit derrière se retourne et lui dise merci. Tellement elle recherchait le contact et elle avait soif d'être aimée. Et elle m'a dit, un jour, j'ai rencontré Dieu, j'ai rencontré Jésus-Christ et j'ai laissé tout cela, la drogue, et j'ai enfin retrouvé cet amour que j'ai recherché toute ma vie. Alors son témoignage m'a bouleversée. Je me suis dit, moi, j'ai jamais entendu parler de Dieu si présent dans une vie. Moi, je croyais que Dieu existait, qu'il était là-haut, mais que c'était un peu trop compliqué de l'atteindre et que de toute façon, on était tellement nombreux sur Terre et il y avait tellement de problèmes qu'il ne s'intéressait pas à nous. Il avait trop de travail. Je ne pouvais pas imaginer Dieu venir tout près de moi. Je n'aurais jamais pensé. Alors, cette jeune dame qui s'appelle Monique, cette jeune infirmière, m'a proposé de venir à une rencontre dans une église. Et ça a été pour moi la première fois où j'ai entendu un pasteur qui parlait, qui a ouvert cette Bible et qui a parlé de Jésus. Et de ce Jésus qui voulait faire une rencontre avec moi, qui voulait être tout près de moi. C'était un langage que je ne comprenais pas complètement. Mais là, j'ai quand même réalisé que je devais faire un pas et m'approcher de Jésus, que simplement dire « je ne comprends pas, mais je veux bien te connaître ». Et c'est ça, et c'est cette rencontre qui a bouleversé, changé toute ma vie. Je crois que jusqu'à ce moment-là, je croyais que Dieu existait. Mais là, enfin, j'ai rencontré une personne, la personne de Jésus-Christ. Et lorsque j'étais enfant, je disais souvent dans mes prières le soir, et je vous voyais Dieu à l'époque, on vous voyait Dieu à l'église catholique, je disais, Dieu, si un jour je vous rencontre, alors je vous servirai toute ma vie. Et c'est vrai que, comme disent mes enfants, la vie est dure, mais Dieu est bon. Et c'est vrai que c'est pas toujours facile de vivre, d'être aussi des missionnaires, mais c'est quand même un grand privilège de servir ce Dieu d'amour et ce Dieu si fidèle qui a marqué notre vie.

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1: Est-ce que les ondes ont des odeurs? Non, non, non, non. Eh bien tant mieux, avec tout ce que l'on respire aujourd'hui, s'il fallait encore respirer l'odeur des ondes, on risquerait de mourir asphyxié. Eh bien justement, respirez à bon coup, un grand bol d'air, frais, bien frais. Bonjour à tous, c'est la voix de l'évangile. Et aujourd'hui, nous allons parler du sens de l'odorat. Raymond Chamard va parler de ce sujet. Et c'est la suite d'une série d'études sur les sens. Mais pour le moment, de la musique avec Jude 25 qui te dit « ça ne suffirait pas ».

L'un des succès de librairie les plus grands de ces dernières années est un livre qui a pour titre « Le parfum » et dont l'auteur porte le nom de Patrick Suskind. Peut-être l'avez-vous lu vous-même. Ce livre nous raconte l'histoire d'un personnage appelé Jean-Baptiste Grenouille qui a reçu le don à la naissance d'un odorat hyper développé et quasiment infaillible, ce qui lui permet de reconnaître les odeurs les plus variées et de mémoriser les fragrances les plus subtiles des parfums qu'il est amené à croiser. Ce don le conduira malheureusement jusqu'au meurtre de jeunes filles dont il voulait reproduire le parfum. Je n'en dis pas plus sur ce roman. Je le cite simplement pour faire ressortir l'importance de l'odorat dans notre vie, même si nous n'avons pas un nez aussi fin que celui du héros de ce roman, et même si, paraît-il, nous vivons actuellement dans un monde beaucoup moins riche en odeurs de toutes sortes que celui d'il y a quelques siècles ou même quelques décennies. Nous avons tous reçu ce don de l'odorat, nous, humains, qui, s'il n'est pas aussi précis et développé que le flair chez beaucoup d'animaux, nous permet de repérer et d'analyser le monde qui nous entoure sous l'angle des différentes odeurs qui s'y déploient. Nous pouvons ainsi sentir la nature dans certaines de ses composantes, et suivant les saisons, les senteurs ne seront pas les mêmes. Quel plaisir de pouvoir humer un bouquet de fleurs, ou sentir au printemps le foin fraîchement coupé, ou sentir en automne, dans quelques sous-bois, l'odeur humide des champignons. Quel plaisir également de pouvoir humer la bonne odeur de certains plats cuisinés par notre mère ou notre épouse. Quel plaisir aussi de pouvoir respirer différents parfums dont nous ne savons pas forcément déterminer la composition, mais qui enchantent nos narines. Vous me direz que toutes les odeurs ne sont pas aussi agréables à sentir, et souvent dans nos villes, il vaut mieux se boucher le nez que respirer à plein poumon. Toujours est-il que le Créateur nous a pourvus de cette capacité de sentir les odeurs, qu'elles soient bonnes ou mauvaises, et que ce sens, qui peut paraître moins essentiel que la vue ou l'ouïe, fait partie de notre composition physiologique et de notre organisme, nous permettant de sentir ce qui nous entoure, mais investissant aussi notre mémoire, en particulier quand nous pensons aux senteurs de notre enfance, qui restent bien souvent ancrés profondément dans notre esprit. Les Juifs disent que notre sens de l'odorat, contrairement à nos quatre autres sens, n'a pas été atteint par le péché originel. En effet, si Ève a entendu la voix du tentateur, si elle a vu le fruit, si elle l'a touché et y a goûté, le texte biblique ne nous dit pas qu'elle l'a senti. Mais pourquoi ne l'aurait-elle pas fait? Même si ce détail ne nous est pas fourni, nous pouvons légitimement penser que le péché a atteint tous les domaines de notre personnalité, même si les conséquences du péché sont difficiles à discerner concernant l'odorat. Tout juste pourrions-nous affirmer que sans le péché, il n'y aurait que de bonnes odeurs. Comme pour les autres sens que nous avons passés en revue, le texte biblique parlant de Dieu à la manière des hommes nous révèle que Dieu a un nez et que Dieu a de l'odorat. Il est question du nez de Dieu, surtout quand celui-ci manifeste sa colère contre son peuple désobéissant et qu'il décide de déclencher sa colère contre lui, un peu dans le sens de l'expression que nous employons quelquefois « la moutarde me monte au nez ». Pour désigner ces moments où nous sentons monter la colère en nous à cause de tel ou tel événement ou attitude qui nous révolte et que notre respiration nasale commence à se faire plus forte avant que cette colère n'explose véritablement. Mais Dieu n'a pas seulement un nez pour la colère. Il est un Dieu qui a également de l'odorat et qui sent les choses qui montent de la terre vers lui. Cela nous est dit explicitement au sujet de certains sacrifices que les Israélites étaient appelés à offrir à l'Éternel, et qui sont qualifiés de sacrifice d'une bonne odeur à l'Éternel, ou d'une odeur agréable à l'Éternel. Sans doute n'est-ce pas à cause du fumet de ces sacrifices qu'ils sont qualifiés ainsi, mais à cause du fait
qu'il manifestait à la fois de la part de celui qui l'offrait une crainte de l'Éternel et une réelle repentance par rapport aux fautes commises. Un sacrifice a une agréable odeur pour Dieu quand il est le signe d'un cœur brisé, contrit, repentant et cherchant sincèrement le pardon de l'Éternel. Dieu sait sentir si un sacrifice est sincère ou hypocrite. Seul le premier lui est d'une bonne odeur. De plus, dans le tabernacle, le sanctuaire portatif des Israélites, puis dans le temple de Jérusalem, il existait un autel spécial où les sacrificateurs étaient appelés à brûler des parfums pour que leur senteur monte jusqu'à l'Éternel. Ces parfums étaient les symboles des prières des croyants juifs qui s'élevaient jusqu'à Dieu et qui réjouissaient le cœur de Dieu. De même aujourd'hui encore, les prières sincères que nous faisons monter vers Dieu par Jésus-Christ sont comme des parfums de bonne odeur pour notre Créateur et notre Père Céleste. Dieu est un Dieu qui sent, qui ressent, un Dieu qui a de l'odorat, et un odorat parfaitement développé pour sentir toute la palette des odeurs spirituelles que nous pouvons faire monter jusqu'à lui au moyen de nos prières, non seulement de repentance et de confession, mais aussi de louanges, de reconnaissance et d'actions de grâce.

0: Comme pour les quatre autres sens que nous avons examinés, Dieu a possédé humainement le sens de l'odorat en la personne de Jésus-Christ. Et le Seigneur a eu l'occasion, comme nous tous, d'exercer cette capacité durant toute sa vie terrestre. Dès le début de la vie terrestre de Jésus, il est question de senteur. Jésus naît dans une étable dont l'odeur est sans conteste très différente de celle d'un palais. Et l'un des cadeaux offerts par les mages au Fils de Dieu devenu homme est de l'encens, parfum religieux s'il en est. Je relèverai tout particulièrement deux épisodes de la vie de Jésus où il est question de parfum, deux épisodes qui se ressemblent beaucoup mais qui diffèrent par la personne qui offre le parfum à Jésus. Le premier épisode se situe alors que Jésus a été invité par un pharisien, un chef religieux de son temps, et qu'il prend son repas chez cet homme qui s'appelait Simon. Pendant qu'ils étaient à table, une femme pécheresse, l'Évangile ne nous précise pas de quel péché particulier elle était coupable, mais fait ressortir que cette femme était connue et réputée comme une pécheresse, entra dans la maison de Simon, vint aux pieds de Jésus, se mit à pleurer sur les pieds de Jésus en les essuyant de ses cheveux, et elle répandait du parfum sur les pieds de Jésus. Simon se mit à avoir de mauvaises pensées contre Jésus, ne comprenant pas que celui-ci accepte ce geste de la part d'une femme notoirement connue comme marquée par le péché. Mais Jésus, connaissant les pensées négatives de Simon, le reprit et fit ressortir l'amour que cette femme avait manifesté envers Jésus en accomplissant ce geste. Et en conséquence de cette attitude d'humilité et d'amour, Jésus dit à cette femme, « Tes péchés sont pardonnés. » Jésus peut pardonner à cette femme ses péchés, car elle avait manifesté beaucoup d'amour, et manifesté aussi sa profonde repentance, son profond regret de ses actes mauvais, en répandant ses larmes sur les pieds de celui en qui elle avait reconnu le Messie. On pourrait dire que son attitude a été, en même temps que le parfum versé, d'une bonne odeur pour Jésus, qui y a discerné amour et foi, ce qui n'était pas le cas pour Simon, le pharisien. Jésus a ainsi pu pardonner ses péchés à cette femme. Je vous propose de garder le deuxième épisode pour notre prochaine émission, si vous le voulez bien, afin de profiter pleinement de notre étude sans surcharger notre capacité de concentration. À bientôt pour la suite et pour la fin de notre série sur les cinq sens, qui, je l'espère, vous aura intéressé.
1: Merci Raymond Chamard pour cette série d'études sur les cinq sens et tout particulièrement sur l'odorat actuellement, avec ce rappel d'une bonne odeur vers Dieu. 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Nous vous saluons bien. À bientôt. Bye bye. Au revoir.

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John Featherstone, un petit peu de réflexion, souviens-toi.

C'était John Featherstone sur Radio Bonne Nouvelle. Et nous retrouvons nos amis de Perspective Réformée avec le pasteur Kayoyan et sa femme aujourd'hui. Perspective Réformée.

0: J'ai le plaisir d'accueillir une fois de plus au micro mon épouse Carmen et de vous présenter une série de programmes qu'elle a préparé pour Perspectives Réformées intitulée « Ordre divin, désordre humain ». Le but de ces messages est d'aider les auditrices et auditeurs à saisir le plan de Dieu pour l'homme et la femme de notre temps, aussi bien à l'intérieur du couple, de la famille que dans l'Église et la société en général. Ce programme, qui commencera par une étude de 3 premiers chapitres du livre de la Genèse, vous sera offert une fois par semaine. Je ne doute pas que vous serez intéressé par ces causeries.
1: Comme nous l'avons déjà rappelé, les femmes ont toujours travaillé. Ce qui a changé au cours des siècles, ce sont les conditions et l'environnement dans lesquels ce travail a été accompli. Mais nous aimerions souligner qu'elles n'ont pas seulement travaillé pour subvenir aux besoins élémentaires de leur famille, mais au cours des siècles, elles ont développé encore une subculture à l'intérieur des structures de société régies en général par des hommes. Cette franc-maçonnerie féminine, ainsi que me l'avait dit un plaisantant il y a bien longtemps, un vieil ami. Les femmes sont à l'origine des biens des folklores, c'est-à-dire contes, chants, poèmes, traditions orales ou même parfois écrites, etc. Ainsi que des traditions d'artisanat, des cuisines, etc. Mais encore et surtout, dans les sociétés christianisées, elles ont trouvé une manière de transmettre la foi aux jeunes enfants dans un langage particulier, simple, vivant. Et nombre de ceux ayant la foi, que ce soit dès leur enfance ou l'ayant retrouvée à l'âge adulte, sont presque toujours redevables des premiers balbutiements de celle-ci à leur mère ou à leur grand-mère, qui leur ont transmis l'essentiel dès leur petite enfance. Combien de berceuses et de vieux Noël disent de façon émouvante, avec des mots simples et répétitifs, bien avant les Negro Spirituals des chrétiens noirs américains, les mots de la foi. Si la solidarité entre femmes à l'intérieur du groupe a toujours existé, elle a aussi abouti parfois à des comportements destructeurs, notamment au sein des sociétés polygames. Nous trouvons dans la Bible des exemples de ces deux types de comportements. Dans le Nouveau Testament, où le modèle monogamique deviendra la norme à partir des enseignements du Christ et des apôtres, cette solidarité prendra de nouvelles formes. La principale sera celle de répandre la bonne nouvelle autour de soi, auprès des autres femmes et aussi, bien entendu, auprès des enfants. Les femmes se grouperont aussi très tôt pour des cercles d'études de la parole et pour enseigner les jeunes générations chaque fois que cela sera possible. Voici ce qu'écrit l'apôtre Paul à son jeune disciple Timothée. « Je garde aussi le souvenir de la foi sans hypocrisie qui est en toi et qui habita d'abord dans ton aïeul Loïs et dans ta mère Eunice. » Voici deux femmes transmettant la foi à leurs fils et petits-fils, ce qui aura un impact dans le peuple de l'Église depuis 2000 ans et jusqu'à nos jours à cause des deux lettres de Paul à ces jeunes Timothée qui nous ont été conservées dans le canon pour l'édification de l'Église à travers les siècles. Dans sa lettre à Tite, Paul invite les femmes à baser surtout leur solidarité sur l'enseignement apostolique. Les femmes âgées doivent aussi avoir l'extérieur qui convient à la sainteté, n'être ni médisantes ni asservies aux excès de vin. Elles doivent donner des bonnes instructions afin d'apprendre aux jeunes femmes à aimer leur mari et leurs enfants, à être sensées, chastes, occupées aux soins domestiques, bonnes, soumises chacune à son propre mari, afin que la parole de Dieu ne soit pas calomniée. Il faudra donc enseigner les femmes chrétiennes à partir de leur enfance si possible, et surtout lorsqu'elles deviendront des jeunes épouses et mères, à vivre leur foi de façon ordonnée, sobre, honorable et productive, respectant l'ordre biblique dans leur foyer tout d'abord. Dans ces passages, nous trouvons déjà le rôle d'enseignante chrétienne qui a été tout d'abord exercée dans l'Église et dans les foyers, puis petit à petit, au fur et à mesure où la christianisation des structures l'a permis dans la société en général. Mais revenons à la question du travail de la femme. Dans les sociétés traditionnelles, celle-ci ne s'éloignait pas de son lieu de vie pour accomplir ses tâches. Elle vivait dans le cadre d'une famille élargie, dans une maisonnée où d'autres personnes, notamment celles des générations précédentes, ainsi que des frères et sœurs et enfants aînés, pouvaient prendre soin des plus jeunes dans la continuité, surtout affective et religieuse. Ces enfants-là ne connaissaient pas les angoissantes ruptures que subissent ceux de notre époque, car si leur mère travaillait dans d'autres domaines que ceux des tâches domestiques, comme l'agriculture, l'artisanat, le commerce ou autre chose, c'était en général avec les autres membres de la famille et jamais loin de son foyer. Ceci lui permettait d'assurer une présence réelle auprès de ses enfants. Ceux-ci ne manquaient donc pas de rôle modèle pour bâtir leur personnalité, pouvant s'identifier, même en l'absence des parents, à d'autres adultes, hommes ou femmes. L'une des composantes de base des sociétés traditionnelles était la solidarité du groupe, à l'intérieur duquel les femmes jouaient un rôle essentiel. Dans une époque où les mauvais traitements infligés aux enfants et les crimes perpétrés contre eux font la une des journaux, nous devrions mentionner, même en passant, le fait que dans des sociétés plus ouvertes, de tels abus n'étaient guère possibles, car il y avait toujours des adultes pour veiller sur l'enfant et les protéger en cas de danger. Dans la société christianisée, où l'on acceptait un Dieu transcendant et des absolus, il y avait toujours quelqu'un pour invoquer les droits de la victime et demander que justice lui soit rendue. Les bourreaux d'enfants ne pouvaient perpétrer leurs crimes dans l'anonymat, au milieu de l'ignorance, si ce n'est de l'indifférence des autres membres de la communauté. À côté de la maternité, des soins à donner aux enfants, de la confection des vêtements et de la préparation des repas. Dans certaines sociétés et cultures, et ceci jusqu'à nos jours, c'est à la femme à qui incombe non seulement la tâche de préparer la nourriture, mais encore de la produire, soit à travers l'agriculture, soit en pratiquant la cueillette et en élevant des animaux domestiques, souvent tout à la fois. Car la préservation de la vie, dévolue aux femmes pendant des millénaires, a été une tâche aux facettes multiples et sûrement un métier à plein temps. Au fond, on pourrait dire, sans risque de se tromper, que les seules femmes n'ayant pas exercé un métier à plein temps sont celles qui ont peuplé les harems orientaux ou les riches oisifs des pays occidentaux à partir de la Renaissance. Nous consacrerons dans une autre étude quelques pages à l'histoire des femmes d'Occident, notamment à celle du Moyen-Âge. Même aujourd'hui, où la vie professionnelle s'ouvre largement aux femmes d'un grand nombre de pays, celles qui ont le privilège de pouvoir rester dans leur foyer pour se consacrer aux soins et à l'éducation de leurs enfants durant leur enfance et leur adolescence, tellement cruciales pour leur formation, sont des privilégiés à côté de leurs sœurs qui, pour des raisons économiques, doivent sortir chaque matin de chez elles, faire une longue journée de travail et rentrer le soir épuisées, ayant plutôt besoin qu'on prenne soin d'elles qu'elles sont en mesure de prendre soin des autres. Si dans certaines sociétés traditionnelles, surtout non chrétiennes, on a beaucoup abusé de la femme dans le passé, dans la société moderne, leur situation n'est pas toujours enviable, car sous prétexte de libération, elles ont cumulé petit à petit des charges multiples et écrasantes. Les fins de semaine, parfois même le dimanche, sont consacrées aux tâches mises de côté, faute de temps durant la semaine. L'absentéisme du culte dominical et de la vie de l'Église en général est l'une des graves conséquences du travail professionnel des mères qui affaiblit la vie des églises locales et la foi et la piété de la famille chrétienne. Toute jeune fille chrétienne et même non chrétienne devrait recevoir une bonne éducation en économie domestique, tout d'abord au sein de sa famille et plus tard dans les cours ad hoc qui sont offerts au cours des années d'études ou d'apprentissage, et ceci quelle que soit la carrière ou le métier qu'elle embrassera éventuellement plus tard, car le métier d'épouse et de mère sera essentiellement le même pour toutes. La femme qui est consciente que Dieu lui a confié la responsabilité de préparer ou de faire préparer la nourriture pour ceux qui dépendent d'elle prendra une telle tâche très au sérieux, car la santé de sa famille en dépend en grande partie. on peut tracer l'origine d'un grand nombre de divorces à l'incapacité de beaucoup de femmes à gérer correctement le budget familial. Dans un pays comme les États-Unis, l'usage immodéré des cartes de crédit est devenu un véritable fléau, un problème presque national amenant un grand nombre de familles de conditions modestes ou moyennes à la ruine. Pour faire face à ces problèmes, on a mis sur pied des programmes ou cours de désintoxication pour les intoxiqués aux cartes de crédit, pas moins que cela. Voilà où l'on en arrive lorsque la maturité et la responsabilité individuelle, familiale ou collective ne vont pas de pair avec les commodités de la vie moderne.

0: C'était Laurence Licari sur Radio Bonne Nouvelle. Parole de vie, nos amis suisses, tout de suite sur les ondes.
1: Bienvenue à l'écoute de Parole de vie. Vous avez sans doute entendu parler du roman de Victor Hugo, Notre-Dame de Paris. Le personnage de Quasimodo vous dit sûrement quelque chose. Il a une bosse dans le dos, son visage est laid, presque inhumain, et pourtant, il est capable d'aimer. Gérard Payon a bien su nous montrer en quoi la beauté touche au tréfonds de l'être. Nous continuons à nous inspirer de son journal Jeunesse Libérée pour traiter de ce sujet délicat. Voici d'abord le témoignage d'un laid, Farid Djilani prête sa voix.
2: Je me souviens des manches de chemise tirées jusqu'aux mains pour cacher des poignets trop fins, des traces de fond de teint sur le col du caban à cause des boutons d'acné. Je me souviens de ma première permanente pour transformer en boucle mes queues de rat et la réapparition d'une chemise à manches courtes dans ma garde-robe. Je devais bien avoir 25 ans. Complexé ? Oui, sûrement. Et le temps manque ici pour parler des multiples circonstances où je compris à mes dépens tous les avantages qu'il y a à être beau. C'est important l'aspect physique quand on est adolescent, surtout quand la foi s'arrête là, quand rien de spirituel ne vient réchauffer l'intérieur. Très tôt, on se rend compte que les cartes ont été bien mal distribuées, que certains, certaines, ah, les certaines qu'on n'oubliera jamais, que certains donc semblent accumuler les as, en avoir même bien plus que quatre et toi rien, ou si peu. Elle est curieuse aussi cette expression « mal dans sa peau ». C'est dire que l'enveloppe prend souvent bien plus d'importance que la lettre qu'elle contient. Je me rappelle avoir évolué un peu comme ces animaux que la nature a créés vulnérables. C'est pourquoi j'emploie le mot « évoluer ». Ceux-ci ont développé d'autres moyens de survie, palliant leur handicap. Vous savez, ces insectes qui remplacent leur fragilité par un sens inouï du camouflage. Bref, ma beauté à moi, c'était l'écriture, le dessin. C'est alors que j'entrevis la possibilité d'une beauté intérieure, un avant-goût peut-être de cette parole que je devais découvrir bien plus tard, « Amassez-vous un trésor dans le cœur ». Et puis, pour moi, il s'est passé une chose extraordinaire. Une fille très belle m'a trouvé beau. Avec du mal, c'est vrai, mais enfin. Et m'a ouvert son corps. Mais son cœur, c'est le Seigneur qui me l'a donné. In extremis, elle faisait déjà ses valises quand il est apparu. En me parlant de son corps sur la croix, Dieu m'a fait accepter le mien. En me montrant son visage, il m'a fait aimer le